En fait, t'avais prévenu dans cette chanson-là que t'allais sortir de la cage et sortir et casser les cases. Et donc, on est sur un gros changement d'ambiance puisque ta nouvelle chanson, beaucoup, c'est plutôt comme ça.

0: 10 ans ne séparent pas les deux extraits précédents, mais simplement quelques mois. Raconte-nous ce changement d'ambiance, même si encore dans la question, sur un mode très doux de piano, voix et cordes, tu disais que de toute façon, tu n'allais pas rester sage.
1: C'est ça, moi je ne suis jamais sage. Mais je pense qu'après l'Affreuse, qui était une création pour l'Hyper Weekend Festival, ici même à la Maison de la Radio, j'avais fini un petit peu ce trajet-là.
0: Ouais. Que oui, parce que la question, ce n'était pas juste une chanson,
1: oui.
0: C'était dans le cadre de tout un spectacle qui était très posé, très piano-voix.
1: Exactement, ouais. Piano-voix, où je voulais m'essayer à l'exercice de la chanson. Et après, je me suis posée, je me suis dit, tu sais quoi, attends un peu et on verra si ça revient. Et donc, les idées ne me venaient pas tout de suite. Parce que la priorité, je pense, avant d'arriver à beaucoup, avant d'arriver à faire un album, c'était de me reconnecter avec moi-même et aussi avec mon public et mon audience. Et c'est là où la première étape a eu lieu, qui était celle de reprendre un peu contact avec mon public de manière un peu plus directe.
0: C'est intéressant, t'as dit public et après t'as dit audience. Alors même si in English audience, c'est public, en vrai, dans la vie, et notamment dans ta vie, c'est pas le cas de tous les artistes, mais en fait, t'as deux publics. C'est-à-dire, t'as ton public de musique, des gens qui vont aller à tes concerts, qui vont écouter ta musique, etc. Mais t'as aussi quand même 3 millions d'abonnés, je crois, sur Instagram, etc. Et ça, est-ce que c'est les mêmes? Pas forcément. Donc, quand tu parles de la reconnexion avec le public, tu parles de ceux qui suivaient ta musique?
1: Je parlais non plutôt de ceux qui me suivaient au quotidien.
0: Ah oui.
1: Parce que ceux qui me suivent au quotidien, ça faisait des années que je les avais un petit peu mis de côté.
0: Oui, d'accord.
1: Pour prioriser du coup de la création artistique, les albums, les films que j'ai pu faire, toutes ces choses-là. Et donc du coup, j'étais en train de me dire bon, je m'ennuie un peu, je suis à la maison, je vais bien, je vais discuter avec eux, on va voir ce qui va en découler. Et en fait, de là, je me suis à la fois réconciliée avec cette partie de moi que j'avais un peu mis de côté. Et ensuite, des idées me sont revenues un peu pour écrire de la musique.
0: Et oui, et alors, tu t'étais déconnecté de ça, pourquoi? Parce que tu t'étais dit que pour être un vrai artiste, tamponné, artiste, chanteur, il fallait pas faire des vidéos, il fallait pas être trop marrant, en fait.
1: C'est ça. En fait, c'est le côté drôle, c'est le côté internet aussi qui est assez neuf. Et le fait que le métier demande un petit peu il y a cette quête de légitimité qui vient parfois même pas de nous, mais qui nous a un peu imposée. Et en fait, je me suis rendu compte que je m'en foutais un peu.
0: Bah oui.
1: Parce que de toute façon, ce que je fais, c'est assez inconventionnel. Et que les personnes qui m'ont permis aujourd'hui d'être là et de pouvoir produire de la musique, un peu comme bon me semble, c'est toutes les personnes qui me suivent au quotidien et qui sont tombées un peu sur ma chaîne YouTube au début, sur mes reprises.
0: C'est vrai que toi, t'avais commencé sur YouTube avec des reprises.
1: Voilà.
0: Plutôt des chanteuses qu'on adore d'ailleurs.
1: Ouais.
0: Tu reprenais qui
1: Ariana Grande, Lady Gaga, c'est toutes les choses comme ça.
0: C'est ça. Et c'est vrai qu'après, quand t'as commencé à sortir ta musique à toi, tu t'es dit mince, entre les reprises sur YouTube et l'Eurovision, si je veux être considéré comme un artiste,
1: il faut un pivot. Voilà.
0: Il faut un pivot.
1: C'est
0: et là, maintenant, tu peux concilier les deux.
1: Ouais, parce que, en plus, je vois toutes mes idoles qui sont maintenant des Instagrammeuses, des TikTokers. Et donc, du coup, je me suis dit, bon, si tout le monde y est, moi, c'est un outil que j'utilise depuis toujours et que j'aime bien pratiquer. Donc, j'ai commencé juste par refaire des petites vidéos, des choses comme ça. Et en fait, par l'humeur de tout ça, des chansons me sont venues, un concept et puis un disque. Et je me suis dit, ok, bon, bah, alors on va faire un disque maintenant. Peut-être que c'est tôt, mais j'y vais.
0: Ok, donc décomplexé, pour nous dire, et détaché de ce que les uns ou les autres peuvent penser. Donc ça, c'est plutôt une bonne chose,
1: toujours,
0: je pense, quand on écrit de la musique. Donc tu dis, des idées me sont venues. Donc une de ces idées concrétisées, c'est beaucoup, qu'on va écouter évidemment dans quelques secondes. Mais alors avant, prépare ton audience ici radio à ce qu'ils vont entendre.
1: Beaucoup, c'est une chanson de dance music, c'est de la musique dansante, de la pop électronique qui est très inspirée de la musique avec laquelle j'ai grandi. Ça peut être la French Touch, tous ces courants-là avec Daft Punk, Justice, mais aussi Bob Sinclair, Martin Solveig, David Guetta, et aussi le Madonna des années 90.
0: Mais oui, j'allais dire, moi ça m'a rappelé, moi qui étais vivante, contrairement à toi à l'époque, ça m'a rappelé pas mal les années 90.
1: C'est ça, c'est très 90, très house 90, parce que c'est des courants que j'aime beaucoup, c'est la musique que j'écoute énormément, et j'avais envie de créer vraiment la musique, la BO de mes soirées, la BO des bonnes soirées que je passe avec mes amis. Et vu que je suis le musicien du groupe, bah c'est pratique. Je peux faire de la musique pour nos ambiances. Et là, on avait une ambiance que j'ai vécue et je me suis dit, ah, ça peut faire un bon titre.
0: Et de quoi ça parle beaucoup?
1: Beaucoup. coup, ça parle de plein de choses. Il y a plusieurs lectures. La première lecture, c'est une chanson qui parle d'amour, qui parle d'un amour un peu artificiel, un peu en surface, où on décide de s'amuser avec son amant sans trop réfléchir aux responsabilités que demande l'engagement. Mais il y avait cette autre lecture que je trouvais assez intéressante avec l'idée du mot beaucoup, parce que on peut souvent penser à Bilal Hassani, à ma personne, et se dire que j'en fais trop. On m'a beaucoup dit que j'en faisais trop. Et moi, j'aime bien répondre à ça en disant que j'en fais beaucoup et que ça part d'une générosité plutôt. Tout mon enthousiasme, que ce soit capillaire, vestimentaire, dans mon interprétation, ma musique, mes clips, mon esthétique, tout ce que je présente, c'est de la générosité. C'est vraiment juste parce que j'aime donner. Bah donc, oui. C'est pas trop, c'est beaucoup.
0: Mais évidemment.
1: Et beaucoup, c'est bien.
0: Évidemment. Et non, et puis surtout, trop peu, c'est chiant.
1: Exactement.
0: C'est là où la vie est intéressante, c'est quand c'est trop, quand on est trop amoureux ou trop en colère, ou enfin, on t'a reproché ça. Hey, en même temps, toi, on aurait pu te reprocher à peu près tout à un moment. Non, mais c'est vrai, c'est quand même.

0: Et Bilal, il fait beaucoup. L'album arrivera, on n'a pas la date exacte, mais à la fin de l'été. Bilal, est-ce qu'on a le titre de l'album?
1: Oui, le nom de l'album, c'est « Bonsoir Paris
0: ». J'adore. Mais comment tu vas faire quand tu seras en tournée? Alors tu diras bonsoir Paris à Saint-Malo?
1: Non, on va pas dire bonsoir Paris. On va faire bonsoir Toulouse, ah, bonsoir Lyon. Et on passe partout en France avec le bonsoir tour. Mais donc voilà, on va adapter l'album à toutes les villes de France. Mais l'album s'appelle Bonsoir Paris.
0: C'est pas ta première tournée, mais...
1: C'est ma plus grosse tournée.
0: C'est ta plus grosse, ouais.
1: J'ai jamais fait autant de dates de ma vie. Donc venez, prenez vos places, ça va être trop bien, ça part très vite. On est très très contents parce que, voilà, on s'est associé avec 3C... Qui est un super tourneur pour monter le Bonsoir Tour. Le but, c'était d'aller rencontrer le maximum de personnes. Le spectacle qu'on est en train de monter, le show qu'on est en train de monter, il est évidemment à mon image, donc grandiloquent. On veut offrir quelque chose de... En fait, on veut donner un espace aux gens pour se séparer un petit peu de leur vie quotidienne qui peut être un peu morose. Je pense qu'on est dans une époque qui est très cynique, où il est difficile même d'aller chercher la culture pour s'évader.
0: Ouais.
1: Moi, je veux un petit peu prendre les gens avec le crochet comme ça et leur dire « Venez !» Moi, je vous prends avec moi et on va aller s'amuser un petit temps. Et c'est vraiment la mission de ce show. Ouais.
0: Parce que par les temps qui courent, tu penses que prendre le temps de s'amuser, d'écouter ou de regarder du beau, du drôle, du doux, c'est presque un choix politique, quoi.
1: Je pense que c'est important. Il faut pas oublier la culture dans des époques. Dans l'époque, c'est très important de prendre la culture comme un échappatoire, et il faut pas se sentir mal de se faire du bien, quoi. Il faut savoir trouver.
0: Parce qu'on peut reprocher, c'est vrai, certains artistes, on dit ah mais ils ne s'engagent pas, on ne l'a pas entendu, il ou elle d'ailleurs, sur tel ou tel sujet, etc. Et en fait, offrir de la joie et ne pas forcément prendre la parole sur les sujets sans dire que ça t'intéresse pas, mais c'est aussi préserver finalement les gens qui viennent te voir, les sortir justement du marasme.
1: Peut-être, moi je pense que c'est important de s'engager quand on a l'impression que notre propos est légitime et pertinent surtout. Parce que si on est impertinent, ça sert à rien de parler. Aujourd'hui, je pense que beaucoup de gens parlent tout le temps.
0: Oui.
1: Donc ça, c'est bien. Il faut se rappeler de son rôle. Moi, évidemment, je suis artiste. Donc ma mission première, elle va être de divertir, d'offrir à travers de la musique, à travers des chansons, à travers du spectacle, de donner du bien aux gens. Et puis ensuite, dans ma place donc de personnalité publique, si je peux utiliser ma plateforme pour discuter de choses qui comptent pour moi et où j'ai l'impression que je suis pertinent d'en parler, je le fais aussi. Je pense que tout ne s'annule, rien ne s'annule, tout peut exister ensemble, mais que c'est important de faire vivre la culture dans cette époque-là.
0: Tu l'as fait, notamment au travers de tes chansons, parler de sujets pas faciles. Par exemple, avec Gisèle Pellicot, on a entendu et son procès, et puis ensuite son livre, La soumission chimique. T'en as parlé dans une de tes chansons. Récemment, dans le podcast aussi de ton amie Léna Situation, t'as expliqué que t'avais été tentée par certains paradis artificiels qui auraient pu vraiment te faire du mal. Donc en plus, oui, on peut pas dire que tu refuses les sujets difficiles.
1: Non, je les refuse pas. Et puis surtout, là encore, j'essaye toujours de trouver la bonne place et le bon moment pour en parler avant d'arriver sur le déroulé de cet album de Bonsoir Paris, qui est vraiment genre une bulle d'air frais et de bonne humeur, et aussi un album de fête. Je voulais quand même parler à ma communauté qui est quand même encore relativement jeune, c'est des jeunes adultes.
0: C'est moi la plus vieille.
1: Mais voilà, leur dire que l'existence de ces paradis artificiels dans l'époque aussi et dans ces temps sont des échappatoires rapides mais pas efficaces et qui durent pas dans le temps. Donc voilà, quand on peut, il faut discuter, il faut parler avec les gens et aux gens aussi.
0: Je me souviens la première fois que je t'ai interviewé, Bilal, et t'étais pas bien vieux. T'es toujours très jeune, évidemment. Mais je me souviens de quelqu'un qui voulait vraiment bien faire, qui voulait être vraiment très très bon élève. Alors, ce qui est évidemment pas un défaut, mais qui peut-être t'a fait beaucoup de nœuds au ventre.
1: Oui.
0: Comment va le ventre ?
1: Le ventre va tellement bien maintenant.
0: Ah.
1: Oui. Alors, je suis toujours aussi perfectionniste, mais j'ai trouvé un meilleur endroit où aller puiser le parfait. Voilà. Donc j'avais des quêtes qui étaient un petit peu trop distancées et cumulées avant. Je me disais il fallait à la fois que je fasse ça et ça et ça bien pour ces personnes, ces personnes, ces personnes. Maintenant j'essaie de me faire plaisir à moi d'abord et j'essaie de faire des choses qui me font du bien parce que j'ai l'impression que ça se traduit mieux après quand j'en vois.
0: Et comme le pays a besoin de danser en ce moment, Bilal Hassani vous propose beaucoup.

0: Bilal qui écrit de la musique, qui écrit les paroles. Cette chanson, par exemple, beaucoup. Comment tu les fabriques, tes chansons? T'es où? T'es tout seul? T'es comment?
1: Là, j'étais en before, en avant-fête, chez ma copine Marie-Victoire, à qui je fais des gros bisous. On était une quinzaine. Et en fait, j'ai reçu une ébauche de Sutus, qui est le producteur avec qui je travaille depuis Théorème, qui est aussi un très bon ami à moi. On a le même âge, on fait les mêmes trucs et tout. Et en fait, il m'a envoyé la maquette et le refrain était écrit. Donc, il avait une proposition de parole sur le refrain que j'ai maintenu, que j'ai gardé. Et en fait, j'ai habillé tout le reste, j'ai fait tous les couplets et tout, en regardant mes potes. Voilà. Donc, je me suis mis au calme, j'ai mis mes écouteurs en réduction de bruit, je les ai regardés vivre. Et ça m'a inspiré les couplets, le pont et toute la thématique du coup de la chanson comme ça dans la vie.
0: Bon, et ça va, tes proches, ils sont au courant qu'à certains moments, tu vas prendre juste 3 mètres de recul, ouais, les regarder, écrire, ils savent.
1: Ils savent, ça arrive souvent. et après, je leur dis, voilà, c'est ça la chanson. Ça, c'était ce soir-là, ça, c'était quand on a fait cet après-midi-là, c'est quand on est parti en week-end. Et ils sont là, c'est marrant, ils recollent un petit peu les morceaux, mais c'est très fun. Mais voilà, la vraie mission, je pense, dans mon écriture, surtout sur ce disque, c'est que pour moi, la pop française, elle existe. On la met vraiment souvent sous le tapis. On dit qu'elle n'existe pas, on dit qu'on fait de la variété très bien, qu'on fait de la chanson très bien, mais on a fait de la très bonne pop. C'est ok d'écrire en français de la musique pop.
0: Ouais.
1: Ça, c'est possible, ça peut sonner bien, ça peut être de la très bonne musique et on l'a montré, on a plein d'exemples. Enfin, moi, quand j'ai grandi, de mes 0 à mes 12 ans, il y avait une scène pop française qui...
0: Tu penses à qui, par exemple?
1: Tellement de gens. Je pense à Laurie, je pense à Jennifer, je pense à Shaim, que je pense était super pertinente. Je pense que même Étienne Dao, c'est de la pop.
0: Lio,
1: c'est de la pop, de la vraie, vraie pop. Et tous ces artistes-là, et en vrai, Guetta, tout ce qu'il a fait, Solveig, Sinclair, c'était de la pop. Et bon, c'était pas tout le temps en français, c'était pas en français. Mais la pop en français, elle existe et on en a eu de la très bonne. Je pense qu'il y a juste eu un moment où c'est assagi, où il y a eu, ou peut-être par humilité ou par sobriété, on a décidé de baisser un petit peu toute l'exubérance. Mais moi, je suis là pour la ressusciter. Voilà, c'est ma mission.
0: Tu sais que si tu te présentais aux élections présidentielles, on vient de trouver ton slogan, ressusciter
1: la pop française.
0: La pop française, ressusciter l'exubérance.
1: Oui!
0: J'adore ça.
1: C'est ça, c'est mon slogan.
0: Il est trop fort.
1: Votez pour moi.
0: Je voudrais te faire écouter quelques notes de la chanson de la jeune Monoro. Je le disais tout à l'heure, toi, quand t'as défendu la France à l'Eurovision, t'avais 19 ans. T'étais déjà pas bien vieux. Elle a 17 ans. Peut-être que tu l'as déjà entendue. C'est la chanson avec laquelle elle va défendre la France dans 10 jours. Regarde.

0: chanteuse lyrique.
1: Évidemment, il y a toute une partie qu'on ne pourra pas chanter sous la douche, mais c'est pas grave.
2: Ouais, très beau.
1: Qu'est-ce que tu si tu pouvais aller la voir et lui dire un petit truc à l'oreille juste avant qu'elle monte sur scène, tu dirais quoi ?
2: Reste concentrée. Je pense que c'est un exercice qui est très particulier, l'Eurovision, parce qu'il y a beaucoup de forces parallèles qui rentrent en jeu de ce concours-là, mais je comprends sa mission qui est la même que la mienne quand je le faisais en 2019. C'est, on a envie de chanter, on veut une scène. Elle est sur une très grande scène. Je lui dis d'essayer de s'imprégner. Je lui dirais de s'imprégner de ce qu'elle voit. Les câbles, ses écouteurs, son micro. Qu'elle
1: des trucs
2: regarde,
1: très concrets, en fait.
2: Très, très concrets, voilà. Qu'elle les regarde avec beaucoup d'attention pour se souvenir. Parce qu'on oublie vite les choses comme ça. Et que surtout quand il y a des résultats, quand il y a des votes, des choses comme ça, on a l'impression qu'il faut penser à après. C'est vraiment l'un des rares moments où j'ai l'impression que non, il faut toujours être dans l'instant présent, mais c'est très important de le faire aussi à ce moment-là.
1: Et toi, 7 ans après, si tu pouvais, par une magie quelconque, aller murmurer à l'oreille du Bilal de 19 ans qui est monté sur scène, tu lui dirais quoi ?
2: Pas grand-chose, en réalité. Non, je pense que ça allait. J'étais très, très insouciant, même si concentré. Et j'étais surtout... Ma mission, en fait, en devenant pendant quelques mois le visage de mon pays, de la France, c'était de pouvoir ouvrir une grande porte avec mon identité, parce que je savais que ce que je proposais était assez neuf pour beaucoup des Français. Et je m'étais dit, ouais, tu y es là, c'est bon, voilà, t'as ouvert cette porte-là. Maintenant, tout ce que tu feras après, ce sera ce que ce sera. Mais c'était par ce début-là qu'il fallait que tu rentres, sinon on t'aurait pas ouvert la porte, quoi.
1: Et pourtant, Dieu sait que ça t'a coûté cher après, en insultes, en fait. T'as été maltraité, pas par tout le monde évidemment, mais par une partie de la population qui, alors je sais pas s'ils étaient prêts ou pas prêts, si c'était à eux d'être prêts ou pas prêts, mais qui en tout cas ont très mal réagi au fait de voir un garçon qui se maquille, qui met des perruques et qui est en robe et qui est canon. Et tu dis c'était important pour toi de le faire, ça t'a coûté cher après. 7 ans plus tard, on est dans le... On a bien fait ? Ou alors, si j'avais su, je sais pas si je l'aurais fait.
2: Ah non, on a bien fait. Moi, je vais être la plus grande pop star de la planète. Donc du coup, il faut bien commencer quelque part. Et je m'en fiche d'essuyer. Je m'en fiche de devoir faire face à l'adversité quand il est de mon apparence et toutes ces choses-là. Parce que si ça peut faire bouger les choses, c'est très bien. Mais aussi, dans le présent, j'essaie de pas trop me concentrer sur la réaction. On se souviendra pas de moi parce qu'on m'a insulté. Ça, je le sais. Je sais que j'ai beaucoup de choses à construire encore et que du coup, le biopic sera très très agréable. Et en vrai, ils en feront partie. Ce serait une scène, un montage un peu dramatique.
1: Oh, Bilal the biopic.
2: Ouais, bientôt.
1: J'ai tellement hâte.
2: Non, pas bientôt, pardon.
1: Pas bientôt.
2: Dans très longtemps.
1: Ah non, mais il y en aura un, c'est sûr.
2: Ouais, en 2112. Ouais, comme ça. Imaginez,
1: 2012.
2: Juillet 2112, vous le sortez.
1: Ok.
2: Voilà, comme ça me fait vivre au moins 112 ans.
1: J'aime bien.
2: Ouais.
1: J'aime bien, on peut faire ça, ouais. On peut faire ça. J'espère que je serai dedans.
2: Ah ouais, bah bien sûr, évidemment.
1: Avant le biopic de Bilal Hassani, qui promet d'être absolument fascinant, il y a son nouvel album, le 4e, Bonsoir Paris, à la fin de l'année. Donc, dessus, il y aura beaucoup que vous avez découvert tout à l'heure. Et puis donc, on peut maintenant te suivre sur tes réseaux et tu refais des vlogs sur YouTube.
2: Oui, j'ai des vlogs, j'ai Bonsoir Beauty qui est une série où j'apprends à me maquiller tout seul. Où tu es la bienvenue d'ailleurs.
1: Oui, il va falloir. Hein.
2: Mais non, c'est moi qui apprends à me maquiller. J'invite des gens que pour qui j'aime bien le maquillage.
1: Ah ouais, mais
2: moi, j'aime bien comment tu te maquilles.
1: C'est vrai.
2: Ouais.
1: Tu vas voir, c'est très simple. Mais d'accord, ok, si tu veux en faire.
2: Allez.
1: Bilal Hassani, il ou elle ?
2: Là, on va dire elle, parce que c'est très très beau ce qui se passe.
1: Ok, il ou elle, version elle. Merci d'être venu nous voir, Bilal. À bientôt.

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1: 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Émilie Mazoyer et Skip the Use.
2: Un groupe qui nous a fait chanter très fort depuis leur premier album, Can't Be Late. C'était il y a bientôt 15 ans. Disque de platine et récompense aux victoires de la musique. L'album rock de l'année, c'était eux.

0: Muse est de retour avec Love and Anxiety, cinquième album à découvrir ce soir dans les Cibels. Il y a Matt et Enzo, bonsoir messieurs.
1: Hello,
2: salut.
0: Bienvenue dans Décibels, le retour de Skip the Use avec ce nouvel album Love and Anxiety, l'amour et l'anxiété. Comme tout le monde, évidemment, c'est l'anxiété que je suis allée voir en premier.

0: trouvé assez chouette et lumineuse cette chanson qui s'appelle Anxiety, anxiété. C'est, ça peut être une émotion douce.
1: Je pense que c'est en surface. Hein.
2: Ouais, c'est ouais. Ça. C'est l'idée, c'était sur cette chanson. Elle est un peu. Pour le coup, celle-là, elle est très bigarrée, comme on dit. Mais l'idée, c'était de mettre en musique l'anxiété. C'est plutôt les couplets.
0: Ouais. Et le refrain que j'ai
2: passé là. Ça parle et l'effet d'un médicament. Donc en fait, c'est quelqu'un qui, bon là, on a pris un peu l'histoire de quelqu'un qui a une phobie un peu de la foule, des gens, l'oppression. Et puis ça monte, et puis il prend ce médicament, et hop, c'est le refrain. Et là, c'est ouf. Et puis après, bah, comme tous les médicaments, au bout d'un moment, ça fait plus effet. Et puis ça revient, et ça recommence. Et c'est comme ça qu'on parle de l'anxiété.
0: Love and anxiety. Donc, c'est deux émotions, deux sentiments que vous mettez, en contradiction, parce qu'on aurait tendance à dire love and hate, l'amour, la haine. Pourquoi l'amour et l'anxiété comme ça, face à face?
2: Parce qu'on trouve qu'en fait, cette balance, elle équilibre un peu tous les rapports humains. L'amour, la haine, ça fait un peu partie de la même famille. Hein. D'ailleurs, on passe souvent de l'un à l'autre et
0: c'est
2: on
0: revient
2: au départ. Et voilà. L'anxiété, c'est autre chose. C'est une vraie balance qu'il y a dans tous les dans la parentalité, dans le couple, dans la politique, dans la sociologie, que sais-je. C'est toujours cette balance-là. Et comment l'équilibre que je vais avoir entre le love et l'anxiety chez moi va pas être le même que chez toi pour un sujet qu'on peut partager. Et c'est tout l'enjeu du débat de pourquoi toi, je vais donner un exemple très concret. Nous, on adore faire du live. On a un groupe de rock, on adore ça. Ça n'a jamais été stressant pour nous. Un concert, c'est la récréation.
0: Alors jamais d'anxiété dans ce cadre-là.
2: En tout cas, la montée d'adrénaline, l'anxiété, on va la prendre comme une sorte de coup de fouet qui va faire qu'au premier morceau, on va être à fond. Et puis dans le même festival où on va jouer, on va avoir des artistes qui vont se mettre à vomir,
0: ouais,
2: être machin.
0: Ouais.
2: Pour le même, on vit pas du tout la même chose. Et eux, leur balance. Et ils ont pas moins de love d'être là. C'est juste que leur balance est différente. J'ai donné cet exemple-là, mais il y en a plein d'autres.
0: En tout cas, ce qui est très intéressant aussi, je trouve, c'est que l'album de 2019, qui était l'album de la reformation de Skip the Use, il y avait déjà une espèce de balance past and future. Et je me dis que voilà, depuis que le groupe est reformé, c'est important l'équilibre, la balance. C'est un truc, Matt, auquel tu fais plus attention qu'avant, parce que je me suis dit que peut-être du coup la séparation de Skip the Use, c'était peut-être aussi justement ça, un manque d'équilibre, et que depuis que le groupe est à nouveau ensemble, il y a cette recherche d'équilibre, peut-être aussi pour être plus heureux dans le groupe tous.
2: Bah en fait, c'est même pas qu'on s'est c'est pas vraiment une séparation, c'était plus une pause, mais
0: oui.
2: Par contre, t'as raison sur un point, c'est qu'on a fait une pause parce qu'on était frustrés de plein de choses qu'on pouvait pas mettre en place et qu'on avait envie de mettre en place parce que le groupe il marchait fort et que du coup bah c'était 100% de notre temps et on s'est dit bah on a besoin de faire ça, on a besoin de réaliser ça. Donc il faut qu'on mette en pause ce qu'on fait pour pouvoir le réaliser, pour pouvoir aussi en tirer profit au sein du groupe. Et en fait, avec Yann au bout de 2-3 ans, on s'est appelé. Bon, bah, moi, je suis prêt, moi aussi, et on est reparti.
0: Enzo, toi, t'es le batteur de Skip the Use. T'es arrivé justement
1: j'arrive à ce moment-là,
0: en 2019,
1: ouais.
0: C'est ça, au moment de Past and Future. Tu dirais que c'est un truc important dans le fonctionnement de Skip the Use, prendre son temps quand on a justement. Alors, toi, t'étais pas dans le groupe à cette époque-là, mais quand on est allé vraiment à toute berzingue sur les deux premiers albums, tu sens que c'est important dans le groupe?
1: Bah en fait j'étais pas là à ce moment-là, mais par contre j'étais là quand on a fait aussi une pause après Human Disorder, le dernier album. On a fait quand même 2 ans et demi de pause et je pense que c'était important pour tout le monde de souffler, de faire d'autres choses. C'était une pause de la même façon, hein. C'est juste qu'on est revenu avec la même formation.
0: Alors t'as pas chômé toi, hein, t'es parti en tournée avec Oshi.
1: Ouais, tout à fait. Ouais. Bah comme je dis, on a fait vraiment des choses différentes. Moi j'ai fait une tournée que je pensais pas faire, j'avais pas prévu de faire du tout, et au final c'était top. J'ai rencontré des nouvelles personnes, j'ai vu une autre façon de travailler. Matt, il a créé sa boîte. Nelson, il a fait de la musique aussi. Yann aussi. Et finalement, à la fin du Man's Order, on ressentait déjà ce truc-là de frustration, de beaucoup tourné sans arrêt, puisque finalement, à part le Covid, on n'avait pas arrêté depuis 2019, donc c'était important de faire cette pause pour pouvoir avoir les idées fraîches pour faire ce nouvel album. Ouais.
0: Alors, Love and Anxiety, on a parlé de l'anxiété, de comment aussi s'en débarrasser un petit peu. L'amour maintenant, alors il y a un diptyque de chansons que j'adore dans l'album, d'ailleurs elles sont l'une après l'autre, ça pourrait même être une seule chanson un peu longue, donc elles sont séparées en deux. Il y a First Love et Second Love. Alors First Love, bah, c'est le premier amour avec le cœur plein d'espoir, où on se dit mais ça va durer toujours, et elle est super.

0: les 40 ans, Matt. C'est la sagesse amoureuse.
1: C'est moi, c'est marrant parce que souvent on nous parle de ce diptyque et je le dis aux auditeurs, c'est, ça peut être avec la même personne.
0: Bien sûr.
1: C'est ça qui est intéressant, c'est que enfin, ça fait 10 ans que je suis avec ma femme. Entre le coup de foot dans la rue et ce qui était aussi intéressant dans ces deux chansons, c'était dans First Love où on parle du coup de foot, de la spontanéité, de la violence aussi, parce qu'il y a toujours cette histoire de balance. Hein. C'est pas 100% love.
0: Et beaucoup d'anxiété quand t'as un coup de foudre. Les papillons dans le ventre, en fait, c'est de la trouille.
1: C'est de la trouille. Et puis surtout, on n'a pas d'expérience, on est inexpérimenté. Et puis surtout, la passion se mélange très vite à l'addiction. Et là, il y a d'autres choses qui arrivent. La jalousie, la possessivité, parce qu'on connaît pas et on est la dépendance amoureuse, parce qu'on a, c'est tellement un shoot violent d'adrénaline qu'on a l'impression que quand la personne n'est pas là, on est capable de rien. Et puis, le second love, on a l'expérience. Maintenant, on sait ce qu'on veut plus, on sait ce qu'on veut encore. Ouais. On a moins de spontanéité, faut le reconnaître. Mais on a un peu plus d'expérience et c'est l'un et pas mieux que l'autre. C'est juste deux étapes. Et en plus, à la base, ça devait être un triptyque. Peut-être dans la réédition, enfin, il y avait Last Love, le troisième, où là, je voulais vraiment écrire sur les gens qui sont ensemble depuis 40 ans, où là, c'est encore autre chose. Là, on se place dans autre chose. Comme nos parents qui, et là, c'est encore autre chose. C'est qu'est-ce qu'on a construit ensemble? Les enfants, les petits-enfants. Ouais. Et avant de faire de la musique, moi, j'étais un infirmier, je travaillais en maison de retraite, j'ai vu des gens, ils étaient ensemble depuis 60 ans c'est encore autre chose. Et ben, on n'a pas eu le temps. Peut-être dans la réédition. Mais c'était rigolo de voir un peu l'évolution et que même des gens qui sont ensemble depuis 60 ans, ils ont eu à leur première année les mêmes galères qu'on a, tu vois. Donc c'est ça qui est intéressant, en fait.
0: Mais oui, parce qu'en fait, c'est le même mot, c'est l'amour, mais c'est pas la même chose.
1: Il est
0: évolué. C'est bien. Ouais. First Love et Second Love, vraiment, je vous recommande sur l'album de Skip the Use, le nouveau Love and Anxiety. Et puis alors, je me tourne vers Enzo, pour un batteur. C'est sympa, non? Des chansons d'amour qui vont pas à deux à l'heure. Ça, c'est quand même une spécificité de Skip the Use, c'est que tu peux quand même jouer très fort sur des chansons d'amour.
2: Ouais, c'est ça, c'est ça. En plus, je me souviens qu'on en avait discuté ensemble de ces morceaux-là, parce qu'à la base, il y avait que First Love et qui terminait par un truc qui avait rien à voir avec le morceau, et je disais à Matt ça serait marrant que ça enchaîne sur un autre truc, et lui il a continué le truc, et c'est comme ça aussi qu'est né les deux côtés de la chanson, First Love et Second Love. Donc c'était marrant.

0: That You Love Me, là c'est encore un regard hyper intéressant sur l'amour, où en fait quand on dit oh là là, j'aimerais tellement être aimé, j'aimerais tellement vivre une histoire d'amour, peut-être au fond en fait on a juste envie que quelqu'un nous dise je t'aime.
1: Voilà, c'était un peu l'idée de ça. Et
0: c'est bien vu, hein.
1: Et de dire, et même des gens qui sont très haineux. Tu vois, moi alors c'est une chanson musicalement qui arrivait justement par Enzo.
0: Ouais.
1: Et après chercher un peu des top lines et tout et un texte.
0: Les top lines c'est des mélodies.
1: Des mélodies, des trucs. Et après j'ai regardé un je me suis perdu sur internet une fois et j'ai regardé une vidéo, tu sais, d'un procès.
0: Ouais.
1: Tu sais, il y a souvent des vidéos comme ça où les mecs ils font un peu n'importe quoi, ça fait un peu un buzz sur les réseaux et du coup j'ai regardé ça en me disant putain, il y a des mecs, il y a des oufs où ils se mettent à insulter tout le monde à leur procès, ils s'enfoncent tout seuls. Et en fait, je me suis dit mais en fait ce gars-là et je me suis dit que ce mec-là, il pouvait se retourner et dire mais putain, ouais, je fais de la merde, mais dites-moi juste ce que vous aimez même si vous le pensez pas, parce qu'en fait j'ai vraiment besoin de ça. J'ai vraiment l'impression d'être une merde et je sais que tu le penses pas, je sais que tu me détestes, mais juste dis-le-moi, j'ai besoin de l'entendre. Et après, je me suis dit, putain, mais c'est intéressant de prendre ce point de vue-là d'un gars qui dit, oui, je sais que tu le penses pas, c'est pas grave, tu pourras le reprendre après. Mais moi, là, j'ai besoin de l'entendre parce que sinon, je vais arriver dans quelque chose. Et je me suis dit, bah, peut-être tous ces gens à qui on n'a rien dit, souvent, c'est de la remise en question.
0: Ouais.
1: C'est facile de critiquer, mais qu'est-ce que t'as fait, toi? Quand t'as pu tendre la main à ce que tu l'as fait. Et du coup, c'est ça, tu l'as mis, voilà, on l'a emmené là-dedans.
0: Alors, votre chanson signature, j'en parlais tout à l'heure, celle qui a récolté aux Victoires de la Musique un énorme succès, tout, c'était Ghost en 2012. Et la signature de Ghost, c'est le cœur d'enfant. Le cœur d'enfant, ça m'intéresse. Alors déjà, petit blind test sur vos connaissances en tube avec cœur d'enfant. En Amérique dans les années 70.
1: Ah, moi je suis nul en blind
0: test.
1: Je suis nul.
2: Mais moi je vois les noms là-haut, je crois. Donc,
0: ah oui.
2: Donc je peux tout dire
1: ah bah,
2: ce que
1: c'est. C'est Alice Cooper.
0: C'est Alice Cooper.
2: Coral OK, il est écrit entre parenthèses. Je sais pas si c'est le titre de la chanson. Mais...
0: En Angleterre.
2: Ça c'est facile.
1: Ah, c'est incroyable.
0: Ça, c'est fou.
1: Ce titre, il est
0: fou. Le même producteur, en fait. Il avait fait Schools Out d'Alice Cooper. Et après, il s'est dit, purée, ça marche bien aux Amériques. On va essayer en Angleterre. En France, de grands moments de variété française avec des chœurs d'enfants.
1: Ah, quand on aura 20 ans.
0: Je regarde pas. Tu l'as chanté à l'école aussi, hein. Quand on aura 20 ans, en l'heure de vie.
2: C'est quoi
1: Pierre
0: Bachelet.
1: Mais ouais. Je crois que quand c'est sorti, j'étais déjà un peu grand, moi.
0: Mais non, t'as quel âge? T'es comme moi? T'es né au début des années 80?
1: Non. moi, je suis né dans les 70s, moi.
0: Non, voilà. Il ne les fait pas. Hein. Ouais, ouais. Il porte beau, Matt Pastor. Ouais, et Cabrel aussi l'a fait.
3: Si c'est vrai qu'il y a des gens qui s'aiment.
2: Ça ne connaît rien, à part une feuille.
3: Il faudra leur dire.
0: Oui, mais toi, t'es né en quelle année, Jean?
2: 98. Oh, Coupe du Monde. Zizou.
0: C'est l'année où j'ai eu mon bac, je suis dégoûtée.
1: 97,
0: moi. T'es beaucoup trop jeune.
1: 97. Ouais.
0: Incroyable. Mais oui, 1 et 2 et 3-0. Bravo, voilà. Enzo. Tout ça pour dire que donc, moi, la chorale de Skip the Use, je l'aime. J'étais très colère quand j'ai entendu le remix de Mossiman, parce que ça commençait comme ça et j'étais pas contente. Je dis, c'est qui cette vilaine qui remplace mes enfants?
1: T'inquiète, ils arrivent après,
0: après.
1: C'est la patience.
0: Ça y est, ils sont revenus.
1: Super meuf d'ailleurs qui a chanté là.
0: Mais oui, pardon, évidemment, je l'embrasse, elle chante divinement. Hein,
1: ouais,
0: mais
1: oui,
0: ma réaction, ça a été, mais où sont les gosses?
1: T'inquiète.
0: Et donc, les chœurs sont de retour sur le nouvel album Love and Anxiety. Il y a une chanson qui s'appelle Bull.
1: Ah oui.
0: Et dessus, j'ai trouvé, alors que tout était puissant, c'est-à-dire quand toi tu chantes, il y a Shane aussi, il va falloir le présenter, dire qui il est.
1: Alors Shane, c'est le vainqueur de la Nouvelle École, l'émission de rap, qu'on a rencontré, alors c'est très drôle, on l'a rencontré à une soirée. Où on était, et puis nous on est, bon, ceux qui nous connaissent, hein, on n'est pas forcément très très soirée, et au bout d'un moment, on se barre et puis lui il venait de gagner le, donc c'était un peu la star de la soirée quoi. Puis on s'arrache et puis je me casse, je prends mon beurre pour rentrer et là il court, il sort et puis il vient me voir et il fait ah ouais j'adore le Skip the Use.

0: Nous, on est comme, enfin, on fait la musique. Vas-y, viens, on va au studio, on fait de la musique. T'as l'air trop cool, machin. Et il a fait OK. Et il est venu en studio et c'était chambé. Et on est reparti avec donc cette chanson que, alors, il a rajouté donc ce couplet, c'est mis dans la chanson.
1: Ouais.
0: C'est une chanson particulière, Boule.
1: Boule, ça veut dire taureau.
0: Ouais, c'est une chanson sur un sujet assez particulier. Enfin, c'est une façon, c'est toujours un prisme un peu particulier. C'est une chanson que j'ai écrite il y a longtemps. J'étais aux États-Unis il y a longtemps et je voulais écrire une chanson sur le. À la base, c'était un peu un regard féminin. Quand je parle, je voulais être une meuf. Et c'était l'expression américaine « Don't fuck with the bull so you get the horn ». C'est « N'embête pas le taureau parce que sinon tu te prends les cornes ». Et c'était la nana, je voulais écrire une chanson sur la nana qui dit « Ah, tu t'es bien foutu de ma gueule, attends ». Tu sais, ce côté genre « Attends ».
1: Oui.
0: Et c'est vraiment une chanson sur ça et en même temps sur le « J'ai souffert en fait ». En fait, tu m'as fait mal en fait. Et ça part de attends, tu vas voir, et tout doucement, plus le personnage parle, plus c'est mais en fait tu m'as fait souffrir. Et je trouvais ça, et donc Shane s'est complètement mis dans le sujet où il a, et donc je le remercie encore parce qu'il s'est mis un peu dans cette vulnérabilité là,
1: ouais.
0: Ce qui est assez rare pour les rappeurs, surtout aujourd'hui, de se montrer, de montrer cette facette là.
1: Et du coup, les chœurs apportent aussi une part féminine.
0: Exactement. Et puis le côté aussi l'espérance de se dire. Et puis j'ai deux petites filles et que j'espère qu'elles diront aux gars Don't fuck with the bull, so you get the horns. Si c'est pas

ça, c'est du beau Skip de Youth. Bravo, messieurs, bravo. L'album, c'est Love and Anxiety, qui est disponible. Cinquième album de Skip the Youth. La chanson que vous venez d'entendre, c'est Bull. Et Matt, étant le chanteur et aussi le parolier officiel du groupe, on t'a très souvent demandé « Et alors, les chansons en français? Pourquoi vous chantez pas en français ?» etc. Reconnaissons quand même que dès le deuxième album, il y a eu « Être heureux ». Dans mon canapé.

0: c'est vrai que depuis, pas trop de chansons en français chez Skip the Use.
1: Pourquoi
0: On sait que t'es parfaitement bilingue, et ça s'entend quand tu chantes, ça s'entend quand t'écris, et puis t'as vécu aux États-Unis et tout, mais pourquoi?
1: Ben, en fait, déjà, nous, on vient de Lille. Ça commence, je pense, à la base, on vient de Lille, on est à 20 km de la Flandre, en Belgique, où on parle pas français.
0: C'est vrai.
1: Et c'est... nous, quand on était petits, c'est là où il y avait les meilleurs trucs. C'est pas compliqué. Gand, Lille, ça doit faire... je suis pas très bon là-dedans, mais ça doit faire 25-30 minutes de bagnole. Alors 30-40 km, tu vois, je sais pas. Ouais. Et à Gand, il y avait Case Choice, il y avait Soulwax, il y a Charlotte DeVitte, il y a Amélie Lance. Et c'est à 40 km. Et si tu veux, nous, quand on a commencé les groupes, quand on était très jeunes... J'ai commencé en 1993 et on allait jouer là-bas. Et en fait, bah, quand tu chantais en français, tu pouvais pas aller jouer en Flandre.
0: Non.
1: Et c'était là où c'était le mieux. Et j'ai tout de suite capté de me dire, putain, en fait, quand tu chantes en anglais, c'est cool, tu peux aller jouer partout. Parce qu'on jouait là-bas, on jouait en Hollande, on jouait en Allemagne, on jouait en France, on jouait, enfin.
0: Ouais,
1: à la base, c'était juste un passeport pour jouer un peu partout. Et puis après, en grandissant, nous, c'est vrai qu'on utilise plutôt la langue. T'as capté depuis le départ, nous, c'est vraiment les chansons. Quand on a fait être heureux, c'est parce qu'il y a eu les attentats de Charlie Hebdo. Ça se passait à Paris. Ça avait mis la France. Donc c'était normal pour moi de le faire en français.
0: Ouais.
1: Parce que c'était, et en plus, à l'époque, j'étais aux États-Unis.

0: j'étais là, waouh. J'étais aux États-Unis et j'ai été faire une manif. Donc il y a eu plein de manifs à travers le monde.
1: Oui,
0: le clip
1: d'Être
0: Heureux, c'était que ça. On avait fait une manif à Los Angeles et avec tous les Français, et tout le monde était autour de la France. C'était normal de la faire en français.
1: En français, ça avait du sens.
0: Quand c'est des sujets qui sont internationaux. Et puis après, il y a eu tout un truc, ce qui n'est pas du tout ta question. Mais l'évolution de la France, depuis 15 ans qu'on existe, je l'ai aussi vu arriver. Et c'est vrai que de plus en plus, on nous demandait, mais pourquoi vous chantez pas en français? Alors moi, je répondais, pourquoi on devrait chanter en français? Ben, vous êtes français. Je dis, ah oui, mais et alors? Enfin, je veux dire.
1: Tu manges que de la blanquette.
0: Il y avait un côté. Et puis, tu sais, ça devenait un spirit un peu chelou qui arrivait un peu partout. Et moi, je suis un peu taquin, tu vois. J'étais là, je fais, ah bon, ben pourquoi? Je veux dire, en France, il y a des gens, il y a plein de langues en France. En Bretagne, le breton, l'occitan, le chiti chez nous. Et on est tous français, c'est ça qui est. Pourquoi je devrais défendre l'idée d'identité nationale? J'ai rien contre la francophonie. Moi, j'écris plein de chansons, j'écris des chansons. J'ai bossé avec Barbara Pravi, j'ai bossé avec plein de chansons. Et j'écris. Je participe à plein de chansons en français.
1: En français,
0: j'ai absolument rien. Moi, je suis un grand fan de Brel, de Renaud, mais ça me fait toujours marrer qu'on demande. Tu vois, la langue, c'est un chemin, c'est pas une direction. Tu vois, et je pense que ça change tout. On va pas aller à une expo, tu vois, et dire à un peintre, ah, c'est super ce que t'as fait, mais pourquoi tu l'as fait en bleu? Fais-le en rouge. Tu vois, bah pourquoi? Oui. Bah parce que bleu blanc rouge, t'es français, donc c'est pourquoi il y a du jaune là dans ton tableau. Tu vois, à un moment donné, c'est ridicule en fait.
1: C'est vrai.
0: On s'en fout. La France, c'est un état d'esprit, c'est une fraternité, et aussi une liberté de penser, un respect des valeurs républicaines qu'on a. Et un texte, il est magnifique quand il est français, il est magnifique quand il est en breton. L'important, c'est qu'il soit magnifique. On s'en fout après. Enfin, en tout cas, moi, je m'en fous.
1: Enzo, on valide, non?
2: Je valide totalement. En tout cas, la batterie, c'est ni en anglais, ni en français. Donc après, tu fais ce que tu veux.
1: C'est vrai, tu t'en sors bien. Merci.
0: Merci à toi de nous recevoir à chaque fois.
2: Merci.
0: Et merci pour tous les artistes que tu fais découvrir sur tes émissions depuis le temps que tu fais de la radio. Je te le dis à chaque fois, mais vraiment, tu as lancé beaucoup d'artistes. Donc merci. C'est vraiment un endroit où on est ravis de venir. On est super bien accueillis. Et on peut. Enfin voilà, tu nous mets bien. Donc merci à toi de nous accorder du temps.
2: Merci beaucoup.
1: Merci. Vive Skip the Use.
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Dame de Carreau incarne une pop française électro-lumineuse et sincère. Elle invite à un voyage intérieur porté par le titre « Mon monde à moi » comme un hymne à la reconnexion à soi.

0: Mon monde à moi, Dame de Carreau. Un coup de cœur ici même.
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4: Salut à toutes, salut à tous et merci d'avoir choisi ici pour passer votre samedi soir. Franchement, on est votre meilleur rencard. Franchement, je suis ravie que vous soyez là et je suis ravie aussi d'accueillir Camélia Jordana qui, vous connaissez le principe maintenant de l'émission du samedi, va venir partager avec vous les chansons qu'elle préfère. Elle les a choisies à la main et avec amour, rien que pour vous pendant une heure. C'est Camélia Jordana, la boss de la musique sur votre radio ici. Et puis comme on est de grands vénards, on va découvrir ensemble sa toute nouvelle chanson. Allez, on y court. Et bonsoir Camélia.
5: Bonsoir.
4: Bienvenue dans Décibel, Camélia Jordana.
5: Merci.
4: Une nouvelle chanson qui s'appelle On se quitte.

0: cette chanson qui vient de sortir et qui est dans la droite ligne de Que ma peau, hein, qu'on avait découvert déjà il y a quelques semaines. Ça sent bon, le cinquième album, là.
1: On s'approche. Oui, mais il y a encore du travail.
0: Je sais, la dernière fois, j'ai posé la question à Camille. Alors, ce cinquième album, et je me souviens très bien, vous m'aviez répondu. Il sera prêt quand il sera prêt.
1: Ouais, vraiment.
0: Ce qui est une très bonne réponse. Mais donc là, voilà. En tout cas, on s'en éloigne pas. On chauffe.
1: On commence à chauffer tranquillement.
0: Alors, les nouvelles chansons, pour celles et ceux qui voudraient en entendre un petit peu plus, Camélia, vous organisez au Petit Bazar, qui est un endroit dans un très bel hôtel à Paris, dans le quartier du Marais, des concerts vraiment intimistes. Vous avez appelé cette série de concerts Marhaba, ça veut dire quoi ?
1: Marhaba, ça veut dire bienvenue en Darja et en arabe en général, ouais.
0: Ok. Donc il y a déjà eu 4 dates au mois d'avril, 4 dates à venir en mai, 24, 25, 26, 27 mai, et puis 28, 29, 30 juin et 1er juillet. Donc encore 8 concerts. Est-ce que c'est l'occasion du coup pour vous aussi de tester des choses sur ces nouvelles chansons, de voir comment réagit le public ?
1: Quelle est l'idée ? C'est extraordinaire. J'en profite pour dire qu'il y a 2 concerts par soir, un à 19h30 et à 21h en fonction des dispos de
0: J'adore.
1: Du public. Donc c'est trop chouette. Et nous en plus on plane x2 avec notre équipe, donc c'est trop joyeux. Et bah oui, en fait c'est hyper étrange parce que ça permet à la fois de faire découvrir les nouvelles chansons aux gens. En même temps, il y a quelque chose de très familial,
0: ouais.
1: Parce que bah c'est des toute petite, c'est des rendez-vous, mais avec une toute petite jauge, c'est-à-dire qu'il y a 60 places.
0: Ouais.
1: Les gens sont assis par terre avec des coussins.
0: On est un peu dans votre salon.
1: C'est exactement ça.
0: Ouais.
1: J'ai rêvé d'un moment comme ça avec mes potes d'amour avec qui on a monté le spectacle. Et le live, et il y a quelque chose de très simple. On se voit tous, on rit. Moi, je pleure un peu parfois. Parce que je suis assez émue en tant que ma propre productrice, quoi, d'avoir réussi à, en partant de ce rêve,
0: ouais.
1: de créer ce moment-là suspendu, de proximité et de familiarité en musique avec les gens. On en a rêvé et on l'a rendu possible avec mes équipes chéries, donc c'est assez bouleversant.
0: Bon, Marhaba, les concerts intimistes de Camélia Jordana au Petit Bazar, fin mai, fin juin, 1er juillet, la billetterie est ouverte, mais vous l'avez compris, hein, ce qui est rare, il faut aller le chercher vite, parce que voilà, les billets partent très très vite. Bon, on va la découvrir en entier cette fois-ci, cette nouvelle chanson Camélia Jordana. On se quitte et puis ensuite on se quittera pas, parce que les histoires d'amour peuvent finir bien quand elles se passent à la radio. Et on écoutera ensemble tout un tas de chansons que vous avez choisies pour nous. Pour le moment, donc, On se quitte, c'est sorti cette semaine.

0: Quelle merveille! Camélia Jordana, nouvelle chanson, on se quitte. Oh, c'est génial. Alors, c'est pas un scoop ce que je vais dire. Il y a plein de gens qui l'ont dit avant moi. André Manoukian, un des premiers à l'avoir dit. Mais cette voix, Camélia Jordana, ce timbre.
1: Merci,
0: c'est, oh là là, mais ça fait un effet. Moi, ça me file des frissons à chaque fois que je vous entends chanter. Et j'ai remarqué que dans la sélection là, des chansons que vous avez choisies pour nous pour ce soir, il y a que des gens avec des timbres de voix, des voix qu'on reconnaît, mais en un quart de seconde. Ouais. C'est ça qui vous touche le plus?
2: Le plus, toujours.
0: La voix. Tout le temps. Ça vous le fait quand des gens parlent aussi?
2: Ah oui.
0: Ah ouais.
2: Ah ouais, ouais, j'adore ça. Depuis gamine, avec ma sœur, un de nos jeux préférés, c'était de trouver dans quelle série la voix qui doublait tel acteur, doublait machin. Enfin, c'est vraiment.
0: Ah ouais.
2: On a un rapport à ça, ouais, qui est un peu poussé, quoi.
0: Et donc, oui, une voix peut-être imparfaite, mais unique. En tout cas, ça vous touchera plus que la perfection.
2: Il y a des artistes qui ont une technique extraordinaire, qui cartonnent, qui sont adulés et que j'admire énormément, mais qui me touchent pas du tout, parce que c'est parfait. Et du coup, j'ai pas l'impression d'entendre quelqu'un. Donc ça me touche moins.
0: Là, pour démarrer, pour le coup, c'est quelqu'un. Alors, c'est imparfait. Et on en parle à l'imparfait aussi, parce que malheureusement, elle nous a quittés. Mmh. Ça va faire 15 ans cette année. C'est Amy Winehouse. Mmh. Vous vous souvenez, Camélia, comment vous êtes tombée amoureuse de cette voix-là?
2: Oui. Au début, quand elle est sortie, du haut de mes 14 ans, je me disais, mais c'est hyper facile ce qu'elle fait. Je sais pas pourquoi tout le monde. N'importe quoi. Vraiment très tranquille, quoi. 14 ans.
0: Très ado.
2: Droite dans ses bottes. Ouais, exactement. Très ado, quoi. Et puis, en fait, non, mais je me suis mise à chanter ses chansons et je me suis dit, mais quelle déesse. Je l'aime trop. Je l'adore, quoi. C'est une icône. Elle est extraordinaire.
0: Alors elle, un petit peu comme la chanson qu'on vient d'entendre, la vôtre, on se quitte, beaucoup de ruptures
2: trop
0: dans sa discographie, et notamment le fameux album Back to Black qui était vraiment entièrement consacré à ça, à sa rupture avec Blake, qui était son mec, puis après qui est devenu son mari, puis qui a causé sa perte. Enfin, vraiment, c'est une histoire qui est terrible. Ouais. Est-ce que vous pensez maintenant, avec le recul, maintenant que vous n'êtes plus l'ado de 14 ans, qu'en fait, quand en amour, c'est vraiment terrible, c'est vraiment la merde, c'est là aussi qu'on peut sortir les meilleures chansons de soi?
2: Oh, non, pas que, heureusement.
0: Ouais.
2: Non, non, non, non, non, non, non, parce que quand ça se passe super bien, on peut aussi sortir des magnifiques chansons de soi. Hein.
0: Oui. Bon, ça, c'est rassurant.
2: Enfin, après, oui, forcément, quand on va pas bien, on est très inspiré, ça, c'est sûr. Parce que quand on va pas bien, il faut sortir plein de choses, du coup. Donc, ça donne plein de chansons. Mais quand on va bien aussi, on est très inspiré.
0: Là, en tout cas, c'est une des chansons d'Amy Winehouse. Déjà, c'est une reprise. Oui. Et c'est une des chansons où on sent le plus de joie.
2: Ouais, exactement.
0: Donc, joli choix, la chanson s'appelle Valérie, Amy Winehouse, choisie pour vous par Camélia Jordana.

0: Winehouse et Valerie, ça fait du bien de réécouter sa voix.
1: Ah, toujours.
0: Toujours avoir une Winehouse et puis la transmettre aussi aux générations suivantes. Mm-hmm. C'est important. Parlant de transmission, il y a une chanson qui arrive. Alors, je peux vous dire, les amis, que mon conseil d'éducation numéro 1, c'est d'écouter la chanson qui suit, grâce à Camélia Jordana. Avec vos enfants, filles ou garçons, les gens que vous aimez, vos petits-enfants, neveux, nièces, tout le monde doit écouter « Dieu est grande » de Youssoupha. Alors, Youssoupha, c'est un rappeur. Vous avez des liens, Camélia, avec le rap, avec les rappeurs, pas forcément sur vos disques, mais en tout cas dans vos familles musicales, on va dire.
1: Bah, assez peu, en fait. Il y a
0: Fianso, par exemple, à qui je pense, avec qui vous avez tourné au cinéma. Parce
1: si,
0: que
1: oui,
0: tous
1: c'est
0: les
1: vrai,
0: deux
1: c'est
0: musiciens
1: vrai, c'est vrai.
0: Oui,
1: et
0: acteurs.
1: Oui, c'est vrai, complètement. Mais pas, franchement, à part Sofiane, j'ai pas beaucoup de rappeurs autour de moi, j'avoue.
0: C'est vrai.
1: Non, ouais. Sofiane, en plus, ce qui est complètement improbable, c'est qu'on entendait parler l'un de l'autre depuis des décennies, quoi. par plein de potes en commun, des collègues en commun, des camarades, des gens de l'industrie musicale, etc. Et qu'on a fini par se rencontrer via le cinéma. Donc, improbable. Mais c'est vrai que non, finalement, j'ai pas tant de rappeurs que ça autour de moi. En fait.
0: Et vous en écoutez du rap?
1: J'en ai beaucoup écouté. J'en ai énormément écouté pendant ma vingtaine, ouais. Enfin, gamine aussi, j'écoutais énormément Skyrock. Gamine, vraiment au collège, mais je ne faisais que ça. J'aimais trop. Et j'ai arrêté. Et puis, je m'y suis remise. Vers 23 ans, je pense, j'ai commencé à écouter toute la clique de j'ai commencé à écouter du vieux hip-hop et puis après je me suis mise à écouter le rap de ces années-là, quoi, des années 2010, toute la dizaine là qui a renversé le rap en fait
0: et qui en a fait la musique numéro 1 en France. Hein.
1: Ouais, en France et puis aux États-Unis aussi beaucoup des gens comme Kendrick Lamar à l'époque qui faisait de la musique qui était aussi belle que celle qu'il fait aujourd'hui mais qui était moins populaire.
0: Bien sûr.
1: Et donc moins accessible. Donc c'était un mec qui mettait tout le monde d'accord, tant les jazzmen que les aficionados de rap. Il y avait des gens comme Gucci Mane, il y avait tous les ASAP, il y avait toute cette clique là qui naissait comme ça, qui popait comme des petits pop-corn de joie, de beauté et qui essayait des nouvelles choses et qui ont quand même vraiment retourné le rap à cette époque, quoi. Puis il y avait toute la trap et tout ça.
0: Ouais, il y avait beaucoup de choses.
1: Ouais, c'était dense cette époque là.
0: Et là, la chanson qui arrive, donc pour le coup, je trouve qu'elle transcende un peu les styles parce qu'alors oui, Youssoupha, le rappeur en question, bon bah c'est un rappeur
1: et un grand auteur.
0: Un grand auteur, un lyriciste, dirait-il. Et cette chanson Dieu est grande, c'est une chanson qu'il adresse à sa fille, Imani, mais par extension à toutes les filles, toutes les femmes, et puis tous les gens aussi qui ont des femmes autour d'eux. Donc en gros, c'est une chanson pour tout le monde. Oui. Vous l'avez choisie pour la faire passer, la transmettre aussi?
1: En fait, j'ai découvert Youssoupha, en tout cas son immense talent. J'ai réalisé surtout que je ne le connaissais pas. On s'est croisés sur une émission de radio, d'ailleurs, à la Maison de la Radio. Et je crois que c'est cette chanson-là qui est passée. Je disais, mais c'est sublime, c'est monstrueux. Enfin, je savais pas,
0: c'est
1: en fait.
0: C'est incroyable, cette chanson.
1: Et on a un peu, on s'était croisés quelques fois, mais sans jamais trop se rencontrer. Et justement, à cette émission-là, on s'est dit, mais c'est complètement débile, pareil, un peu comme avec Sofiane, quoi, qu'on soit jamais vraiment vu. Enfin, tellement raccord sur tellement de couches différentes. Enfin, un peu fou, quoi, de s'être jamais croisé. Moi, d'habitude, je suis toujours celle qui ouvre sa bouche sur ci, sur ça. Là, j'avais même pas besoin de parler, tout sortait de lui. Je sais, ah, c'est génial, c'est formidable.
0: C'est
1: il faut ramener Youssoupha tout le temps. En fait, il faut toujours avoir Youssoupha avec soi.
0: Dans c'est la lui ville, le vrai ministre promos. Des droits des femmes.
1: Ah ouais, c'est trop stylé, quoi. Mais pas que des femmes, en plus. Ouais. Enfin, vraiment, au taquet, quoi. J'étais là, genre, mais yes. Et donc, du coup, je me suis dit, bon, il serait temps de se réveiller, madame, et d'écouter enfin le travail de ce grand artiste. Et donc, j'ai écouté tout cet album. Et par chance, je l'ai recroisé derrière. Je crois que c'était après, si je vous dis pas de bêtises, je pense que c'était après le spectacle de Walidia.
0: Ouais.
1: Et on s'est croisés. Du coup, je suis allée le saluer à nouveau et lui dire à quel point j'avais aimé adorer cet album, à quel point j'étais tellement heureuse de découvrir sa musique parce que bah voilà, peut-être que ça aurait pas eu la même saveur pour moi plus jeune et que en tout cas voilà, je me mets vraiment au rang des grands artistes français et des grands auteurs contemporains et je trouve que cette chanson en est l'une des sublimes preuves, quoi.
0: L'album c'est Amour suprême et la chanson Dieu est grande. Youssoupha est dans Décibels.

0: voilà, que voulez-vous dire après ça? Bravo Youssoupha.
1: Ah ouais, et merci.
0: On se réjouit que cette chanson soit single d'or. Voilà, l'album de Youssoupha, Amour Suprême, ayant été snobé par les Victoires de la Musique, c'est complètement con.
1: Mais oh wow.
0: Voilà, ouais, il n'y avait aucune nomination pour lui, alors que Amour Suprême, c'était quand même un album de dingue.
1: Un bijou.
0: Et ben voilà, le public a raison et donne un disque d'or à Youssoupha, et c'est une bonne chose, il sera en tournée sur les festivals d'été. À suivre dans Décibel, un petit tour au Brésil, un autre en Algérie, et puis aux États-Unis aussi, en Espagne. Oui, c'est bien, on voyage pas mal avec la playlist de Camélia Jordana. À tout de suite, les amis.
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0: Et vous passez votre samedi soir avec Camélia Jordana sur votre radio ici. D'habitude d'ailleurs, Camélia, vos samedis soirs, ça ressemble à ça? Écoutez plein de musique ou alors vous faites autre chose?
1: J'aimerais bien.
0: Ah ouais, c'est vrai.
1: J'aimerais bien, mais ça c'était il y a longtemps.
0: Ah là là, c'est fini maintenant. Mais vous avez quand même encore le goût de la musique, alors je mets d'énormes guillemets, mais comme un loisir, ou est-ce que vous êtes
1: toujours
0: tellement dedans? En plus là, vous êtes en train de bosser sur un nouvel album. C'est pas que le travail, la musique.
1: Non, j'écoute tout le temps de la musique. C'est la première chose que je fais en arrivant chez moi, c'est que je mets de la musique. J'allume la lumière et je mets de la musique.
0: Oh, ça me plaît.
1: Non, je mets tout le temps de la musique, j'aime trop ça, c'est trop important la musique.
0: Il y a Chico Buarque dans votre sélection pour nous ce soir, grand artiste brésilien. La musique brésilienne, c'est marrant parce que c'est par vague en France. Il y a des modes et puis après, il n'y en a plus du tout. Puis après, ça revient un peu. Comment c'est rentré dans votre vie?
1: Ah, c'est marrant, je ne me rends pas du tout compte du rapport du marché à la musique. C'est vrai, c'est intéressant. Celle-ci particulièrement, c'est vraiment celle qui m'a fait adorer la musique brésilienne. Quand même, Chico Buarque, immense musicien, d'une beauté effrayante.
0: Ah quand on regarde la pochette de l'album, là c'est son quatrième album, on est en 70 et ça fait mal aux yeux.
1: Ça fait mal et même aujourd'hui. Oui, c'est-à-dire que le type a plus de 70 ans.
0: Oui, oui.
1: C'est une bombasse.
0: C'est vrai.
1: Il est, je sais pas, je comprends pas. En tout cas, en plus d'être une espèce de bombe d'humain, c'est un musicien absolument extraordinaire avec une voix d'or. Et cette chanson-là, je l'ai découverte quand j'avais 16-17 ans, je pense, avec toute la bande de Babix, elle, et toute la clique de mes mentors et amis chéris avec qui j'ai passé les premières années de ma vie d'artiste, et qui m'ont fait découvrir en fait tous ces artistes qui aujourd'hui font partie de mon ADN, et dans mon ADN depuis mes 16-17 ans, grâce à cette fine équipe, il y a notamment cet album et cette chanson.
0: Ah, ça s'appelle Nao Fala de Maria, pardon pour mon accent, n'oubliez pas que j'ai fait allemand LV2, donc je suis complètement désarmée face au portugais, mais ça veut dire ne me parlez pas de Maria, donc c'est encore une histoire d'amour qui a mal tourné, cette chanson, mais c'est une merveille, et pour le coup c'est de la musique brésilienne, mais qui n'est pas de la musique de festival et de carnaval de Rio.
1: Ah là, c'est pas la teuf là.
0: C'est pas du tout la teuf.
1: C'est pas la teuf.
0: Mais c'est d'une beauté.
1: Les cordes et tout, c'est ouf.
0: Chico Buarque, choisi par Camélia Jordana, qui vous aime et qui vous soigne en ce samedi soir.

0: En écoutant cette chanson de Chico Buarque, Nao Fala Je Maria, je vous regardais, Camélia Jordana, les yeux clos, les mains jointes, et il se passait vraiment un truc. Non, mais j'ai l'impression cosmique. Ça vous fait un effet physique, la musique.
1: Ça me fait trop de bien.
0: Et alors, est-ce qu'une chanson que vous n'aimez pas ou une musique qui vous stresse, ça peut vous faire quitter un lieu?
1: Ah oui, ah ouais, c'est horrible. Ça. Ah ouais, ouais, c'est ouais. Terrible.
2: Vous pouvez, non, pas, c'est... vous pouvez pas faire abstraction
1: non,
2: de la
1: je
2: musique.
1: Je suis incapable. Ça agit sur l'eau de mon corps instantanément et sur ma fréquence vibratoire.
0: Bon, bah là, on vibre bien ce ah soir ouais. Dans des semaines. Ah ouais, hein. Oh. C'était très très très très beau.
1: Et puis du coup, je comprends mieux mais mon délire avec les cordes là sur le prochain album.
0: Ah info. Noté prochain
1: non,
0: album.
1: Mais je comprends mieux en fait. Ça faisait longtemps que je l'avais pas écouté.
0: Ouais.
1: Et ben là, du coup, je comprends. En fait, il y avait ça ouais. dans les tuyaux.
0: C'est
1: dans
0: ça.
1: Les dossiers.
0: Dans l'ADN.
1: Dans l'ADN. Ça y est, j'ai capté.
0: Alors, il y a aussi forcément la langue arabe ou Darija, qui est l'arabe algérien,
1: ouais.
0: Ça, dans vos chansons.
1: C'est le dialecte, en voilà. Fait. Il y a la Darija algérienne, la Darija ouais. Marocaine, la Darija tunisienne. Mais oui, en gros, c'est l'arabe dialectal qui est parlé.
0: Ça.
1: Les différents arabes dialectaux. Qui sont parlés du coup
0: dans le Maghreb.
1: Ouais, exactement ouais. Au Maghreb.
0: Et alors, donc il y en a dans vos chansons depuis quelques années. Parfois c'est juste une petite évocation, parfois c'est carrément des chansons bilingues, voire trilingues parce que vous rajoutez aussi de l'espagnol. C'est ça d'avoir une triple culture. Hein, vous. On va écouter tout à l'heure Que ma peau, c'est pour ça que je le dis. Mais avant, là on va écouter Waran Waran, c'est Khaled et je pense que c'est le premier pour le coup à avoir fait des tubes. En France, 100% en arabe.
1: C'est l'un des premiers qui a cartonné. Ouais, hein. Ouais, c'était les années 90. Le rail s'exporte. Le rail algérien s'exporte et pas qu'en France, il s'exporte dans le monde entier.
0: Ouais.
1: Et donc, les chanteurs algériens, une poignée bénie, se retrouvent à s'exporter et à pouvoir voyager dans le monde entier, à pouvoir faire des concerts de rail. Et on a Khaled, en effet, qui est le premier, l'un des premiers, mais non, en fait, le premier, c'est vrai, avec Mamie, à peu près
0: oui,
1: en même temps, les deux premiers chanteurs algériens qui font vraiment du rail et qui viennent tout cartonner quoi, en France, et c'est trop chouette. Et puis, après ça, il y avait aussi un, deux, trois soleils qui avaient cartonné
0: oui,
1: en
0: 98
1: France, avec donc, Chef Khaled, l'immense Rachida, qui lui cartonnait dans le monde entier, non pas en tant que chanteur de rail, mais en tant que rockstar,
0: oui.
1: Et cartonnait en tant que chanteur de rail uniquement en France et Faudel et donc c'était un trio exceptionnel.
0: Un, deux, trois soleils c'était quelque chose.
1: C'était hein, un
0: des meilleurs albums live de tous les temps. Mmh. Mais donc pour revenir à Khaled, pourquoi cette chanson là c'est le même album que Aïcha celui-là.
1: Mmh.
0: Donc c'est vraiment un succès énorme et voilà des chansons en arabe qui passent à la radio toute la journée en France mine de rien c'est pas rien.
1: Ah bah,
0: on parlait de triple culture tout à l'heure.
1: Toute une époque ouais.
0: Bah, ouais non mais ça doit faire plaisir quand même de se dire j'entends une partie de ma culture qui n'était pas dans les médias traditionnels et qui finalement y est. Il y a bah, pas un côté fierté quand même.
1: Évidemment que si et puis il y a surtout un côté représentation.
0: Oui.
1: C'est-à-dire que c'est aussi ça qui explique une partie de l'immense succès d'un, deux, trois soleils.
0: Oui.
1: C'est que pour la première fois l'Algérie a un succès populaire médiatique en France. Et ça historiquement c'est hyper important et puis malheureusement bon bah après 2001 et malheureusement à tellement en tellement de points
0: les attentats du 11 septembre,
1: les attentats du 11 septembre,
0: non, mais
1: exactement.
0: C'est une folie à quel point ça
1: a bousculé ça en fait la visibilité, la représentation et la représentativité de tous ceux qui étaient susceptibles d'être assimilés
0: Mais alors qu'on rappelle que Ben Laden n'est pas algérien.
1: Voilà. Yes.
0: Non mais pour les gens qui se demandaient.
1: Oh là là, Emily Mazoyer, ma star, c'est pas moi qui l'ai dit, mes amis.
0: On a les infos, on a les dossiers, on a cherché et rien. Il a jamais mis les pieds à Oran, rien.
1: Ah yes, ah je suis trop contente d'être venue. Déjà, j'étais contente d'être venue là, mais alors là, franchement, Emily, merci. Ça fait beaucoup de bien.
0: Remettons l'église au milieu du village. Camélia Jordana.
1: On est d'accord.
0: C'est comme
1: on est
0: ça qu'on fait.
1: Il n'est pas algérien aux dernières nouvelles, mais malheureusement, ouais. Les Algériens et toute culture s'approchant de près ou de loin à ce qui était assimilé comme arabe dans le cerveau
0: ouais,
1: occidental
0: ça,
1: hein. A été ouais. En fait mis sous le tapis. Et en effet, ça fait presque 15 ans maintenant qu'on n'entend plus d'Arabes, d'Algériens, de Marocains, de Tunisiens sur les ondes françaises. Donc là, ça commence à peine un petit peu à se réouvrir. Donc c'est trop joyeux, quoi.
0: Ça fait plaisir.
1: Il était temps, c'est chouette.
0: À lui, l'Algérien. Khaled, on l'écoute avec Waran. Waran, je prononce mal. Vas-y, Camélia.
1: Tu es vraiment très proche. Waran, qui veut dire Oran.

0: On était à Oran avec Khaled à l'instant et Camélia Jordana qui choisit notre musique ce soir. Je disais tout à l'heure qu'il y avait dans votre répertoire de plus en plus souvent des chansons bilingues, trilingues. C'est le cas de celle qu'on va écouter maintenant, Que ma peau. Voilà, qui est l'avant-dernière sortie, hein, puisque la toute nouvelle, On se quitte, on l'a écoutée tout à l'heure.
1: Oui.
0: Que ma peau, ça fait partie des titres que vous jouez dans vos petits concerts intimistes au Petit Bazar. Il y en a déjà eu 4 et 8 sont à venir, enfin 8 dates avec 2 concerts par date. Les 24, 25, 26, 27 mai, les 28, 29, 30 juin et 1er juillet, c'est à Paris pour le moment au Petit Bazar. Donc cette chanson-là, comment réagissent les gens qui sont là sur Que ma peau?
1: C'est très étonnant pour moi parce que ils la connaissent vraiment, quoi. Donc c'est
0: elle est sortie, en plus il y avait un clip canon, donc oui, elle a beaucoup circulé.
1: Merci. Oui, mais ça fait drôle de voir que les chansons prennent vie, parce que quand on crée tout toute seule avec son équipe, je veux dire qu'il n'y a pas un autre label que soi et ses équipes derrière, ça c'est comme si ça ajoutait encore plus de distance et qu'en même temps ça rapprochait du public, parce qu'il y a un truc de l'ordre de l'artisanat, de la fabrication qui est, mais du coup ça représente tellement de travail qu'on dirait que c'est vraiment le bout du bout du bout de la chaîne, le moment où le public vraiment, il y a encore plus d'étapes en fait avant, entre le moment où on crée la chanson et le moment où le public la reçoit.
0: Ouais.
1: Et du coup le fait qu'il y ait autant de nouvelles étapes, ça fait comme si ça rendait la rencontre de la musique et du public pas réelle jusqu'au moment où finalement on est sur scène. C'est difficile de le trouver concret en fait, ce lien là et là, le fait de voir les gens chanter la chanson dans toutes les langues en plus, enfin c'est trop beau. C'est ce que j'avais déjà expérimenté sur Lost, mon troisième album, dans lequel je chantais déjà en français, en anglais et en delja. Et j'hallucinais de voir plein de gens, de plein d'âges, plein de couleurs, plein de têtes, plein de genres, plein de tout différents, et de les voir chanter en français, en anglais et en delja des chansons qui passaient pas du tout à la radio, dont les clips ne passaient pas à la télé. Je me disais mais c'est dingue. C'est un vrai soutien, quoi, un vrai lien, en fait, avec les gens. C'est trop beau.
0: Et ce lien continue et se renforce. Que ma peau, Camélia Jordana, est en décibels.

0: que ma peau, Camélia Jordan-Amstar. Vivement cet album. Hein. Je sais qu'on ne s'est pas mis de deadline, Camélia, sur la sortie du disque, mais je pense que le pays est prêt.
1: Voilà. Simplement.
0: Je passe le message.
1: Trop mignonne, merci Vivi. Sachez que vraiment, je fais de mon mieux et j'y travaille ardemment, sincèrement.
0: Mais c'est pas rien d'être à tous les postes aussi, c'est vrai.
1: C'est ça. Et puis il y a pas. J'ai la chance qu'il n'y ait en plus pas que la musique dans ma vie.
0: Cinéma.
1: Il y a le cinéma en tant qu'actrice, en tant que réalisatrice. J'écris maintenant des films. Je m'amuse énormément. Et puis il y a un projet d'opéra contemporain. Enfin bon, il y a plein de choses magnifiques. Mais donc du coup, comme dirait très justement ma mère, on ne peut pas être au four et au moulin.
0: Elle a bien raison. Voilà. Jessie Reyez. Alors, ça, c'est une artiste que j'aime beaucoup, mais qui n'est pas encore suffisamment connue en France.
1: Ah ouais, c'est vrai, je me rends pas compte.
0: Non, elle fait pas
1: des concerts.
0: Oh. Elle fait des petits, enfin, elle fait des concerts dans des petites salles qui sont archi pleines.
1: Elle joue où, genre, pour avoir une idée?
0: La dernière fois, c'était la salle Pleyel, à Paris.
1: Ah ouais, tiens, j'aurais pas dit
0: au mois de septembre. Donc voilà, ça reste encore
1: génial.
0: Un peu confidentiel. Ben Sarah, qui ce soir est à la console pour l'émission, elle y était. Oh. Et elle confirme que oui, c'était génial, Camilla.
1: Oh, quelle chance. Très bon choix, Sarah, bravo.
0: C'était en septembre dernier. Mais moi, je me souviens avoir découvert Jessie Reyez et sa voix et son côté... badass.
1: Ouais, de ouf.
0: Elle était en duo avec Eminem sur une chanson qui s'appelait Coffin. C'était une chanson à elle et c'est Eminem qui venait sur sa chanson, en guest. Et c'était, les paroles, c'était on s'aime tellement fort et on est tellement barré qu'il faudra un cercueil à deux places pour nous.
1: Willy.
0: Wow. Et je m'étais dit, wow, la fille. Et elle est incroyable. Et encore, je le disais sur votre voix, on le disait sur la voix d'Amy Winehouse, encore une voix, un timbre jamais entendu nulle part ailleurs. Jessie Reyez, qu'est-ce que ça vous fait, Camélia? Voilà.
1: Alors, particulièrement cette chanson. J'adore Jessie Reyez, ses premières chansons quand elles sont sorties. Au début, j'ai eu du mal au début. Je me disais, oh là là, mais il y a beaucoup d'effets. Et en fait, au moment où j'ai vu des vidéos d'elle en train de chanter, j'ai vu comment elle chantait. J'étais en mode, ah oui, non, en fait, non, c'est pas des effets, c'est vraiment sa manière de chanter, c'est vraiment sa voix qui est comme ça.
0: Ouais.
1: Et donc, ça m'a fait prendre goût à sa manière de chanter. Et j'ai adoré, du coup, j'ai tout écouté. Et Couldn't Be Me a été mon titre de l'été dernier. Mais vraiment, je l'ai saigné. Je pense que tous mes potes et toutes mes potes ont des vidéos de moi hurlant au volant cette chanson. Vraiment, j'hurle. Là, il n'y a plus de je suis chanteuse et tout, pas du tout.
0: Non.
1: J'hurle, je braille, comme on dit dans le sud. Vraiment, je braille Jessie Reyez. Et je crie même juste des énormes ah entre les phrases. Enfin, je suis tarée quoi, sur cette chanson, elle me rend folle, je l'aime trop. Et je trouve ça tellement important ce qu'elle dit, mon Dieu. C'est une femme libre qui choisit de le rester. Et c'est trop stylé.
0: Elle s'appelle Jessie Reyez. Je vous envie, si vous ne la connaissez pas encore, parce que vous allez la découvrir maintenant.

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1: Est-ce que, comme dans les chansons de Jesse Reyes, dans les vôtres, Cabella Jordana, si on vous envoie un vocal un peu marquant, on peut se retrouver dans...
2: Ah oui.
1: Ah ouais, vous faites ça?
2: Ah, j'ai fait ça dans Lost. Ouais. La fin de mon album, c'était ma tante Fadila. Ouais.
1: J'adore.
2: Ah ouais, moi aussi, j'adore ça. Je trouve ça tellement joli.
1: C'est... Ou alors on peut le faire de manière vengeuse. Prince l'avait fait avec un message que un patron de maison de disque lui avait laissé.
2: Ah yes.
1: Ça peut être drôle.
2: Smart.
1: C'est ça. Donc oui, faites attention quand vous envoyez des vocaux à Camila Jordana, les amis. Rosalía, il faut qu'on parle d'elle parce que c'est un phénomène. Voilà une femme espagnole qui chante principalement en espagnol. Et oui, aussi incroyable que ça puisse paraître, en fait, c'est quand elle a fait ses premiers succès, tout le monde disait « Ah, c'est fou ça, il y a des chanteurs en Espagne, ils ont du succès en chantant en espagnol. » C'est dingue. Hein, comme,
2: c'est magnifique.
1: Quand on ne chante pas en anglais, on est presque, au départ, condamné à ne pas faire carrière dans le monde. Et puis quand finalement ça se passe, tout le monde dit « Ah bah oui, c'est normal. » Rosalía, est-ce que vous l'avez vue sur scène?
2: Évidemment.
1: Ah, alors, est-ce que c'est le phénomène qu'on décrit?
2: Oui, moi ça m'a resituée dans la vie.
1: Ah, carrément?
2: Ah oui. Genre comme son album, comme...
1: Ouais, expérience de vie, quoi.
2: Ah oui. Ah oui.
1: Mais pourquoi, comment?
2: Parce que tout est d'un niveau d'exigence, de qualité, de travail, d'émotion, de force, de proposition artistique. C'est-à-dire qu'on se retrouve avec une flamme qui chante du flamenco en faisant des pointes, telle une danseuse étoile professionnelle, pendant plus de 5 minutes, pendant qu'elle chante en coréen avec la voix de Rosalía.
1: Oui, c'est incroyable.
2: Avec une scéno surréaliste, et c'est sublime. Et c'est pas une scéno... Y a pas de la pyrotechnie et compagnie, c'est très simple et c'est très beau. Et c'est bouleversant. Et donc c'est une grosse leçon, parce que c'est vraiment une artiste qui arrive à moi m'élever, quoi. Vraiment. Elle me donne vachement de force en tant que femme et en tant qu'artiste. Parce que du coup, elle dit, peu importe où on est, on peut toujours avoir de nouvelles envies, travailler encore plus fort, faire quelque chose de différent à chaque fois et faire mieux.
1: Et on sent que vous tendez vers ça aussi en ce moment.
2: En tout cas, ça m'inspire.
1: Ouais.
2: Je trouve ça très inspirant.
1: Et est-ce que vous réalisez que vous procurez ça aussi à des gens qui vous écoutent? Vous parlez de force, vous parlez d'inspiration. Est-ce que... Alors, je ne sais pas si on y pense quand on est en train de fabriquer de la musique, mais par exemple, quand vous êtes sur scène, là, il y a ces concerts intimistes à Paris. Mais j'ai vu sur votre compte Instagram, parce que je vous suis évidemment assidûment, les concerts aussi en Algérie. On sent bien que les gens, ils sont en lien, mais complètement avec vous. Même au milieu d'une chanson, hein. Si ça réagit dans la salle, pas de problème, hein. Vous rebondissez et tout. Enfin, il se passe vraiment quelque chose.
2: Ah bah oui.
1: Et
2: c'est ça qui est rigolo.
1: Donc vous le sentez bien que ce lien et que cette force, elle est dans les deux sens. Hein.
2: Je m'en rends compte en effet sur scène sur scène pendant les concerts, parce que c'est vrai qu'il y a y a un lien, comme on disait, qui est concret. Ouais. Et donc tout de suite après les concerts, même pendant, mais particulièrement après, quand on échange avec les gens, en fait, c'est hyper beau et hyper touchant, les témoignages en effet que je reçois, et de voir, par exemple, là j'en profite pour embrasser une certaine Myriam que j'ai rencontrée, figurez-vous, au concert de Rosalía.
1: Ouais.
2: Qui m'a reconnue, qui était elle-même avec sa sœur à ce moment-là, et qui est venue me parler, qui m'a fait un très beau témoignage.

0: quant à sa propre identité, et ce que du coup je pouvais représenter dans le paysage médiatique, artistique, etc. Et le parallèle qu'elle pouvait faire justement avec Rosalia, même si attention, on est bien loin, mais et ça m'a assez bouleversée. Et ben en fait cette Myriam a suivi parce que elle était trop mignonne, donc j'en ai profité pour lui dire bah du coup si ça te parle. Je sors, voilà, c'était juste avant la sortie de Que ma peau.
1: Oui.
0: Et je lui dis, voilà, jette un œil, il y a un très beau clip qui arrive, on a travaillé dur, et puis justement, par rapport à ce qu'on raconte de nos identités et tout ça, c'est dans cette lignée-là, cet héritage. Et ben, elle est venue me voir hier soir en concert.
1: Oh,
0: et elle, trop bien. Et elle m'a bouleversée parce qu'elle m'a dit, donc elle s'est rappelée à moi. Et je me suis dit, ah putain, mais je me suis dit que pendant le concert, ton visage me disait quelque chose, mais j'arrivais plus à te resituer. Et j'avais ma sœur à côté de moi en plus, donc je lui ai dit, bah voilà, c'est mon tour de te présenter ma sœur. Et elle m'a dit, vraiment, je voulais dire merci parce que tu m'as donné la force de m'interroger et d'aller encore plus profondément sur les questions d'identité que je me posais déjà suite à notre conversation. J'ai digué ton travail, des podcasts, des trucs, et du coup, ça m'a donné la force d'écrire un livre avec mon meilleur pote gay sur nos identités à tous les deux. Et ça m'a bouleversée. Je me suis dit, waouh, mais quel. Enfin, l'art, quoi.
1: Quelle vie. Hein.
0: Non, mais quelle vie on mène. c'est nos métiers, quoi. Nos métiers dans la vie, c'est de faire du lien. Et ça peut donner des moments comme ça. En fait, c'est trop beau.
1: Merci, Camélia Jordana. C'est la dernière chanson ce soir de l'émission. Merci. Nos quedamos solitos. Pardon pour mon accent.
0: C'est ça, c'est exactement ça. Nos quedamos solitos aussi.
1: Et à bientôt.
0: Merci infiniment, Émilie.
1: Merci, à bientôt. La suite.
0: Ouais, merci.

0: Elle s'appelle Rosalía et elle fait partie de la sélection de ce soir de notre chère Camélia Jordana qui était l'invitée de Décibel. Alors n'oubliez pas donc la nouvelle chanson de Camélia qui est disponible, On se quitte, sortie il y a quelques jours, elle suit que ma peau et elle annonce donc un nouvel album qui sera formidable et les concerts de Camélia Jordana à Paris au Petit Bazar. On l'attend évidemment partout en France l'année prochaine. Merci à l'équipe de Décibel. Il y avait ce soir Mathilde Mallet, Sarah Bécard, Elodie Bianca Maria et Franck Moilier. À demain.
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6: Oh là là,
5: les amis, bonjour la tribu.
6: Bonjour.
5: Alors, qui est là aujourd'hui? Nicolas Malabeuf, notre enfant de la télé. Bonjour mon bon Nicolas.
6: Bonjour Willy, bonjour tout le monde.
5: Et Fabien Emo, notre geek. Bonjour mon Fabien.
6: Bonjour Willy, Willy, bonjour à tous.
5: Et bienvenue à tous. Bienvenue Foura.
6: Public en délire.
5: Public en liesse. Aujourd'hui, émission exceptionnelle en direct de Foura. Alors, c'est en Charente-Maritime. Nous sommes à 20 km de La Rochelle. Et nous sommes surtout pile en face de Fort Boyard, ce monument connu dans le monde entier. Alors, pourquoi nous sommes ici? Eh bien, pour deux raisons. D'abord, parce qu'actuellement, nous tournons la nouvelle saison de votre émission culte de France 2 qui passera cet été. Et nous sommes aussi ici parce qu'est lancée partout en France l'opération Sauvons Fort Boyard. Attaqué par le temps, le fort est en danger. Il faut sauver Fort Boyard. C'est le message que nous vous passerons d'ici 13h. Et si vous ne le faites pas pour le monument lui-même, je vous le rappelle, faites-le pour moi. Car sauver Fort Boyard, oui, c'est sauver mon emploi. Voilà.
6: C'est votre emploi.
5: Donc ne l'oubliez pas, sauvez Willy, sauvez Fort Boyard. Voilà, tu vois.
6: Une manifestation commence à se créer dans Foura.
5: Je les sentais un peu mou quand j'ai dit sauver Fort Boyard, mais sauver Willy.
6: Ah voilà. Oui.
5: Tu vois. Donnez-moi l'argent, je m'en servirai. Avant de commencer, je plaisante bien sûr. Avant de commencer, un mot sur les réseaux sociaux, mon Fabinou.
6: Le groupe Facebook pour nous retrouver, bien sûr. Vous tapez Youpi la vie avec Willy Rovelli, vous tombez sur nous. Et sondage spécial, hein, comme nous sommes à Foura. Quel est votre personnage préféré de Fort Boyard?
7: Faites gaffe parce que vous allez
6: alors, faites gaffe. Ce n'est pas du tout pipé. Non, mais c'est vrai. Alors. 78% Willy Rovelli.
5: Voilà, merci.
6: Et
5: merci,
6: juste derrière, merci, le père Foura.
5: Ah oui, bah,
6: vous avez le même âge.
5: On a le même âge.
6: Pratiquement.
7: Même physique.
6: Donc continuez à réagir, c'est complètement gratuit. Vous allez sur Facebook et vous tapez Youpi la vie avec Willy Rovelli.
5: Merci infiniment. Et comme on fait cette émission en public aujourd'hui, à tout moment, je vais prendre l'une ou l'un d'entre vous, mes amis. Alors, Fabien et Nicolas sont pas au courant, mais donc, je viens de dégoter un cadeau il y a deux
6: minutes. Mais non.
5: On vous en parle là dans deux minutes.
6: Il est fort.
5: Donc restez par là, mes amis, parce qu'il y a quelque chose d'exceptionnel qu'on va vous offrir dans quelques minutes. Est-ce qu'on a tout dit?
6: On a tout dit.
5: Alors démarrons. Allez, jingle. Allez,
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5: Allez, démarrons cette émission spéciale. Sauvez Willy, sauvez Fort Boyard. Bonjour, Ghislaine Guillain. Bonjour.
8: Bonjour.
5: Bienvenue ici. Vous êtes conseillère départementale de la Charente-Maritime et ambassadrice du projet Sauvons le Fort Boyard. Et bonjour, Sylvie Marcilly.
9: Bonjour.
5: Bonjour, ma Sylvie. Bienvenue ici aussi. Vous êtes la présidente du département Charente-Maritime. Tiens, j'ai démarré par vous, ma Sylvie. Il est si important que ça, ce fort dans la région, pour votre département, qu'il faille le sauver. Il est important à quel point?
9: C'est l'emblème de la Charente-Maritime, ce beau fort posé au milieu de l'océan. Nulle part ailleurs, on trouve un chef-d'œuvre militaire pareil du 19e siècle.
5: Ouais. Vous savez combien de visiteurs drainent par an le monument? Parce que on peut pas aller dessus, mais il y a beaucoup autour. De bateaux qui vont autour. Vous avez à peu près une idée?
9: On a une idée très précise.
5: Ah, très précise.
9: 500 000 personnes qui font le tour en bateau du Fort Boyard.
5: 500 000 personnes chaque année font le tour du fort.
9: Avec l'espoir de voir Willy, bien sûr.
5: Jamais il ne le voit, car je suis... Je n'existe pas, en fait. Ghislaine, vous qui êtes ambassadrice du projet Sauvons le Fort Boyard, il a quoi ce fort, alors, pour qu'il aille si mal en ce moment? Quel est le problème?
7: Les embruns, les tempêtes à répétition.
5: Ouais.
7: Je pense que vous êtes bien au courant parce que vous en avez subi aussi. Hein.
5: Ouais.
7: Et en fin de compte, c'est ce que j'expliquais tout à l'heure. On a été notre directeur des services techniques va souvent sur le fort au mois de mars pour voir un petit peu les dégâts qui ont été faits pendant l'hiver.
5: Ouais.
7: Cette année, il nous a dit j'avais qu'une crainte, c'est d'arriver et que l'escalier se soit effondré.
5: Ah non.
4: Ah oui.
5: Et alors? Non. Hein.
7: Il était toujours là, mais sous l'escalier.
5: Ouais.
7: L'eau s'infiltre.
5: Ouais.
7: Et dans une habitation ou quelconque, lorsque l'eau s'infiltre sous les fondations, obligatoirement, ça déstabilise.
5: Ouais.
7: Donc oui, absolument, il y a urgence.
5: Il y a urgence. Alors il y a urgence à faire quoi? Alors Sylvie, Ghislaine, il faut faire quoi alors?
9: Alors on fait un retour sur le passé.
5: Ouais.
9: À l'époque de sa construction, il y avait deux éléments défensifs qui protégeaient le fort. Mmh. À l'avant, un éperon. Qui cassait l'hydrodynamique et qui dispersait l'énergie de la mer.
5: C'est comme un muret, je vais dire un petit muret.
9: Oui, mais pointu.
5: Voilà, petit muret
9: et,
5: pointu.
9: Et à l'arrière.
5: Moi, ils font me parler, je suis un couillon, moi.
6: Donc, ils l'ont remarqué.
5: Mais les gens ici l'ont remarqué.
9: Petit muret pointu, donc qui casse la vague.
5: Ah, voilà.
9: Oui. Et à l'arrière, sous la vigie, il y avait un havre d'accostage qui permettait d'accéder au fort, mais qui contribuait notamment à cette dispersion de l'énergie. Aujourd'hui, ces éléments ont totalement disparu.
5: Paru, voilà.
9: Et donc,
5: là, il n'y a plus rien.
9: Pauvre fort, il est
5: attaqué par les vagues.
9: Démuni il offre sa fragilité à l'océan.
5: Donc c'est ça qu'il faut reconstruire. C'est ça, Ghislaine?
7: Oui, mais aussi protéger les fondations.
5: Ouais.
7: Donc autour du fort, on a ce qu'on appelle la risberme, qui permet de protéger le fort. Donc il va falloir aussi la refaire.
5: Oh là là là.
7: Et là, la semaine dernière encore, ils ont injecté du béton, en fin de compte, pour combler les trous, de façon à ce que l'eau ne s'infiltre plus sous le fort.
5: D'accord.
8: Et ça va durer combien de temps, ces travaux?
9: Jusqu'en 2028. Donc il y aura des éléments, ça va être assez spectaculaire, acheminer ces éléments de protection par la mer, par flottaison, vous imaginez bien que ça va être un chantier unique au monde.
5: Et donc on a besoin d'argent. Alors déjà, bonne nouvelle, puisque le monument Fort Boyard est dans le loto du patrimoine.
7: Tout à fait.
5: De notre ami Stéphane Bern.
7: Dans l'emblématique.
5: Hein. Donc c'est bien ça, c'est une bonne nouvelle.
7: C'est une super nouvelle.
5: Voilà.
7: Parce qu'au moins on lui donne la reconnaissance qu'il doit avoir. C'est Fort Boyard, c'est quand même le Fort Boyard.
5: Ben voilà.
9: Il devient national.
5: Ben voilà, c'est ça.
7: Et je dirais même international.
5: Elles vont s'engueuler les deux.
6: Attention.
5: Allez-y. Mais non, c'est connu au-delà de l'univers. Et donc on en appelle à la générosité des Français. Sylvie Marcy, vous qui êtes à la tête de la région, met pas un peu la main en porte-monnaie?
9: Alors le département. Pas encore.
5: Le département. Mais ça, je vous dis pour plus tard. Vous qui êtes présidente de la République.
6: Oui, bientôt, l'année prochaine.
5: Vous mettez pas un petit peu d'argent? La région va mettre un petit peu d'argent aussi quand même.
9: Alors la région est sollicitée, hein, je pense que évidemment c'est un partenaire sur lequel il faudra compter, mais c'est surtout en fait grâce à la générosité des donateurs.
5: Donc on a besoin de combien alors? C'est quoi les...
8: Concrètement.
9: Alors concrètement, allez Ghislaine.
5: Allez Ghislaine.
7: Pour le mécénat?
5: Pour tout. Pour lui, là, pour
7: alors,
5: que le fort soit joli.
7: 44 millions TTC.
5: Mais je vais te les donner, les 44
6: millions. Il a son chéquier, Willy. Willy a pris son chéquier, donc c'est une bonne nouvelle.
5: Tu ne me demandes pas, hein, que ce soit pas. 44 millions.
9: Oui, c'est 36 millions,
6: hors taxe.
9: Ah, mais nous avons déjà réuni la moitié de la somme.
5: Très bien, bonne nouvelle.
9: Mais le mécénat et les dons, évidemment, vont nous aider à boucler le budget.
5: Comment on fait pour les dons, alors?
7: Fondation du patrimoine, vous allez sur le site de la Fondation du patrimoine, vous tapez Fort Boyard et vous avez 66% de réduction d'impôt pour les particuliers, 60% pour les entreprises. Et vous avez derrière là un petit stand, la Fondation du patrimoine, ils ne prennent que les chèques. Mais
5: en bois, c'est bien.
7: Ou les espèces.
5: Les dessous de table.
7: Et vous avez aussi la boutique.
5: Oui,
8: il y a des t-shirts, il y a plein de goodies.
5: Et très bien. Très bien, donc sauvons Fort Boyard, parce que c'est vraiment un emblème
6: national.
5: Mais, ouais, mais dans le monde entier, parce que rien que l'émission, il y a eu souvent des versions étrangères qui sont venues là. Donc, et puis moi, c'est vrai que je reçois, et je vous jure que c'est vrai, hein, je reçois très souvent via les réseaux sociaux des messages de personnes qui habitent très très loin de France, hein, grâce à l'émission. Donc voilà.
7: Alors vous allez m'aider ?
5: Non.
7: Alors nous, la problématique qu'on rencontre, c'est vraiment pour passer la frontière.
5: Ouais.
7: On a réussi à avoir un rescrit fiscal pour la Belgique.
5: Ah.
7: Mais il va falloir qu'on nous aide à toucher les bonnes personnes,
5: ouais,
7: les belles personnes aussi d'ailleurs, pour véhiculer en fin de compte l'appel au don.
6: Le message.
7: Le message, de façon à ce que il n'y ait pas que les Français qui participent, mais qu'il y ait aussi tous ceux qui rêvent devant Fort Boyard.
5: Hein. Eh ben, écoutez, si je peux vous être utile, ça sera avec beaucoup de plaisir.
7: Merci.
5: Donc on rappelle Fondation du Patrimoine, hein, pour faire un don. Merci infiniment, Ghislaine Guillain, pardon. Vous êtes conseillère départementale de la Charente-Maritime et ambassadrice du projet Sauvons le Fort Boyard. Et merci Sylvie Marseilly, présidente du département Charente-Maritime.
6: Et future présidente de la République.
5: Et future présidente de la République, Sylvie. Merci infiniment. Sylvie, restez
7: merci
5: dans le coin.
7: Enfin,
5: restez si vous voulez, parce qu'on va faire un petit cadeau après. Vous pouvez rester là. On parle de quoi avec toi, mon Fabinou, dans un instant ?
6: L'actu web, je vous présente une agricultrice de Charente-Maritime. Elle est connectée. Je vous présente ça dans un instant.
5: Merci beaucoup. Mais d'abord, on va écouter Vanessa Paradis. Vous allez écouter
6: Oui,
5: sinon je me fais engueuler. Vanessa Paradis avec Tandem. Non, elle est pas là. Dans tes oreilles. Voici Tandem. À tout de suite, mes amis.

0: est tandem, on applaudit, allez, ouais, on applaudit. Jingle, jingle, jingle, jingle, jingle, on applaudit les jingles.
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0: Allez, dans un instant, l'invité de Fabien Aymon, mais d'abord Sylvie Marcy qui est restée avec nous. Ma chère Sylvie, donc présidente du département Charente-Maritime. Écoutez-moi bien, mes amis, vous qui êtes devant nous.
2: Une surprise.
0: Une surprise pour vous. Là, franchement, c'était pas prévu, on l'a réglé là à 11h58. Sylvie, oui. On va offrir, je vais décider moi, faudra juste que les gens m'acclament, disent à quel point je suis beau.
2: Il est beau, il est beau.
0: À quel point je suis beau, intelligent.
2: Dites-le.
0: Et sexy.
2: Allez.
0: La personne qui m'aura le plus flatté gagnera. Tu as gagné, c'est bon. La personne gagnera, Sylvie.
3: Eh bien, une visite exclusive du Fort Boyard.
0: Wow. Donc, c'est pour 4 personnes, c'est ça? 4 personnes?
3: 4 personnes.
0: 4 personnes. 4 personnes. Pour aller sur le fort.
4: Ça n'arrive jamais.
0: Ça n'arrive jamais. Ça n'arrive
2: attendez,
0: jamais.
2: Alors, on fait des réunions pendant des heures et des heures et vous arrivez.
0: En 2 secondes. 2 secondes.
2: Il est fort. Il est fort.
0: T'as vu?
2: Soit ça, soit il faut arrêter les réunions.
0: C'était soit ça, soit un CD de Danny Briand. C'est comme vous voulez.
2: Oui, voilà. On préfère Fort Boyard. On l'adore, bien
0: on
2: sûr.
0: On embrasse Danny Briand. Oui. Il dit merci infiniment pour le cadeau.
3: C'est un plaisir.
0: Et puis, donc, d'ici 13h, 4 personnes parmi vous partiront sur le fort. On organisera
2: bravo.
0: Une visite avec Sylvie, d'accord?
2: Bravo. On peut l'applaudir.
0: Merci les filles. Fabien Aymon, alors, ton invité.
2: Je vous présente Sophie Renaud, agricultrice et instagrammeuse originaire de Charente-Maritime. Bonjour Sophie, merci d'être avec nous en direct ici à Foura. Alors Sophie, vous avez 33 ans et vous êtes agricultrice depuis combien de temps?
5: Je suis agricultrice depuis 2016.
2: Depuis 2016. Et qu'est-ce que vous cultivez dans votre...
5: Alors moi, je suis céréalière, donc de l'orge, du maïs, et je suis aussi éleveuse.
2: Et en plus d'éleveuse, puisque elle bosse comme une malade, Sophie.
0: Elle bosse.
2: Et en plus tout ça, en plus de sa ferme, elle est instagrammeuse. Qu'est-ce que vous faites sur Instagram?
5: Donc alors, j'ai commencé les réseaux en 2019. C'était les débuts d'Instagram,
0: oui, bah, des créateurs de contenu. Balbutiement.
2: La préhistoire.
5: Et du coup, voilà, maintenant j'ai 42 000 abonnés qui me suivent dans mon quotidien d'agricultrice sur ma ferme.
2: Et c'est quoi donc une journée type, par exemple, d'une agricultrice?
5: Oula. Il y en a pas.
2: Ça change tous les jours.
4: Ça commence tôt, déjà?
5: Oui, ça commence tôt, ça finit tard, ça dépend du temps.
2: Et surtout, quels sont les rapports, si en fait vous essayez de casser les clichés entre les hommes et les femmes, c'est ça?
5: Bien sûr, donc c'est important d'être sur les réseaux aussi quand on est une femme, parce que dans le métier, déjà, il n'y a pas beaucoup d'agriculteurs, on est de moins en moins. Et en plus, quand on est une femme, voilà, il faut être présente, il faut se montrer, et il faut donner envie aussi aux autres jeunes filles qui voudront faire ce métier.
2: Et justement, grâce à votre compte Instagram, des jeunes filles, en fait, vous contactent pour se lancer. Qu'est-ce que vous leur donnez comme conseil?
0: N'y allez pas.
5: Non, il faut, le conseil, c'est d'être bien accompagné, de bien s'entourer et de bien réfléchir sur ses projets. Mais rien n'est impossible. Il faut juste s'adapter.
2: Il faut y croire. Il faut être passionné, comme vous l'êtes et vous le faites voir sur les réseaux sociaux. Et autre info concernant Sophie, vous avez été élue Miss Agricole en 2021. Ah. Donc on peut l'applaudir.
0: Ah là là.
2: Alors c'est quoi Miss Agricole pour tous ceux qui découvrent, ceux qui nous écoutent ce midi?
5: Alors Miss Agricole, donc c'est une élection qui se passe sur Facebook, forcément, parce que en présentiel ça serait compliqué. Et donc c'est donc il y a une page, donc c'est élection Miss et Mister France Agricole. Et donc tous les ans, à la même date que les Miss, les vrais à la télé, on fait une élection. Donc le but, c'est vraiment communication sur nos départements, nos filières. Tous les ans, il y a une nouvelle Miss. Et voilà, on communique, on a notre page officielle. Et voilà.
2: Et bien voilà, je vous invite à suivre Sophie Renaud sur Instagram.
0: Sophie.
2: Et c'est quoi le nom complet de votre compte Instagram si on veut vous suivre?
5: Alors le compte Instagram, c'est Sophie Farmer Life.
2: Et bien voilà.
0: Merci beaucoup.
2: La campagne, ça vous gagne.
0: Merci infiniment,
2: merci Sophie.
0: Bravo. Merci. Beau métier, très beau métier.
2: Courageuse.
0: Très souvent, on parle des agriculteurs et des agriculteurs.
2: On les soutient.
0: Dans cette émission, on les soutient, on les aime. Dans un instant, comme à chaque fois qu'on se balade, mes amis, qu'on vient proche de vous, on aime bien, voilà, rencontrer des gens, voilà, tu sais, parler un petit peu de choses qui concernent aussi le reste de la France et du monde. Et dans un instant, on va vous présenter un invité pas banal, parce qu'on aime vous présenter des invités
6: pas banaux.
0: Mais d'abord, tiens, on va écouter Gaëtan Roussel avec Tout s'en va. Bah, là, pour l'instant, il est là.
2: Non, restez surtout. Non,
0: pour le moment, restez. Voici Gaëtan Roussel, à tout de suite.
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0: va, dont lui. Au revoir, au revoir. Gaëtan.
1: Merci Gaëtan.
2: Sympa.
0: Jingle, jingle. Oh là là.
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0: Allez, comme promis, mes amis, nous sommes toujours à Foura.
2: Ouais, en public, en direct, sous un soleil.
0: Ouais.
2: Le ciel bleu, franchement.
0: Ciel bleu.
1: Franchement, et vous êtes la star. Hein.
0: Je suis un petit peu la vedette.
2: Ah oui.
0: Allez, place à nos amis.
2: Oui. Oui. Oh là là.
1: Les gens se déshabillent quand même. Hein.
2: On va vous donner le numéro de chambre de Willy.
0: Ah oui, en plus,
2: de l'hôtel.
0: Je suis à l'hôtel des bains. Je suis à l'hôtel des bains, voilà. Juste en face.
2: C'est la 13.
0: Chambre 45.
5: On est là tout le week-end.
0: Oui.
2: Ah là là.
0: Bon. Allez, comme promis, place aux invités Pabano de ce samedi. Bonjour Karine Monbillard.
6: Bonjour.
0: Et
6: Willy.
0: Bonjour Sandrine Colly.
7: Bonjour.
0: Bienvenue ici à toutes les deux. Alors, vous avez ouvert à La Rochelle l'atelier KS. Alors, de quoi s'agit-il?
7: Ben c'est une rage room. Est-ce qu'une
0: rage room, alors allez-y, c'est quoi une rage room?
7: Ben c'est un endroit où tu vas pour tout casser, te défouler, aller mieux et après en pleine forme.
0: Voilà, donc c'est un lieu où on va tout casser. Alors on casse quoi par exemple? Il y a quoi à casser?
7: Alors on a trois univers. On a une cuisine où tu peux casser de la vaisselle, des bouteilles, un bureau où tu peux casser des PC, des imprimantes, des téléphones. Et le troisième univers qui nous rend unique en France, c'est qu'on a un garage et vous pouvez venir péter des bagnoles.
0: Ouais.
7: Alors, légal.
0: Alors, il y a d'autres lieux comme ça en France, mais vous êtes les seuls en Charente-Maritime. Mais derrière le côté rigolo à tout péter, c'est pour ça que je voulais vous avoir, parce que ça agit aussi comme une thérapie. Mais c'est sérieux.
1: Sur le mental. Hein,
0: vraiment, c'est sérieux. Une thérapie qui porte même un nom. Lequel?
7: La destructothérapie.
0: Voilà,
7: en fait, on est unique sur la Nouvelle-Aquitaine. Il n'y en a pas du tout, ni à Nantes, ni à Poitiers, ni à Bordeaux. Donc, on est toutes seules.
0: Ouais.
7: Et en fait, on aide beaucoup les gens. Donc, on a beaucoup de gens qui viennent, qui vont mal. Donc, des burn-out, des décès.
0: Voilà.
7: On a une jeune femme qui est venue après une récidive de cancer, et on a beaucoup de bienveillance toutes les deux, on les accompagne, on leur laisse nous parler, on leur dit voilà comment on peut t'aider, parce qu'à l'atelier tout le monde se tutoie, et on les accompagne, ça pleure beaucoup, mais qu'est-ce qu'ils vont mieux après, et encore là on sort d'une session de casse où les gens nous ont dit mais c'est merveilleux en fait, venez vous défouler.
0: La destructothérapie, donc il y a certains professionnels de santé même qui vous envoient des patients, hein.
7: Tout à fait,
0: ça.
7: Oui, on commence à être assez connus, donc les thérapeutes, les psys de La Rochelle et alentour nous envoient des patients pour le lâcher prise, la colère.
0: Incroyable, hein, incroyable.
7: Il n'y a pas d'endroit où tu peux vraiment te défouler en toute sécurité, parce que nous on met un équipement hyper important pour nous, c'est que les gens soient en sécurité. À quel endroit tu peux casser des assiettes? Et il n'y a pas de violence en fait chez nous, on ne se bat vraiment contre cette idée, c'est vraiment du lâcher prise, et en plus tout est recyclé, donc c'est éco-responsable. Hein.
0: Et ça coûte combien de tout péter alors?
7: Tout péter. Ça coûte à peu près 20 euros par personne.
0: Oh, bah ça va.
7: Pour 20-25 minutes.
0: 20 euros pour aller mieux après.
7: Pour aller mieux.
2: C'est un défouloir.
0: C'est un défouloir.
2: En fait.
0: Vraiment, c'est quoi? C'est on sent mieux, décompressé, plus léger, c'est ça le...
7: En fait, tu mets de la musique, donc tu danses, tu peux t'amuser, tu peux pleurer, tu peux crier, il n'y a pas de jugement chez nous. En plus, comme tu es équipé avec un masque, une combi, on te reconnaît
1: pas
7: de blessure.
0: Ouais.
7: Et puis, on a mis en place un crayon magique. Donc, un crayon magique qui efface tous les cons, toutes les connes, tous les gens qui t'emmerdent.
0: Alors, je vais t'en envoyer quelques-uns. J'en connais plein dans le métier des cons.
7: Toutes les mauvaises émotions, en fait, tu peux tout laisser sur des assiettes, des crayons, des papiers. Et en fait,
0: ça paraît vraiment ludique comme ça, mais voilà, ça s'appelle la destructothérapie. Je trouve ça vraiment passionnant. Je crois que vous avez le projet de faire aussi une version itinérante, c'est ça?
7: Oui, on est à la recherche d'un un peu comme un food truck.
0: Ouais.
7: On voudrait faire un food truck de la casse.
0: Ouais.
7: Donc, une caisse mobile. Et puis, surtout, on voulait vous inviter à venir essayer.
2: Un petit nerveux, hein.
0: Moi j'ai déjà les deux là qui me cassent les cacahuètes tous les jours.
1: Ils nous tapent déjà. Hein.
0: Donc pas de problème.
7: Si vous êtes disponible, on vous invite demain à venir essayer.
0: Et ben avec beaucoup de plaisir. Merci infiniment les filles. Donc on le rappelle, ça s'appelle l'atelier KS. Donc c'est à La Rochelle. Et donc on vient, on casse tout. Encore une fois, c'est rigolo. On y va aussi. Voilà, c'est marrant de tout péter.
7: Oui,
0: c'est... Mais il y a aussi un truc derrière. Donc il s'appelle la destructothérapie et mise en avant aussi par pas mal de professionnels de santé, dont des psys. Voilà.
7: Et les avis, on a près de 300 avis qui sont tous unanimes en disant... Voilà,
0: mais tu crois que je t'aurais invité, sinon ma cocotte, hein?
2: C'est grâce aux amis.
0: Si, j'en invite pas les tocards ici. Merci beaucoup les filles, Karine Monbillard et Sandrine Colly, fondatrice donc de l'atelier KS à La Rochelle.
2: Bravo
0: les filles, voilà.
7: Merci.
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2: Partons gaiement vers la deuxième demi-heure de votre talk show du samedi. Alors ici, c'est comme le talk show de Léa Salamé qu'à l'époque.
3: Mais en pas pareil.
2: Sinon, c'est la même chose. Nous sommes à Foura, mes amis. Oui, nous sommes pile en face de Fort Boyard, puisqu'on continue notre émission pour l'opération Sauver Willy, Sauver Fort Boyard.
4: C'est votre deuxième maison.
2: Oui, c'est ma résidence secondaire.
4: Ah oui, d'accord.
2: Et votre tribu est là, notre enfant de la télé, Nicolas Malabeuf, et notre spécialiste web, Fabien Emo. Un mot sur le groupe Facebook, mon
4: Alors, pour nous retrouver, c'est complètement gratuit sur Facebook. Vous tapez Youpi la vie avec Willy Revelli.
2: Tout le monde s'inscrit sur le groupe
4: Facebook.
2: Il faut le faire.
4: Allez-y, on est plus de 7500.
5: Et c'est gratuit.
4: Et c'est gratuit, il faut le dire. Merci Nicolas. Le sondage de samedi, de ce samedi, quel est votre personnage préféré de Fort Boyard?
2: Alors,
5: c'est une dictature.
4: Ce n'est pas pipé. Plus de 80%, je viens de regarder, de vote pour Willy Revelli.
5: Ah là là.
4: Mais qu'est-ce que vous voulez? Calmez-vous. Nous avons quand même un message de Pascal. J'adore Willy, mais j'aime beaucoup Delphine.
2: Blanche.
4: Et ça me fait un point commun avec Pascal.
5: Vous n'avez pas les mêmes atouts. Désolé.
2: Ma taille de jambe. Merci beaucoup, mon cher Fabinho. Allez, si vous n'avez pas suivi l'actu, pas de panique. L'actu vous suit. Il est temps pour moi de mettre
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0: souffre du syndrome de l'homme raide et Léon XIV qui est devenu pape il y a un an à la suite de François, un homme raide.
1: Ah oui, aussi. Alors, oui.
0: Le département de Charente-Maritime lance l'opération Sauvons Fort Boyard. Oui, sauvons Fort Boyard, car si le fort disparaît, Cyril Ferraud n'aura plus que 37 émissions par semaine à présenter. Et puis dites-vous que le temps que Passepartout passe sur le fort, c'est du temps qui passe pas enregistrer nouvelles chansons. Alors voilà, pensez-y donc, donnez. L'actrice Chantal Nobel, star de la télé des années 80 dans la série Château-Vallon, est décédée en 1985. Sa carrière avait pris un virage inattendu, tout comme la Porsche de Sacha Distel.
2: Oh non.
0: Un accident qui a mis fin à sa carrière, hein. Hashtag balance ta Porsche. Oui, Sacha Distel, c'était des pommes, des poires et des... Oula. Jean-Luc Mélenchon annonce sa candidature en 2027 et c'est une surprise, hein. Oui, les filles avaient le choix entre Jean-Luc Mélenchon. Jean-Luc Mélenchon qui aura 75 ans en 2027. Putain, les filles, ça veut dire la France incontinente. À ce stage-là, c'est pas la France qui est insoumise, hein, c'est la vessie. Un musée suisse propose de voir une expo dédiée au peintre Cézanne en maillot de bain. Des maillots de bain avec pinceau apparent. Le Louvre devrait s'en inspirer, hein, pour éviter de se faire piquer des trucs. Une statuette ou une couronne dans un slip, franchement, ça passe pas inaperçu. Le chanteur Renaud a fêté cette semaine ses 51 ans de carrière. Voilà, ses 50 ans de carrière, en fait, il s'en tapait, hein, parce que lui, il est comme le pastis, hein, c'est les 51 qui comptent. Enfin, la question du jour. D'après son arbre généalogique, la mère du pape Léon XIV était la fille d'un couple de pâtissiers français. Du coup, est-ce que ça vient de là, son amour des religieuses? Eh ben, vous avez 2 heures. Alors, heureusement, dans 236 jours, c'est fini, 2026. Déjà fini 2026. Mes amis,
3: oui.
0: Si vous n'avez pas le moral,
2: l'heure est grave. Franchement.
0: Si vous n'avez pas le moral, j'ai la solution. Écoutez-moi bien. Je sais que là, on n'est pas bien.
3: Entre le carburant.
0: Entre le carburant. Et un Fort Boyard.
2: 44 millions.
3: Oh, alors. Non, moi, je vais pas.
0: J'ai la solution, mes amis. Quand je vais vous dire à vous, vous allez me faire badababababa. Allez-y, voir. Non, pour l'instant, là, vas-y, envoie le jingle.
3: On n'est pas bien. Élaboré.
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3: Là, moi, je vais mieux. Il est sauvé, Fort Boyard. Hein.
0: C'est bon, on n'a plus aucun problème. C'est le jingle qui te fait du bien. Merci d'être sur votre radio ici. Nous sommes à Foura et dans un instant, nous continuons à parler de Fort Boyard. A tout de suite, mes amis.

0: C'était qui?
1: Comme ça, il paradise.
0: Ah, c'était Stevie Wonder. Jingle, vite, vite.
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0: J'ai dit, c'est qui m'a montré ses lunettes de soleil? Merci beaucoup. Ah, les gens sont bien ici. Toujours en direct de Fouras, en Charente-Maritime, avec les équipes de Ici La Rochelle. On a un beau studio,
1: ah ouais,
0: franchement, on est face à la mer. Merci infiniment. Le fort, ce monument connu dans le monde entier, est en danger. Il est comme Jack Lang, il s'effrite de partout. Tout se casse la gueule, donc vous pouvez aider aux travaux sur fondation-patrimoine.org pour sauver le Fort Boyard et pour Jack Lang. On va continuer à parler évidemment un petit peu d'histoire, mes amis, ça va nous faire du bien. Bonjour mon cher Philippe Lafond.
4: Oui, bonjour.
0: Bienvenue ici mon cher Philippe, vous êtes l'auteur du livre Fort Boyard, un défi à l'océan, aux éditions du Palais. Alors à l'origine, au tout début, avant que le fort ne devienne ma résidence secondaire, c'était quoi au tout début?
4: Au tout début,
0: Et
4: il n'y a rien, c'est un banc de sable.
0: Ah bah alors, d'accord.
4: C'est carrément, il n'y a rien.
0: Alors, ça démarre bien. Après, voilà.
4: Juste après, il y a un premier projet en 1803,
0: ouais.
4: Qui finalement, au bout de quelques années, va échouer.
0: Ouais.
4: Parce que ça, c'est trop compliqué. Puis surtout, les Anglais sont là pour empêcher la construction du port.
0: Ah, les salauds.
4: Absolument. Et les maudits British. Et donc, le chantier redémarre en 1840. Pour après ne plus s'arrêter jusqu'en 1865, voilà.
0: Et donc il paraît qu'au plus fort de son utilisation, il pouvait accueillir 250 hommes.
4: Oui, 250,
0: durant 2 mois.
4: Et y compris 3 ou 4 dames, lingères, etc.
0: Ah.
4: Voilà. Et il y a un équipage prévu de 260-65 personnes, mais qui finalement ne montera jamais à bord parce qu'il n'y aura jamais d'hommes, de troupes à bord de ce fort.
0: Voilà.
4: Jamais.
0: Donc,
4: ni de marins. C'est l'infanterie de marine qui devait venir là.
0: Donc au début c'était quoi? C'était pour protéger le coin,
4: voilà.
0: C'est ça?
4: On a une vue en ce moment qui est absolument extraordinaire.
5: Ouais. Oui.
4: Le fort est placé entre l'Idoléron, la pointe des Saumonards, et la pointe de l'Idex pour barrer le passage au bateau qui passe encore à l'heure actuelle. C'est le bateau qui vient sur la Charente, vers Tonnet-Charente, là, passe exactement au même endroit que les bateaux au XVIIIe siècle.
0: Ouais.
4: Donc c'est pour empêcher les maudits British et bien d'autres. Les Hollandais ont très agressifs.
0: Oh,
4: on ne sait pas assez. Ça. Absolument. Et, non, il faut le dire, monsieur. Et donc, d'autres pays comme ça, et les Espagnols aussi,
0: ont beaucoup.
5: On va se faire des amis. Hein,
4: tout ça, c'est pour détruire Rochefort, qui est l'arsenal. L'arsenal, le principal arsenal, où l'on construit quantité de vaisseaux de guerre. Et voilà, et ces méchants voisins voulaient nous empêcher de construire ces vaisseaux, et donc voulaient attaquer.
0: La jalousie, ça.
4: Voilà, ça on ne dit pas assez, monsieur.
0: Le fort, c'était aussi une prison, ça a été une prison à un moment?
4: Non, mais non. C'est
5: la légende.
0: C'est une légende.
4: Les gens parlent de prison en parlant du fort. La prison, c'était un an et demi.
5: Ah,
4: c'est lié au communard.
5: D'accord.
4: Et surtout, pensant des communards, ont été enfermés sur le Fort Boyard et pendant un an et demi maximum.
0: Pourquoi il a été appelé par la population locale pendant quelques temps le fort de l'inutile?
4: Eh bien, c'est une mauvaise remarque.
5: Depuis le début,
0: va falloir m'énerver, Philippe.
4: Je suis là pour redresser des mauvaises idées comme ça. Un fort, quel qu'il soit, a toujours un rôle dissuasif.
0: Bon, bah alors.
4: Qu'il fonctionne et qu'il fonctionne pas. Alors, c'est toujours facile de dire après que.
5: Oui.
4: On peut
5: critiquer dire, toujours.
4: Il a servi à rien. Mais de toute façon, tous les forts, celui qu'on a devant nous,
0: comment il s'appelle ce fort en face de nous?
4: Voilà. Et donc, tous les forts, la plupart des forts sur la côte atlantique, n'ont pas servi. Moi, j'habite l'Idoléron, on a une fantastique citadelle, elle n'a jamais servi à quoi que ce soit. Mais,
0: donc, voilà.
4: En tout cas, ils ont un rôle dissuasif. Un rôle défensif qui est absolument fondamental et qui est nécessaire.
0: Bon, il a quand même été abandonné pendant 80 ans.
4: Oui.
0: Inscrit en 1950 à l'inventaire des monuments historiques. Paraît qu'un dentiste l'a acheté en 1962 pour 28 000 francs, mais il ne savait pas quoi en foutre, du coup il l'a revendu.
4: Mais il ne pouvait rien en faire.
0: Bah oui, qu'est-ce que
4: c'est un bâtiment. Non, il a voulu même et il s'est acheté une danseuse.
0: Ah ouais.
4: Voilà. Et il s'est fait plaisir.
0: Ouais, il est allé une fois dessus.
4: Il a réalisé très vite qu'on ne pouvait rien faire d'un fort comme ça. Enfin, en tout cas, au niveau individuel.
0: Pourquoi vous aimez tant ce fort, mon cher Philippe Lafond?
4: Eh bien, parce
0: qui laisse vraiment, vraiment, je le dis sincèrement, ça laisse personne indifférent.
5: Ouais.
0: Vraiment, il y a un truc vraiment.
4: Magie.
0: C'est un peu la cathédrale Notre-Dame.
4: Oui.
0: C'est vrai?
4: La cathédrale Notre-Dame, oui, mais bâtie sur la mer.
0: Exactement.
4: Et c'est ça qui est exceptionnel. C'est le seul fort au monde construit comme ça, en pleine mer.
0: Ouais.
4: Et c'est pour ça que ça a été un chantier
0: titanesque
4: financier et autres.
0: Ouais.
4: parce que c'était dans ces conditions-là. Mmh. Et finalement, il a fallu attendre que le jeu arrive avec la plateforme pour que la bord du fort devienne beaucoup plus pratique. Mais avant, on arrivait avec le fameux escalier. C'était complètement ingérable.
0: Ouais.
4: Donc la nécessité de reconstruire le port à l'heure actuelle, ouais, si on veut y faire quelque chose, c'est obligatoire.
0: Allez, dites-nous pour terminer un truc insolite sur le fort là, que je puisse faire le malin tout à l'heure avec Félindra.
4: Eh bien,
0: quand elle gueulera, Félindra, c'est pas ce que m'a dit
4: un truc insolite que je raconte, ouais, dans le bouquin, c'est le gardien. Donc je disais tout à l'heure, il n'y a jamais eu de troupe. Il y a eu trois gardiens, le gardien d'artillerie, gardien du génie, et puis un gardien d'une autre discipline. Et un jour, il y a une énorme... En fait, c'est la nuit de Noël, du 24 décembre, une tempête monumentale, et le gardien va décrire dans le détail comment ça va se passer, cette nuit dantesque, où il dit, mais de toute façon, on pensait vraiment que le fort allait partir en pleine mer. Et là, il décrit, c'est-à-dire les vagues qui détruisent les portes, les fenêtres fort, qui font l'eau qui s'engouffre dans les casemates et qui font reculer les canons. C'est d'une violence inouïe et il y a plein de choses de casser. Et en fait, le fort, c'est un chantier permanent.
0: Exactement. Merci Philippe Lafond, auteur de Fort Boyard, un défi à l'océan.
4: Bravo
0: Philippe Lafond, il le mérite.
4: Il est passionnant.
0: Édition du Palais. Merci mon filou.
1: Vous pouvez l'écouter des heures.
0: Le livre, il est à vous. Vous pouvez l'offrir à quelqu'un ou ils s'en foutent. Ils s'en foutent de son propre livre, mon filou. Très bien. On parle de quoi avec toi, mon Nicolas?
5: Eh bien, j'ai retrouvé des traces de Fort Boyard dans les archives.
0: Ah, bah, très bien. Mais d'abord, on va écouter Marine. Ah, bah, justement. Eh, Marine, regarde.
6: Ah, bah, oui.
0: Marine, eh oui.
6: Ah, c'est la Marine.
0: Celle-là, on peut dire votons Marine.
5: Oui.
0: Votons.

0: Marine d'être venue.
1: De la Star Academy, bien sûr.
0: Allez, nous sommes à Foura, mes amis. Nous sommes pile en face de Fort Boyard. Et Nicolas Malabeuf a une invitée.
2: Pas du tout.
3: C'est votre invité,
0: c'est
3: tout à l'heure.
0: C'est pour après.
1: Exactement. C'est bien préparé.
0: Ah, c'est alors là, à moi.
1: On ne fait pas l'émission en direct, donc c'est ça qui est bien.
3: Non, mais c'est quoi cette émission, là?
1: Donc alors Nicolas,
0: qu'est-ce que tu veux nous faire? Qu'est-ce que tu veux, Nicolas?
3: Eh bien, Willy, on m'avait dit aujourd'hui que j'aurais la chance d'être en face d'un monument. Moi, j'en vois deux. Ah, avec vous, Willy, quand même.
1: Oh, mais le faillot.
3: Aujourd'hui.
1: Il veut une augmentation.
3: Je pense à l'année prochaine, désolé. Willy, aujourd'hui, j'ai d'abord voulu revenir sur l'histoire de ce fort, le fort qui appartenait à la marine, encore elle, la marine française, jusqu'en 1913. Et alors, au début des années 60, le ministère des Armées va le mettre en vente aux enchères. Et donc, dans les journaux, on voyait marqué bâtisse à vendre de 2000 mètres carrés. Et l'heureux gagnant, il s'appelait André Hertz, un chirurgien dentiste belge installé en Haute-Savoie, qui fait l'acquisition du fort, comme le montre ce reportage qui date de mai 62.
4: Pour 28 000 nouveaux francs seulement, sans compter les frais, un homme s'est rendu acquéreur de 128 chambres. Et sitôt son bien acquis, il s'est embarqué pour l'aller visiter, car sa propriété repose sur un banc de sable, c'est le fort Boyard.
3: On disait le fort Boyard, et donc la mise de départ c'était 7500 francs, et l'enchère, écoutez-moi bien, elle est montée à 28 000 francs, mais alors André n'a pas les moyens de l'entretenir malheureusement, et donc le fort est cédé au producteur Jacques-Antoine pour plus d'un million de francs, et donc nous sommes le 7 juillet 90 sur Antenne 2, il est 20h44, donc les programmes commençaient beaucoup plus tôt, et les Français entendent ce générique pour la première fois. Présenté par Patrice Lafont et Marie Talon. Et le soir de la première, et c'est un certain Olivier Mine qui était Spicrin, qui annonce l'arrivée du programme.
5: Bonsoir, je vous invite maintenant à suivre notre toute nouvelle émission d'aventure, Les Clés de Fort Boyard.
1: Wow.
3: Et oui, la suite, on la connaît, c'est une belle histoire. Et donc, le lancement de Fort Boyard à l'époque réalise un démarrage très décevant. Est-ce que vous le saviez ça?
0: Non.
3: Moins de 3 millions de téléspectateurs avaient suivi le lancement. Mais au fil des semaines, la mayonnaise va prendre. Et jusqu'à 6 millions de Français vont se passionner devant les aventures des candidats qui étaient des anonymes au tout début. Et alors, Willy, vous le savez, j'ai aucune limite.
0: Non.
3: Vous me connaissez?
0: Oui.
3: J'ai une version étrangère de Fort Boyard. Le fort est connu dans le monde entier. Et alors, par exemple, en Belgique, le Père Foura, comme on l'appelle, c'est le vicomte Godefroy de Tribourgio. En Algérie, Félindra, c'est Samira. Et la boule en Grèce et en Russie, c'est Monsieur la boule. Et dans la version coréenne, le Père Foura s'appelle Napoléon Kim. Et alors, votre première venue, Willy, sur le fort, c'était en tant que candidat en 2012. Et alors, j'ai regardé l'émission, ça date un peu. Lors de la quête des clés, vous aviez fait 3 épreuves. Le percolateur, vous aviez perdu. Ensuite, le tourniquet, vous aviez perdu. Et l'épreuve des baguettes que vous avez faites avec Evangeli, c'était perdu aussi. Donc, que perdu. Ça démarrait bien.
1: Il est fort.
0: Un talent, qu'est-ce que tu veux que je te dise?
3: Et enfin, le petit potin, une fois coutume sur vous.
0: Petit potin.
3: À l'origine, vous deviez vous appeler Passe-Plat et non pas Willy Revelli. Et oui. C'est une vraie info.
0: C'est une vraie info.
1: Faire rigoler tout le monde, en tout cas.
0: Merci.
3: Longue vie à Fort Boyard.
0: Merci, mon bébé que j'aime. Applaudissez Nicolas Malabeuf. Applaudissez Fabien et moi aussi, voilà. C'est mes deux bébés. Ça, c'est mes deux enfants. Je les aime très, très fort.

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1: De retour ici, c'est Willy vient déjeuner chez vous en direct de Fourin en force.
2: En public,
1: en face de Fort Boyard, en public. Voilà. Il faut sauver Willy, il faut sauver Fort Boyard. Le monument de pierre est en danger, vous pouvez faire vos dons donc sur fondation-patrimoine.org. Mais vite, mes amis, ce sont les 5 dernières minutes.
2: Dépêche-toi.
1: Si vite, avant de partir, place à la bonne idée de ce samedi fourrasien. On dit fourrasien ? Fourrasien ? On dit fourrasien.
2: Fourrasin.
1: Fourrasin. Fourrasin. Bonjour, Minaëv Bénard.
3: Bonjour.
1: Bienvenue ici. Vous faites quoi dans la vie ?
3: Je suis commerciale au port de pêche de La Rochelle.
1: Voilà, commerciale au port de pêche de La Rochelle. Et votre papa, ici à Fourrat, il fait quoi ?
3: Ostréiculteur.
1: Ostréiculteur. Ah. Alors, il est ostréiculteur et en plus de son activité de production, il a développé en parallèle une activité touristique, c'est ça ?
3: Alors, il organise des visites l'été.
1: Voilà.
3: Jeudi, des parcs ostréicoles et de sa cabane pour expliquer son métier.
1: C'est trop bien, ça. Donc, ça consiste en quoi, concrètement, alors ?
3: Le métier en général.
1: Ouais, non, ouais, voilà. Alors, expliquez-nous tout. Parce que moi, une huître, je n'y connais rien.
2: On a quoi,
1: c'est ce truc en pierre, c'est une pierre, c'est ça ?
3: Alors, pas tellement.
2: On est vraiment convaincus, on sent le pêcheur.
1: Alors, une huître.
3: Alors, il y a une période de l'année, du coup, ils vont poser des coupelles, ce qui va capter le lait.
1: Ouh là là.
3: Donc voilà, ça va se capter sur les coupelles. Ils vont attendre un petit peu que ça grandisse et ensuite ils vont récolter tout ça. Ils vont tout trier et il y a une première période de vente qui se fait à ce moment-là. Donc elles sont toutes petites, hein, vraiment, elles font 2 cm même pas.
1: Ouais.
3: Donc ça va être envoyé soit à Arcachon, soit en Bretagne, en Normandie. Et voilà. Mmh. Ensuite, ils vont tout mettre en poche, ils vont les remettre à la mer.
1: Ouais.
3: Ils vont attendre que ça grandisse, évidemment.
1: Combien de temps ça grandit une huître ? Moi, j'ai mis beaucoup de temps pour pas grandir une huître.
3: Non, ça dépend du calibre.
1: Ah oui, alors ça, j'ai rien compris. Alors oui, tiens, alors le calibre, oui. Moi, j'y connais que dalle. Les numéros, là, c'est quoi ? C'est pourquoi ?
3: Alors, ça va, en général, oui. De la numéro 4 à la oui. Numéro 1.
1: Alors, moi, je croyais que la 4, c'était la plus grosse.
3: Non, c'est la
1: plus petite.
2: C'est le contraire.
1: C'est la plus petite.
2: Contraire.
3: C'est ça, c'est la plus petite huître et la plus grosse, ça va être la numéro une. Et après, on a encore plus gros où là, ça va être des fers à cheval.
1: Oh là là.
3: Et elles sont
1: et des baleines après. Et c'est bon, c'est... Oui, c'est bon, je me doute. Mais je veux dire, c'est... Non, mais si c'est bon, une huître quand même. Mais je veux dire, c'est quoi la meilleure pour vous qui êtes une spécialiste ?
3: Alors pour
1: c'est
3: le
1: quoi,
3: coup,
1: c'est lesquels numéros ?
3: Alors la meilleure, on va dire, la plus commune, c'est la numéro 3.
1: Ah, d'accord. Que...
4: Moyenne.
3: Ouais, voilà, c'est, voilà. Là, c'est vraiment la moyenne, c'est celle que la majorité des gens prennent.
4: C'est fait, ouais.
3: Donc du coup voilà.
1: Et donc votre papa, c'est ce qu'il fait, voilà, donc il fait le tourisme de l'huître.

0: ça génial. C'est-à-dire qu'on va là-bas, il nous explique son métier, ce que vous venez un petit peu de nous expliquer là.
1: C'est ça.
0: Et après, il y a des dégustations.
1: Exactement. Et c'est ce qui est particulier, c'est que lui, c'est un des rares qui fait l'huître de la naissance à l'assiette.
0: À la mort.
1: Exactement.
0: Quoique non, une huître, ça doit être vivant quand on la mange.
1: Oui.
0: Ça, ça bouge.
2: Oui, oui.
0: Elle bouge. Des fois, je lui parle avant de... Elle frétille comme ça, tu sais.
3: Il a une relation avec une huître.
0: Oui. Je m'attache très vite aux gens, moi. Mais c'est vrai, donc ça doit bouger, on est d'accord.
1: Ah oui, pardon.
0: Donc c'est vivant, vraiment.
1: C'est ça.
0: Oh là là là là. Oh, moi, ça me fait flipper.
1: Ça donne envie, là.
0: Ça donne, mais tout à coup, là, on a bien coupé la chic aux gens. Et alors, donc, est-ce que les perles, ça existe vraiment, ça, les
1: oui. trucs? Oui. Ma grand-mère en a retrouvé 7 dans une moule. Oh. Elle est passée en sud-ouest, ouais.
0: Donc votre grand-mère est riche.
1: Waouh.
0: Comment elle s'appelle votre grand-mère? Je l'aime
1: Christine.
0: Beaucoup. Je l'adore, Christine. Elle nous écoute, la Christine. Christine, je t'aime, ma Christine.
4: Pour les 44 millions d'euros, elle peut faire quelque chose.
2: Bien, voilà. Ça y est, oui. On a trouvé une perle.
0: Elle donne une perle, c'est bon.
1: Oui, voilà, c'est normalement.
0: Non, mais c'est trop, trop bien. Bon. Et vous, alors, vous faites quoi exactement? Parce que la mer, bah forcément, enfin, l'océan, c'est très important ici. Hein. Donc vous faites quoi exactement à La Rochelle?
1: Alors, moi, je vends du poisson aux entreprises.
0: Ouais.
1: Tout, enfin, poisson, tout ce qui est produit de la mer.
0: Ouais.
1: Je m'occupe principalement des restaurants de tout le Grand Ouest.
0: Ouais.
1: Donc, je m'occupe de la Charente-Maritime.
4: Il y a quoi comme produit de la mer, du coup?
0: Oui.
1: Il y a crustacés, coquillages, algues.
0: Et là, le truc du moment. Ouais. Le truc du moment, là,
2: on
0: c'est
2: peut
0: quoi
2: déguster
0: le truc du moment qu'on peut déguster, le poisson
2: restaurant.
0: Du moment.
1: Là, alors là, en ce moment, un peu compliqué, du coup, l'approvisionnement en poisson. Mais il y a quelques semaines.
0: Pourquoi c'est compliqué? À cause de quoi?
1: Bah, à cause de la fermeture du
0: Détroit.
1: Voilà. C'est pas facile. Donc, je veux dire que les prix sont beaucoup plus chers et l'approvisionnement est moindre, donc c'est assez compliqué. Mais on avait le cabillaud secret il y a pas longtemps.
0: Ah là là.
1: Et ça, c'est un très très très beau produit pour
0: alors
1: le.
0: Alors attends, mais c'est-à-dire qu'il y a il y aura de moins en moins de poissons là? On est en galère de poissons, genre?
1: Bah, on va dire qu'avec la hausse du pétrole, il y a beaucoup moins de bateaux qui sortent en mer. Et les quotas sont réduits, donc c'est assez compliqué, mais on arrive à se débrouiller tant que mal quand même.
0: Bon, eh ben merci beaucoup. Donc je rappelle que votre papa donc fait le tourisme de
2: l'huître.
0: Je trouve ça trop trop génial. C'est Bénard et fils, hein.
1: Oui, c'est ça.
0: À Foura. Les huîtres, il les envoie partout en France.
1: Arcachon, Bretagne, il va jusqu'en Normandie, il va à Oléron.
0: Oh là là, c'est bien, bravo. Et puis donc vous travaillez donc au port.
1: Au port des pêches.
0: Port d'Amsterdam. Merci infiniment.
2: Et sa mamie est une perle.
0: Et sa mamie est une perle. Merci, Minaev Bénard.
2: Bravo.
0: Et vive l'huître. L'huître de Foura. Bon, mes amis, tu veux passer un jingle, mon chéri? Passe un jingle à la maison de la radio. Passe un jingle.
5: Ah, j'assume. Ah, voilà. Avec toute sa tribu.
2: Il est l'heure du petit dernier point de la route. C'est ma tournée.
0: Alors, mes amis, tout à l'heure, avec nos amis du département de Charente, de la Fondation, on a décidé comme ça, vraiment, à 11h58, l'émission commence à midi, on s'est dit, tiens, il faut qu'on fasse quelque chose. Et ben, on s'est dit, tiens, on va offrir quatre places pour aller visiter Fort Boyard. C'est unique, hein.
2: Ah, oui,
0: franchement, personne n'y va, à part ceux qui font l'émission, bien évidemment. Alors, il y a beaucoup de monde ici, alors j'ai pris un petit peu des gens au pif. Parce qu'il fallait bien, que je choisisse des gens. Qu'est-ce que je vous dis? C'est des gens qui m'ont payé. Vous croyez quoi?
2: Oh non.
0: Je leur ai demandé ma taille. Alors, Dimitri, il m'a répondu.
4: 1,58.
0: Merci infiniment. Au revoir, Dimitri.
2: 1,58.
4: Adieu.
0: Merci. Je sais pas comment je le prends.
2: C'est une insulte, non?
0: Oui. Marilyn.
6: 1,60.
0: Va pas falloir m'énerver aussi, Marilyn. Hein.
2: Marilyn, Emeline.
0: Et Emeline, combien tu m'as dit?
7: 1,62.
0: Mais Emeline, elle a dit 1,62. Eh bien, mes amis.
2: La taille
0: exacte.
2: Willy Rovelli.
0: Comme ça, vous pouvez vous foutre de ma gueule, mais j'en ai rien à foutre.
2: Mais non.
0: Je m'en fous complètement. Mes amis, comment? Tout ce qui est petit et mignon.
2: Ah,
0: ouais,
2: petit et mignon.
0: Voilà, ouais. Eh bien, mes amis, je mesure 1m63.
2: Bravo.
0: C'est Emeline qui a gagné.
2: Emeline part sur le fort.
7: Ouais, trop bien, c'est vrai.
0: Ouais, pour quelle personne sur le fort?
7: Eh bien, je suis avec mes filles et mon mari.
0: Vous êtes combien? On est quatre. Et ben voilà, tu pourras aller visiter le fort, ma chérie.
7: Merci, on arrive de Bussac-Forêt, une petite commune de Sud-Charente-Maritime, sud-sud.
0: Et ben voilà.
7: Et on a fait la route exprès pour venir voir l'émission et te voir, Willy, et donc gagner.
0: Et ben voilà, merci beaucoup, bravo. Bah,
2: bravo. C'est un beau cadeau.
0: C'est un beau cadeau.
2: Franchement,
0: hein.
2: Bah, là, c'est un cadeau unique.
0: Tu verras, c'est un cadeau unique. Elle pleure de joie.
2: Ah, oui,
0: tu peux m'offrir 2 millions, elle ferait la gueule. Là, tu vois, elle est plus heureuse. Merci infiniment, Emeline. Merci beaucoup. Voilà, mes amis, c'est fini.
2: Oh non, la barbe.
0: Bichette, merci infiniment à toute l'équipe technique de ici La Rochelle.
2: Bravo.
0: Pour avoir monté ce studio. Merci beaucoup pour votre accueil. Merci
2: à vous. Bravo, Goulet.
0: Vous avez été adorables. Et merci à la Maison de la Radio pour la liaison. Je vous rappelle, sauvez Willy, sauvez Fort Boyard sur fondation-patrimoine.org. Fondation-patrimoine.org.
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10: Bonjour et bienvenue dans votre magazine Ma France, par ici les économies. Vous connaissez notre objectif, hein, chaque semaine vous redonner du pouvoir d'achat. Alors aujourd'hui, on va remplir notre déclaration de revenus ensemble, on va voir les nouveautés, les sujets délicats, comment se faire aider, on va tout vous dire avec notre invité. Bonjour Gilles Bozigère.
11: Bonjour.
10: Vous êtes expert comptable, également président de l'Ordre des experts comptables en Île-de-France. Je vous propose pour commencer de répondre à une première question d'un auditeur qui est avec nous. Bonjour Christophe.
12: Bonjour.
10: Bienvenue sur votre radio locale ici. Vous avez une question à poser à notre expert comptable pour cette émission spéciale. On vous écoute.
12: Je vous appelle parce que j'ai acheté en 2024 en province une maison destinée à devenir ma résidence principale quand je serai à la retraite. Pour l'instant, c'est ma résidence secondaire et donc j'ai décidé de la louer en saisonnier. Mmh. Via une conciergerie qui gère tout. Donc, je voulais savoir déjà où déclarer les revenus locatifs. Bon, ça, c'est. Mais c'est surtout quels sont les frais déductibles et dans quelle petite case il faut cocher et mettre les montants.
10: Très clair. Donc, maison secondaire, vous la louez en saisonnier. Où est-ce que vous mettez les revenus et où est-ce que vous mettez les charges pour essayer de minorer un petit peu les revenus? On vous écoute. Gilles Bozigère vous répond.
11: Alors, Christophe, la réponse est multiple. Vous avez deux régimes fiscaux potentiels. Soit vous percevez moins de 15 000 euros de loyer sur vos locations Airbnb et vous pouvez bénéficier du micro BIC. Donc, vous déclarez simplement les loyers que vous touchez et un abattement forfaitaire de 30% sera appliqué. Mais là, vous ne pourrez pas déduire d'autres dépenses. Si vous dépassez ce seuil de 15 000 euros ou si vous faites une option, c'est-à-dire que vous le faites volontairement, vous pouvez passer au réel. Et là, vous allez devoir tenir une comptabilité en règle pour comptabiliser les loyers que vous encaissez, vos recettes, mais vous pourrez aussi déduire toutes vos dépenses. Et là, cette fois, ce sera des dépenses au réel, ce ne sera pas un forfait de 30%. Et vous pourrez même amortir le bien. Donc ça vous permettra de calculer le revenu imposable. Alors, pour répondre à la question sur la case, encore une fois, c'est assez complexe de vous répondre avec une réponse unique parce que ça va dépendre du régime auquel vous êtes soumis. Soit vous êtes en location meublée non professionnelle, donc ça c'est le cas où vous avez d'autres revenus à côté, des salaires par exemple, et donc là vous avez une case spécifique à aller chercher, alors me demandez pas le numéro, mais c'est location meublée non professionnelle. Mais si par contre ces revenus représentent la majorité de vos revenus, eh bien vous passez en location meublée professionnelle, et donc là c'est une autre case et qu'il va falloir aller chercher.
10: Et pour vous alors, c'est quoi? C'est plus ou moins 15 000 euros sans indiscrétion?
12: C'est moins de 15 000 puisqu'on a commencé au mois de novembre.
10: Ok.
12: Donc il y a eu novembre et puis les fêtes de fin d'année. Mais et donc ça fait moins de 15 000. Mais là pour 2026, pour la déclaration de l'année prochaine, ça sera, je pense que on sera en dessous des 15 000 euros.
10: Bon, bah donc en dessous de 15 000 euros, c'est le micro foncier, c'est ça le plus intéressant.
11: Le micro BIC.
10: Le micro BIC.
11: Mais vous avez la possibilité de faire une option pour être au réel. Hein, donc vous pouvez volontairement vous soumettre au réel, parce que c'est vrai que quand on fait des simulations, on peut déduire plus de dépenses, et notamment l'amortissement du bien. Donc ça peut être intéressant. En dessous de 15 000 euros, il faut regarder et faire des simulations.
10: Bon, voilà. En plus, c'est assez bien fait, et ça, c'est aussi le début de cette émission. C'est bien de le rappeler. On peut faire des simulations sur le site impots.gouv.fr, et ça permet aussi de voir qu'est-ce qui est le plus avantageux, quels sont les droits qui s'appliquent le mieux à notre situation, hein, vous confirmez ?
11: Absolument. Alors, une petite attention quand même, c'est que quand on fait de la location meublée et qu'on veut être au régime réel, il faut tenir une comptabilité, envoyer une liasse fiscale à l'administration fiscale. Hein. C'est pas uniquement un calcul que vous faites sur un coin de table ou sur un tableau Excel. Vous devez tenir une comptabilité en bonne et due forme. Et ça, c'est indispensable, hein, parce que vous ne pouvez pas le faire à la main de votre côté.
10: Merci Christophe, en tout cas, pour votre question. Et bon courage. Et puis, belle vie aussi avec cette résidence secondaire. Gilles Bosigère, j'aimerais, avant de répondre à d'autres questions précises, qu'on aide nos auditeurs à remplir leur déclaration, donc dans les meilleures conditions. Déjà, est-ce qu'il y a des grosses nouveautés cette année ?
11: Alors, il n'y a pas de très grandes nouveautés. On peut en citer quelques-unes. La première, c'est le plafond sur les dons faits aux organismes d'assistance aux personnes en difficulté, qui passe de 1 000 euros à 2 000 euros. Donc on peut avoir un peu plus de crédit d'impôt sur ces dons-là, c'est plutôt une bonne nouvelle. Il y a également une nouveauté sur le crédit d'impôt emploi à domicile. Désormais, l'administration fiscale vous demande de ventiler les dépenses et de préciser pour chaque dépense, chaque emploi, quelle est la nature de la prestation. Est-ce que c'est du ménage, du jardinage, etc. Donc c'était pas le cas avant. Avant, on éclatait par prestataire, mais on précisait pas la nature de la dépense. Autre nouveauté, peut-être moins bonne nouvelle, la fameuse flat tax qui augmente et qui passe de 30 à 31,4%. Et cette augmentation est rétroactive sur 2025 pour certains revenus.
10: Bon, ça c'est noté pour les nouveautés. Vous parliez des dons, c'est pas toujours hyper clair de savoir ce qu'on peut défiscaliser en dons. Est-ce que vous pouvez nous remettre un peu les idées au clair ? Parce que je pense qu'il y a beaucoup de gens qui nous écoutent, qui sont dans ces moments de solidarité, il n'y a pas de raison, on a le droit aussi de bénéficier d'un retour sur dons.
11: Tout à fait. Quand vous faites un don, vous avez deux catégories de dons. Vous avez les dons aux organismes d'aide aux personnes en difficulté, donc fourniture de repas, d'un lit, etc. Et d'aide aux personnes victimes de violences domestiques. Donc ça, ce sont des dons qui vous permettent de bénéficier d'un crédit d'impôt un peu plus fort que les autres, puisque le crédit d'impôt, enfin la réduction d'impôt, est de 75% du montant du don, dans la limite de 2000 euros, hein, comme je l'ai évoqué juste avant. Pour tous les autres dons, donc ce qu'on dit des dons à des associations d'intérêt général, qui n'entrent pas dans la première catégorie, là, la réduction d'impôt, elle est de 66%, donc elle est un petit peu moins forte. Par contre, le plafond est beaucoup plus élevé, parce que c'est dans la limite de 20% de vos revenus. Donc, quand vous déclarez vos dons, vous avez deux cases, et vous devez ventiler entre ces deux types d'associations pour éventuellement bénéficier quand même d'un crédit d'impôt, enfin, d'une réduction d'impôt un peu plus forte, de 75% au lieu de 66%.
10: On est très attaché aussi à la démocratie locale, hein, sur cette radio locale. Ici, il y a peut-être aussi des gens qui nous écoutent qui ont fait des dons à des partis politiques ou qui se sont investis aussi, notamment en 2025. Comment ça marche ?
11: Alors là encore, c'est une autre case. Donc là, elle est clairement identifiée et facile à voir. Idem pour les cotisations à des syndicats. Il y a une case spécifique pour avoir une réduction d'impôt là-dessus. Donc c'est pour ça que lorsque vous arrivez sur la rubrique relative aux réductions d'impôt, vous avez 4-5 lignes qui se succèdent. Okay. Entre la différence entre les syndicats, partis politiques, organismes d'aide aux personnes en difficulté et les organismes d'intérêt général.
10: Notre invité cette semaine est Gilles Bosigère, expert comptable, président aussi d'ailleurs de l'Ordre des experts comptables en Île-de-France. Gilles, concernant la partie service à la personne, vous en parliez tout à l'heure, donc il y a eu un peu des changements, il faut maintenant bien ventiler, bien expliquer chaque dépense, mais on ne les connaît pas forcément les règles des services à la personne. J'ai notamment appris que pour des frais de bricolage, on pouvait avoir une petite réduction d'impôt. Mettez-nous les choses au clair, s'il vous plaît.
11: Absolument. En fait, à peu près toutes les dépenses de service à la personne réalisées à domicile sont éligibles à la réduction d'impôt, au crédit d'impôt. Mais en fonction de la nature de la dépense, vous avez des plafonds spécifiques. C'est pour ça d'ailleurs que l'administration fiscale demande désormais à ce qu'on précise la nature de la prestation pour appliquer le bon plafond à la dépense. Donc, vous avez cité le petit bricolage, donc vous faites venir quelqu'un qui vous aide sur du bricolage à la maison, hein, puisque ça doit être à domicile, ça c'est très important. Eh bien, vous pouvez bénéficier du crédit d'impôt, mais là, le plafond, il est assez bas, hein, puisqu'il est uniquement de 500 euros. Donc après, vous avez, dans les dépenses qu'on retrouve très fréquemment, les femmes de ménage, les nounous à
10: les hommes
11: domicile,
10: de ménage aussi d'ailleurs,
11: les hommes de ménage également bien sûr, le jardinage et qui lui-même a un crédit, un plafond spécifique puisque le plafond sur le jardinage est de 6 000 euros. Vous avez le soutien scolaire à domicile. Donc, si c'est à l'extérieur, vous n'êtes pas éligible à la réduction d'impôt. Si c'est à domicile, vous bénéficiez du crédit d'impôt. Vous avez l'assistance informatique. Voilà, si vous avez besoin d'aide pour l'informatique chez vous, vous pouvez également bénéficier de ce crédit d'impôt.
10: Bon, ça, c'est quand même plutôt bien. Et juste une dernière question au sujet des services à la personne. J'ai un artisan qui vient faire une petite intervention de plomberie. C'est du bricolage. Il y en a pour 400 euros. Je peux donc les déclarer. Il n'y a pas besoin que lui, il ait un agrément.
11: Si, il faut qu'il ait un agrément service à la personne.
10: Ah, voilà. Ça, donc, c'est très important. On vérifie bien ce point-là, parce que c'est pas tout qui rentre, sinon. Très clair. Je vous propose de recevoir Diane, qui est avec nous. Bonjour, Diane.
13: Bonjour Valère, merci de m'accueillir dans votre émission.
10: Mais merci
13: à
10: vous.
13: Bonjour à votre invité. Ma question concerne l'assurance vie. J'ai une assurance vie et je reçois chaque année un récapitulatif pour déclarer deux lignes, les lignes 2CH et 2CG. Pouvez-vous m'indiquer à quoi ces deux lignes correspondent? Parce que là, je pense que c'est des prélèvements sociaux, mais quand on a une assurance vie, on nous dit qu'on ne paye pas d'impôt à la succession. Donc voilà, j'aimerais avoir des éclaircissements.
11: Oui.
13: Merci.
11: Alors, Diane, sur l'assurance vie, vous avez raison sur le fait qu'on ne paye pas d'impôt tant que les sommes sont laissées sur l'assurance vie. C'est le principe, c'est une espèce d'enveloppe qui vous permet d'encapsuler les revenus. Alors, il faut quand même nuancer, effectivement, les revenus générés sur l'assurance vie vont être soumis à prélèvements sociaux l'année en cours, mais vous ne payerez pas d'impôt sur le revenu. Ça peut se retrouver sur votre déclaration d'impôt, notamment si vous faites de temps en temps des rachats partiel de votre assurance vie, parce que dans ce cas-là, ça devient imposable. Hein. L'exonération ne vaut que si vous laissez les sommes dans l'assurance vie. Donc il est possible que vous ayez ces montants sur votre déclaration de revenus parce que vous avez fait des rachats, même des petits rachats au cours de l'année, parce qu'à partir du moment où vous sortez l'argent, ça devient imposable.
10: Diane, est-ce que ça répond à votre question?
13: Pas entièrement, parce que je n'ai pas fait de rachat. C'est ça le problème. J'ai pas fait de rachat sur cette assurance vie, mais je pense qu'il y a deux parties. Il y a une partie investissement et une partie assurance.
11: Alors, qu'est-ce que vous appelez une partie investissement?
13: Parce que dans mon assurance vie, c'est compartimenté. Il y a le capital et il y a une partie épargne, on va dire.
11: D'accord.
13: Et je pense que ces prélèvements sociaux sont sur la partie épargne. Mais moi, j'ai pas fait de rachat.
11: Alors, c'est très étonnant. Là, je vous invite à vous rapprocher de votre assureur, hein, pour le coup, parce que si vous n'avez fait aucun rachat, ça ne devrait pas apparaître dans votre déclaration de revenus.
10: Voilà, dans tous les cas, Diane, ce qui est important de savoir, c'est vrai que c'est à chaque fois des situations un petit peu complexes, c'est qu'on peut aussi se faire aider. Alors là, ça peut être au côté investisseur, la banque, le réseau, qu'importe, ou le conseil de gestion en patrimoine. Mais sinon, il y a aussi d'autres moyens de se faire aider, Gilles Bosigère, si on est coincé et qu'on est face à un aspect technique sur sa déclaration de revenus.
11: Oui, bien sûr. Alors vous avez des services, hein, qui sont mis à disposition déjà par l'administration fiscale, qui répond aux questions des contribuables. Alors il faut arriver à les joindre parce qu'évidemment, il y a beaucoup de sollicitations sur cette période.
10: Mais on peut faire un mail, les appeler, prendre rendez-vous. Enfin,
11: tout
10: voilà,
11: à fait. Tous ces moyens, vous avez la messagerie en ligne sur votre espace impôt.gouv qui fonctionne plutôt bien. Mmh. Alors, encore une fois, il faut tenir compte du fait qu'ils sont eux-mêmes très sollicités dans cette période, donc il faut être patient. Vous avez l'Ordre des experts comptables qui propose un numéro vert qui est ouvert 6 jours au cours du mois de mai sur lequel vous pouvez appeler. Vous avez un expert comptable qui vous répond bénévolement sur vos questions. Alors, encore une fois, on a beaucoup d'appels et donc on ne peut pas forcément répondre à tout le monde. Et puis, vous avez quand même l'administration fiscale qui met en ligne ce qu'on appelle la brochure, qui est en fait un document explicatif, alors assez épais, mais si vous arrivez à vous retrouver dedans, vous trouverez la situation qui peut correspondre à votre problématique.
10: Bon, et puis il y a aussi les maisons France Service, on va en parler justement dans un instant. Merci beaucoup Diane, en tout cas, pour votre appel, et bon courage pour la suite. J'ai aussi reçu une question de Véronique Gilles Bosigère, je la cite. Mon fils de 20 ans est rattaché à mon foyer fiscal, il est étudiant, vit à 700 km de chez moi. J'aimerais savoir si je peux déduire l'argent que je lui donne pour son loyer, sa nourriture, dans ma déclaration d'impôt, et quel justificatif fournir?
11: Eh bien, à partir du moment où votre fils est rattaché à votre foyer fiscal, vous ne pouvez pas déduire les sommes que vous lui versez, que vous payez pour lui, parce que vous bénéficiez déjà de la majoration du quotient familial, la fameuse demi-part supplémentaire. Okay. Si vous engagez beaucoup de dépenses pour votre fils, il peut être opportun de faire une simulation et de regarder si vous n'avez pas intérêt à ce qu'il fasse sa propre déclaration de son côté. Vous allez perdre la demi-part liée à votre fils, mais vous pourrez déduire les sommes que vous versez, ce qu'on appelle les pensions, alors dans la limite de 6 800 € par an, mais vous pouvez le déduire. Mais c'est l'un ou l'autre. Soit vous le rattachez et vous bénéficiez de la demi-part, soit il se détache et vous pouvez déduire les dépenses que vous payez pour lui dans le cadre des pensions.
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10: par ici les économies. On est en version magazine. Le thème aujourd'hui, on remplit ensemble notre déclaration de revenus avec Gilles Bosigère, expert comptable, et Sabrina Garnier qui vient de nous rejoindre. Bonjour Sabrina.
14: Bonjour.
10: Bienvenue, vous êtes animatrice départementale des maisons France Service de la Mayenne. Est-ce que vous pouvez nous rappeler les missions, les principales missions d'une maison France Service?
14: Bien sûr. Donc France Service, c'est un dispositif qui est déployé par l'État afin de garantir à chaque usager un accompagnement de proximité dans ses démarches administratives du quotidien. Et on en trouve une à moins de 20 minutes de son domicile. Donc l'accès est gratuit. Il y a 18 France Service en Mayenne et on vous accompagne dans les démarches auprès de la CAF, la CPAM, France Travail et actuellement la DGFiP.
10: Ah voilà, la DGFiP, donc c'est ce que j'allais vous demander. Vous pouvez donc nous aider aussi sur la déclaration de revenus. Mais comment ça se passe concrètement? Donc là, des auditrices, des auditeurs nous écoutent partout en France. Donc vous le dites, on a une maison France Service à une vingtaine de minutes de chez soi. On prend rendez-vous, on vient directement. Et puis, sur quoi on peut nous aider pour la déclaration de revenus?
14: Alors, donc dans une France Service, les usagers peuvent se présenter avec ou sans rendez-vous. Donc c'est vrai, on accompagne principalement les déclarations de revenus simples de premier niveau. Après, quand c'est un petit peu plus technique, on a la chance d'avoir la DDFiP qui fait des permanences dans nos France Service, qui renforce actuellement pour la campagne de déclaration de revenus. Ça permet d'aider à remplir, de répondre aux questions, d'accompagner les personnes un petit peu moins à l'aise. Et c'est ce qu'on fait aussi en tant que conseiller France Service. On vous accompagne sur les démarches dématérialisées ou pas.
10: Oui, c'est ça qui est intéressant, c'est que parfois il y a la barrière numérique. Hein, concrètement, on n'est pas tous égaux devant Internet et un ordinateur. Et là, vous pouvez aider les usagers justement à franchir le pas et à s'en sortir, même si on n'a aucune notion numérique.
14: Bien sûr. Alors, pour les personnes où vraiment le langage administratif, c'est un mauvais mot dans la bouche, on les rassure déjà. On les rassure, on les sécurise. C'est vrai qu'avec, en ce moment, tout ce qui se passe par Internet, certains n'ont pas envie de faire les choses dématérialisées. Nous, on les rassure de ce côté-là. Et puis, si vraiment ils veulent pas ou s'ils ont aucun d'autre moyen de se connecter, on garde la version papier malgré tout.
10: Non mais voilà, c'est super en tout cas parce que vous faites un boulot remarquable partout en France, dans les territoires, c'est gratuit, c'est vraiment du service public remarquable. Merci beaucoup Sabrina Garnier d'être intervenue et d'avoir expliqué cela donc pour les maisons France Service. Le site internet c'est france-service.gouv.fr. Merci à vous. Gilles Bosigère, une petite question là de Cécile rapidement. J'ai pris ma retraite le 1er juillet 2025. Je vais être imposé sur mon indemnité de départ en retraite, mais y a-t-il une possibilité d'étalement? Comment dois-je remplir ma déclaration pour cela?
11: Alors, votre indemnité, l'indemnité que vous avez touchée, elle est imposable, mais elle constitue un revenu exceptionnel, puisque par nature, vous n'allez pas la toucher plusieurs fois, hein, vous l'avez touchée une fois. Donc, vous ne pouvez pas étaler le paiement de l'impôt lié à cette indemnité. En revanche, vous pouvez nuancer l'impact fiscal en demandant l'application du système du quotient. Donc c'est une case, la OXX, dans laquelle vous allez déclarer cette indemnité. Et l'administration fiscale va calculer votre imposition en limitant l'impact des tranches d'impôts les plus élevées. Donc pas d'étalement du paiement, mais une limitation du barème progressif. Voilà. Donc je vous invite vraiment à remplir cette case et à déclarer ce revenu au système du quotient.
10: En un mot, parce que c'est important, c'est une astuce en quelque sorte, un droit que j'ai découvert, la remise gracieuse. Oui. Si on est dans une situation exceptionnelle, on vit un changement de situation majeur, on peut demander une remise gracieuse de tout ou partie de son impôt sur le revenu, vrai ou faux ?
11: Alors, c'est vraiment des cas extrêmement rares, mais en tout cas, vous pouvez faire la demande, c'est un droit. Après, le fait d'octroyer cette remise sur les droits, sur l'impôt, elle est quand même assez rare, c'est assez rare que l'administration fiscale donne suite. Généralement, la remise va plutôt s'appliquer sur les majorations, les pénalités de retard. Sur les droits eux-mêmes, c'est assez rare, mais c'est une possibilité.
10: Gilles Bosigère, expert comptable, avant de nous quitter, vous allez vous prêter au jeu de notre quiz Le vrai faux pour finir avec les idées claires sur ce thème de la déclaration de revenus qui nous donne un petit peu des sueurs froides parfois. Bon, première question, vrai ou faux, la déclaration automatique signifie que je n'ai rien à vérifier?
11: Alors faux, il vaut mieux vérifier, mais vous n'êtes pas obligé de le faire parce qu'effectivement, comme elle est automatique, elle partira toute seule.
10: Vrai ou faux, dépenser pour du bricolage donne droit à un avantage fiscal?
11: Alors vrai. Si c'est du bricolage à domicile, vous avez le crédit d'impôt service à la personne.
10: Ah voilà, condition qu'un professionnel vienne chez nous. C'est pas juste on achète les outils et on le fait nous-mêmes.
11: C'est à domicile, il faut que ce soit un prestataire.
10: Vrai ou faux, il vaut mieux attendre la dernière minute pour déclarer, pour avoir les idées claires?
11: Faux. Il vaut mieux s'y prendre à l'avance, l'ouvrir une première fois, redescendre, regarder les informations dont vous allez avoir besoin, parce que la collecte des documents est parfois assez longue.
10: Vrai ou faux, on peut se faire aider gratuitement pour remplir sa déclaration de revenus?
11: Oui, bien sûr. Il y a plusieurs organismes qui le permettent, notamment l'Ordre des experts comptables avec le service Allo Impôt.
10: Allo Impôt donc, et sinon les maisons France Service, et puis les services fiscaux tout simplement, messagerie sécurisée, on disait tout à l'heure, tout ça. Dernière question, vrai ou faux, les informations pré-remplies sont toujours exactes?
11: Faux, mais c'est assez rare qu'il y ait des erreurs, il faut quand même toujours vérifier. Généralement, ces informations sont transmises par des tiers, donc par exemple votre employeur pour vos salaires, et il a pu faire une erreur.
10: Merci beaucoup Gilles Bosigère, expert comptable. Voilà, j'espère que vous y voyez plus clair, vous qui nous avez écoutés sur votre radio locale ici. 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La semaine prochaine, on va partir en vacances, même avec un tout petit budget. Vous pouvez d'ailleurs envoyer vos questions à paricilleséconomies@radiofrance.com.
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1: Le cœur au bord des lèvres. Les jambes, percus de crampes. Fred Lorst, coureur marathonien, titube pitoyablement sur le bord de la route. Asphyxié, à bout de force, il s'écroule dans la poussière.

telles des silhouettes haletantes, 25 de ses 30 concurrents le dépassent. Dès lors, Lords n'ignore pas que même s'il parvenait à puiser d'ultimes ressources dans son organisme épuisé, ses chances de remporter la course seraient à jamais compromises. À moins qu'il ne termine vainqueur et soit proclamé durant quelques heures champion olympique.

succédant à Athènes et à Paris, les troisièmes Jeux olympiques de l'ère moderne se déroulèrent à Saint-Louis, aux États-Unis, en juillet 1904. Bien étrange compétition que celle-ci, puisque 52 épreuves sur 94 furent uniquement disputées par des athlètes américains et que ces derniers remportèrent bien sûr 85% de la totalité des médailles. Quoi qu'il en soit, c'est sous une chaleur caniculaire que le départ de l'épreuve reine, le marathon, est donné, avec une demi-heure de retard. Tout au long des premiers kilomètres, le peloton s'effiloche, et à la stupéfaction générale, Fred Lors, un étudiant new-yorkais inconnu du milieu sportif, caracole en tête, devançant de quelques coudées les favoris, Thomas Six et Sam Mellor. Mais il est bientôt incapable de soutenir leur rythme effréné. Ses jambes flageolent, son cœur s'affole, gobant l'air à plein poumon comme un poisson hors de l'eau. Il doit se rendre à l'évidence, pour lui, la course est terminée et son calvaire ne prendra fin qu'avec l'arrivée de la voiture sanitaire. Une quinzaine de minutes plus tard, un engin asthmatique et pétaradant se profile, en effet, à l'horizon. Lorsqu'il aperçoit Lors, affalé sur le bas-côté, le conducteur stoppe à sa hauteur. « Vous n'avez pas l'air au mieux de votre forme, mon vieux » lance-t-il. « Puis-je vous aider ? Appartenez-vous à l'organisation du marathon ? S'enquiert l'étudiant ? D'aucune façon. Mais cela ne m'empêche pas de vous déposer en ville si vous le désirez. » Dans la voiture brinque-ballante, où il a pris place, Lors reprend rapidement des forces. Mais une quinzaine de kilomètres plus loin, une épaisse fumée noire le ramène à la réalité. La voiture roquette, pousse un dernier râle et s'immobilise.

Constatant la panne, l'étudiant propose au conducteur de courir jusqu'à Saint-Louis, qui n'est plus très loin, pour alerter un garagiste. C'est donc d'une belle foulée déliée qu'il se retrouve, sans le savoir, en tête de la course. La réaction de la foule lui arrache un sourire, cri d'encouragement, applaudissements nourris. Il est accueilli en héros. Bien sûr, il n'est pas dupe. Il songe un instant à expliquer aux spectateurs sa mésaventure, car il n'est pas question qu'il usurpe une victoire imméritée. Néanmoins, les clameurs du public le dopent et ses derniers scrupules s'évanouissent lorsqu'il franchit la ligne d'arrivée sous l'ovation de 2000 personnes. Comment résister aux bains de foule, aux congratulations, aux accolades? Et puis, comment expliquer à Miss Alice Roosevelt, la fille du président des États-Unis, qu'il n'est pas le magnifique champion qu'elle serre contre son cœur? Un quart d'heure plus tard, Thomas X se présente à son tour dans le stade. « j'ai gagné » hurle-t-il devant les ébahis des spectateurs. « Mais non, vous n'êtes que second !» rectifie ces derniers. « Impossible ! Aucun concurrent ne m'a dépassé tout au long de la course !» Panique et confusion règnent maintenant sur la ligne d'arrivée. Le directeur de course convoque aussitôt ses commissaires pour tirer au clair le mystère. Et il s'avère qu'effectivement Fred Lortz est un usurpateur, un tricheur, qui a essayé de voler la victoire et le titre olympique.

nouvelle se répand. Comme une traînée de poudre, la colère monte. Adulé quelques minutes plus tôt, Lortz est consumé et des policiers lui évitent le lynchage en l'entraînant à l'écart de la foule déchaînée. Sachez encore, pour terminer cette histoire, que Thomas X s'était lui aussi arrêté, épuisé, sur le bord de la route, à 12 kilomètres de la ligne d'arrivée. Et qu'il aurait été incapable de poursuivre son effort sans l'injection de 2 doses de sulfate de strychnine et d'une solide rasade de cognac. Il ne fut pas pour autant disqualifié.

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1: Bienvenue, voici l'actualité de la semaine avec RFI, avec la radio-télévision suisse, avec Radio-Canada, avec ICI également en France et la RTBF en Belgique. On va d'abord se rendre au Québec aujourd'hui avec vous, Marie-Christine Bouillon, parce que le gouvernement fait un pas de plus pour protéger les victimes de violences conjugales.
2: Québec a déposé un projet de loi qui va permettre aux personnes qui craignent pour leur sécurité d'obtenir des renseignements sur les antécédents en matière de violences conjugales d'un partenaire intime.
1: Sur le continent africain, direction le Sénégal cette semaine, où une institution publique a été victime d'une nouvelle cyberattaque, Nicolas Sûr.
3: Après le site des impôts en octobre, le département chargé de délivrer les cartes d'identité en janvier, c'est au tour du trésor public d'être visé par un groupe de hackers.
1: En Belgique, des dizaines de milliers de personnes dans les rues de Bruxelles cette semaine, une nouvelle manifestation nationale pour dénoncer notamment la réforme des pensions décidée par le gouvernement fédéral, Joël Myrt.
4: Pour les syndicats, le gouvernement, c'est un garagiste qui démonte une voiture, les acquis sociaux, pour la vendre en pièces détachées. Il dénonce la réforme des pensions et plus largement les attaques les plus fortes contre le monde du travail depuis 40 ans.
1: La France a choisi Évian et le lac Léman pour organiser le G7 à partir du 15 juin prochain. La Suisse voisine est donc directement concernée et se prépare à l'événement, Pierre-Anne Chauffat.
5: La mobilité des nombreux frontaliers sera plus difficile, le passage des frontières restreint, mais c'est la manifestation anti-G7 annoncée à Genève qui cristallise les tensions.
1: Enfin, nous déconnecterons au milieu des animaux de la ferme pour refermer cette édition. Les week-ends prolongés ou les vacances d'été arrivent doucement, alors pourquoi ne pas s'évader en louant une roulotte en France? Certains se mettent au vert, parfois tout près de chez eux, vous l'entendrez tout à l'heure. La première ministre du Québec l'avait promis, son gouvernement vient donc de déposer à l'Assemblée nationale un projet de loi en matière de violence conjugale, Marie-Christine.
2: Le projet de loi 4 sur la communication de renseignements aux fins de protection contre la violence d'un partenaire intime. Ça, c'est son nom officiel, mais son surnom, c'est la loi Gaby Renault, du nom d'une jeune femme assassinée l'an dernier par un conjoint multirécidiviste. La sœur de la victime, Rachel Renault, estime que ce projet de loi peut faire une grande différence.
6: Je suis sûre et certaine que ça pourra aider beaucoup de femmes et les futures jeunes femmes aussi qui vont tomber amoureuses et qui vont avoir des relations de couple dans un futur rapproché.
2: Le parti de gauche Québec solidaire réclamait depuis longtemps une loi semblable. La première ministre Christine Fréchette l'avait aussi promis. On l'écoute.
7: C'est important qu'on intervienne. J'en avais fait un engagement déjà depuis ma campagne, puis je suis contente qu'on prenne action pour mieux protéger les femmes victimes de violences en leur donnant la possibilité d'accéder à des informations de nature judiciaire sur leur partenaire.
2: Une personne pourra accéder aux antécédents d'un partenaire intime si elle est âgée de 14 ans et plus.
1: Oui, et le gouvernement compte aussi offrir du soutien aux personnes qui feraient une demande de renseignement.
2: Oui, le projet de loi prévoit que la personne demanderait soit accompagnée par des professionnels pendant cette démarche. L'intervenante Louise Riendeau du regroupement des maisons d'hébergement pour femmes victimes de violences conjugales salue cette initiative.
8: Il faut surtout les accompagner pour qu'elles puissent prendre des décisions sécuritaires. Quitter un conjoint violent, c'est souvent le moment de la rupture et souvent le moment le plus risqué.
2: Selon les groupes d'intervention, trop de femmes ignorent le niveau de dangerosité que peut représenter un conjoint violent.
1: Et ce projet, Marie-Christine, il s'inspire d'une loi britannique.
2: Oui, la loi de Clare en Angleterre, qui doit son nom à Clare Wood, une femme qui a été assassinée par son ex-conjoint en 2009. D'autres provinces canadiennes avaient déjà adopté ce type de loi, par exemple la Saskatchewan et le Manitoba, mais il n'y en avait pas au Québec. Je termine en vous disant, Olivier, que 10 féminicides ont été commis au Québec depuis le début de l'année 2026.
1: C'est une fameuse tuile pour l'administration sénégalaise. Le trésor public a été victime lundi dernier d'une cyberattaque, Nicolas.
3: En début de semaine, le ministère des Finances évoque un incident qui affecte le système informatique du Trésor public. Mais trois jours plus tard, le problème n'est toujours pas réglé. Il paralyse en partie les douanes et le paiement de certaines avances sur salaire en vue de la Tabaski, la grande fête du sacrifice qui sera célébrée à la fin du mois. Pour les experts en sécurité, pas de doute, il s'agit d'une attaque informatique. Un nouveau groupe qui agit depuis février l'a revendiqué, ce qui fait du Sénégal le 6e pays victime de ces hackers après la Chine et Hong Kong, entre autres.
1: Et c'est une nouvelle preuve de la vulnérabilité des systèmes informatiques au Sénégal. Le pays, comme d'autres pays africains en plein processus de numérisation d'ailleurs, est devenu la cible privilégiée des hackers.
3: L'Afrique, de plus en plus connectée, est un terrain de jeu idéal pour les cybercriminels. Selon les spécialistes, le Sénégal doit donc se préparer à subir de nouvelles attaques. Ce pays stable, qui numérise ses services, devient même une cible privilégiée, d'autant qu'il est producteur de pétrole et passe pour avoir les moyens de payer des rançons. Et si le Sénégal est doté depuis 2008 d'une loi sur la protection des données, il n'a toujours pas de loi sur la cybersécurité.
1: Nicolas Sûr pour RFI.
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1: En Belgique, entre 40 et 75 000 personnes ont manifesté cette semaine dans les rues de Bruxelles. Les chiffres de la police et des organisateurs sont une nouvelle fois très différents. Les syndicats à l'origine de la mobilisation dénoncent une déstructuration sans précédent du monde du travail, là où le gouvernement parle de flexibilité. Dans la ligne de mire des manifestants, Joël, il y a notamment la réforme des pensions.
4: Oui, parce que cette manifestation a eu lieu mardi, veille de l'ouverture du débat au Parlement sur la réforme des pensions. Les syndicats espèrent encore faire plier le gouvernement ou à défaut, mettre chaque député en face de ses responsabilités au moment du vote. La réforme des pensions, c'est normalement la fin des régimes spéciaux. On allonge les carrières. Plus on travaille longtemps, plus la pension est élevée. Indispensable, dit le gouvernement. Mais les manifestants dénoncent aussi d'autres mesures déjà votées, comme la suppression des allocations de chômage pour les chômeurs de longue durée. C'est le cas pour ce manifestant exclu après 8 années de chômage. Un quotidien difficile.
9: C'est au CPS, retrouver un boulot dans 57 ans, quoi, donc pas évident.
1: Voilà, pas évident donc pour ce chômeur. Alors les slogans ne visaient pas seulement le gouvernement fédéral en Belgique. D'autres réformes sont aussi dénoncées et elles dépendent notamment d'une entité fédérée, la Fédération Wallonie-Bruxelles.
4: Il s'agit notamment des mesures qui concernent l'enseignement. Hausse du Minerval ou encore allongement du temps de travail des professeurs du secondaire supérieur. 22 heures semaine au lieu de 20, comme pour les profs du secondaire inférieur. Des mesures d'économie contre lesquelles se sont mobilisées ces manifestantes.
10: C'est par rapport à toutes les nouvelles réformes pour l'école, les augmentations, les diminutions de budget, que les professeurs vont pouvoir travailler beaucoup plus.
11: Les enseignants font grève à juste titre et je les en remercie. Et nous sommes là pour les soutenir et puis pour l'avenir.
4: Cette nouvelle manifestation s'inscrit dans un mouvement de protestation qui dure depuis plus d'un an. La dernière fois, c'était le 12 mars. Entre 80 et 100 000 personnes avaient alors défilé dans la capitale.
1: De Bruxelles à Évian, il va être question à présent du prochain sommet du G7 organisé en France du 15 au 17 juin prochain. Ça se passera donc au bord du lac Léman. Mais en Suisse, la ville de Genève s'y prépare aussi parce que c'est bien à Genève, à une 50aine de kilomètres d'Évian, que les anti-G7 entendent manifester, Pierre.
5: Et quand vous associez les mots Évian, Genève, G7 et manifestation, cela rappelle de bien mauvais souvenirs. En 2003, c'était alors le G8, des débordements d'une violence inouïe avait laissé Genève meurtrie et quasi hébétée par ce qui venait de lui arriver. D'où les appels aujourd'hui de la droite et des milieux économiques à interdire purement et simplement toute manifestation durant la réunion des 7 grandes puissances en France voisine. Maxime Provigny dirige le groupe libéral en ville de Genève.
12: Les débordements auront lieu. L'état du monde fait que les gens, on ne peut pas avoir une manifestation pacifique. C'est vraiment de la naïveté et c'est trompeur. Vous n'avez pas le courage d'assumer qu'il y aura des débordements et de prendre la responsabilité et de dire que ce n'est pas une bonne idée, que cette manifestation ne devrait pas avoir lieu pour la sécurité et l'intérêt de tous.
5: Sauf que les opposants à cet ordre mondial-là ne veulent pas rater une telle opportunité et appellent au contraire à une mobilisation internationale pour converger sur Genève.
1: Alors comment se positionnent les autorités genevoises, Pierre?
5: Eh bien, avec l'aval de la Confédération, elles restaurent les contrôles aux frontières et réduisent les points de passage ouverts durant le sommet pour intercepter de potentiels fauteurs de troubles. Quant à l'appel à manifester, les négociations avec les organisateurs se poursuivent. La socialiste Caroline Cast est en charge de la sécurité du canton de Genève.
13: Quel est le meilleur moyen d'assurer la sécurité? Est-ce que c'est d'interdire tout rassemblement ou bien d'autoriser un rassemblement bien encadré dans un parcours adéquat? Et c'est ce que nous évaluons aujourd'hui. Ça dépendra de si on arrive à trouver ce point d'équilibre, sécurité et liberté d'expression. C'est pas un point d'équilibre facile à trouver lorsque vous devez sécuriser un sommet de cette ampleur.
5: Le gouvernement genevois a également laissé ouverte la question de potentielles indemnisations en cas de déprédation.
1: Enfin, nous allons nous mettre au vert avant de nous quitter. Oubliez les écrans de nos portables grâce tout de même, oui, à un site internet, celui des Gîtes de France, parfait pour les week-ends prolongés ou les vacances d'été qui arrivent tout doucement. Exemple d'escapade dans le territoire de Belfort à Leval, où les vacanciers peuvent passer leur séjour dans une roulotte au milieu des animaux de la ferme. Élian Malric a rencontré une famille qui déconnecte totalement.
14: Pas de téléphone, pas de wifi, pas d'écran.
15: Mise au vert total pour Christine, Patrice et leur fils Paul. Mais ils ne manqueront pas d'animation.
16: La télé ici, c'est les fenêtres. Parce que tu peux voir en fait des deux côtés les animaux.
15: Amandine Didet, la propriétaire et créatrice de ce gîte insolite, l'a construit au milieu des chèvres, des poules et des canards pour rappeler les vacances à la campagne de son enfance. Souvent, les visiteurs connaissent bien le coin.
16: Là, cette année, j'ai pas mal de personnes qui habitent autour de chez moi. C'est vraiment limitrophe.
15: Christine vient justement d'Offemont, juste à côté.
14: On habite à 10 minutes d'ici, en fait. On devait partir en vacances et malheureusement, le prix de l'essence, tout ce qui se passe, la crainte de ne pas pouvoir remonter, on a choisi de venir à la campagne, pas très loin de la maison.
15: Vous partiez où ?
14: Entre Montélimar et Avignon.
15: C'était surtout l'occasion de faire une surprise à Paul, son fils de 11 ans.
17: Je ne m'y attendais pas du tout. Ça permet de plus trop être tout le temps sur les écrans. Ça permet de changer un peu, de voir qu'il n'y a pas que les écrans à proximité.
15: Pour une nuit, avec petit déjeuner, repas compris, l'expérience bucolique est à 100€ la nuit.
1: Reportage d'Elian Malric pour Ici Belfort-Montbéliard. Merci d'avoir été une nouvelle fois au rendez-vous de l'Action des Autres. Excellente fin de semaine. On se retrouve comme d'habitude dans 8 jours en compagnie des partenaires des médias francophones publics. À très bientôt.

0: C'était en 2016, à l'issue de sa participation à la saison 5 de The Voice sur TF1, que Claudio Capeo nous offrait cette très jolie chanson. Vous retrouviez ce matin un homme debout ici.
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0: Votre allié du quotidien s'appelle Ici, c'est également la radio de votre week-end. Bienvenue à vous, présentation de votre équipe du samedi. Nous avons Fabien à la rédaction en chef, Fred à la technique, au standard c'est Marian ce matin, et pour l'actualité, Valentine Letès. Bonjour Valentine.
3: Bonjour François-Xavier, bonjour à tous.
0: C'est le grand soir, Valentine, pour Monroe.
3: La représentante de la France à l'Eurovision, la finale du concours de chansons, c'est ce soir, et la jeune chanteuse lyrique est très impatiente.
0: Et son interview, c'est dans les infos de 6h tout de suite.
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0: Merci de nous avoir choisis en ce samedi 16 mai. Ici, il est 6h. Bon réveil. Les infos, Valentine à la une, cette quatrième plainte déposée contre Patrick Bruel.
3: Cette fois, l'animatrice de télévision Flavie Flamand accuse le chanteur de l'avoir drogué puis violé à l'âge de 16 ans. Une information publiée dans la presse hier, quelques heures avant une nouvelle représentation de Patrick Bruel à Paris, dans une pièce de Samuel Benchetrit. Et dans la file d'attente, Yvan Planteil, gros malaise pour certains spectateurs.
4: Ils sont arrivés parmi les premiers. Stéphane et Virginie avaient lu quelques heures plus tôt le témoignage de Flavie Flamand. Ces deux Parisiens très gênés.
5: Moi, je viens juste, c'était un cadeau. Ma femme voulait voir la pièce, mais je fais abstraction de ce personnage-là. C'est-à-dire qu'aujourd'hui, oui, il faudrait reprendre les places, on ne les reprendrait pas.
4: Venir ou bien s'abstenir. Brigitte et Viviane, ces deux Marseillaises en ont discuté entre elles toute la journée.
6: C'est dérangeant quand même.
7: Oui, mais bon.
6: On aurait pu boycotter, voilà. On n'a pas été jusqu'à boycotter.
7: La pièce aurait pu être annulée aussi.
6: Oui, mais comme il n'a pas été encore jugé, donc c'est difficile.
4: La présomption d'innocence. Tous les spectateurs interrogés, comme Philippe et Stéphanie, nous l'ont mentionné.
8: Moi, ça ne me dérange pas. Moi, j'attends le procès. On ne doit pas condamner quelqu'un sans savoir exactement les faits des deux parties.
9: Je suis un peu mitigé quand même. Tant que le procès n'est pas en cours, il faut garder la présomption d'innocence. Ça me met également un peu mal à l'aise.
4: Et puis, certains sont encore plus sceptiques, à l'image de Véronique, qui photographie l'affiche de la pièce, en souvenir.
10: Non, parce que bon, quand on est violé, on porte pas plainte 40 ans après. Non, ça m'empêche pas de venir voir Patrick Bruel.
4: Les spécialistes des violences sexuelles rappellent toutefois que la prise de parole est un processus complexe, ralenti par la honte, par la culpabilité ou encore par les rapports de pouvoir entre la victime et l'auteur présumé.
3: L'animatrice explique d'ailleurs pourquoi elle parle aujourd'hui. Le déclencheur a été de lire les témoignages des autres plaignantes. Révoltée par leur similitude, elle a décidé de sortir du silence. Par la voix de son avocat, Patrick Bruel lui réfute ses accusations. En Isère, un homme de 39 ans est mis en examen pour viol et agression sexuelle sur deux petites filles. Faute de nounou, ce père de famille a proposé à leur mère de les garder. L'une des enfants s'est ensuite confiée à la professeure de son école primaire de la Tour du Pin.
0: Des renforts de police annoncés à Nantes.
3: Des enquêteurs supplémentaires, des CRS en patrouille à Port-Boyer, loin d'être suffisant pour les habitants de ce quartier pour oublier la peur et ces ados victimes d'une fusillade avant-hier soir sur fond de trafic de drogue. L'un d'eux, âgé de 15 ans, est mort. Le drame de trop, Céline Loiseau, pour les habitants.
11: Aristide, la trentaine, habite là depuis novembre.
12: Je savais qu'à Nantes, il y avait des quartiers comme Bellevue, Malakoff et autres qui étaient un peu chauds. Quand je suis arrivé, on m'a aussi dit que le quartier était plutôt calme. Après quelques 2-3 mois, il y a eu les premiers échauffourées.
11: Pour lui, la situation s'est tendue en début d'année. D'après Mélanie, 38 ans, qui vit là depuis 10 ans, ça fait des années que ça dure.
13: Il y avait un carnage dans la cage d'escalier, j'ai appelé la police, ils m'ont dit allez voir ce qui se passe. Non, en fait, quand on est maman avec deux enfants, j'irai pas voir ce qui se passe, quoi. Moi, j'habitais dans la tour 1, tour 5, maintenant j'habite dans la tour 3. La 3, c'est la pire. Plein de dealers, si on dit quoi que ce soit, on se fait taper.
11: Et elle avoue ne rien attendre des autorités.
13: C'est pas maintenant qu'il faut bouger quand il y a eu un décès, quoi. Il fallait bouger bien avant.
11: D'autres habitants veulent plus de présence policière, pas pour quelques jours. Précise-t-il, mais sur la durée.
14: Ça va se calmer parce qu'il y aura la présence et un peu de la police, mais on a peur que ça reprenne très rapidement.
11: Brice est aide-soignant dans le quartier, il a pu échanger avec le ministre.
14: Cette violence-là s'amplifie un peu plus, on ne sait plus quoi faire, on a très peur. Là.
11: Lui et Jean-Pierre confient se sentir démunis.
14: La peur d'être pris pour un indice. Si vous voyez un truc, vous faites comme si vous n'avez pas vu.
15: Imaginez-vous vous dénoncer, vous allez vous prendre une balle dans la tête au moment où vous sortez de votre appartement. Ah ben oui.
11: Et certains espèrent pouvoir vite quitter le quartier.
14: Je sais que j'ai une fille qui a 11 mois là. On va nous tous être au jardin en train de jouer avec nos enfants. Je m'imagine une scène pareille avec des enfants en bas.
11: C'est forcément inquiétant, poursuit-il.
3: Les deux autres garçons de 13 et 14 ans blessés dans cette fusillade à Nantes sont désormais hors de danger, selon le procureur.
0: Et il est 6h04 sur votre radio ici. L'apparition, Valentine, d'un nouveau variant de l'antivirus est écartée pour l'instant.
3: Et les analyses de l'Institut Pasteur sont rassurantes. La souche détectée sur l'une des Françaises à bord du MV Ondus est similaire à celle déjà connue en Amérique du Sud. Aucun élément ne suggère donc l'émergence d'un nouveau variant plus transmissible ou plus dangereux. Une Palme d'or d'honneur remise à John Travolta hier, surprise au Festival de Cannes, où l'acteur américain présente son premier film comme réalisateur. C'est au-delà d'un Oscar, a déclaré la star de Grease, Pulp Fiction et l'inoubliable Tony Manero de La Fièvre du samedi soir.
0: Une autre étoile monte sur scène ce soir avec toute la France derrière elle.
3: La jeune Monroe, candidate à l'Eurovision. La grande finale du concours de chansons européen, c'est ce soir à Vienne, en Autriche. Un véritable rêve pour cet artiste de 17 ans seulement.
2: D'être sur cette scène, c'est magnifique. Ça te permet à connecter avec plein de gens de différentes cultures et partager quelque chose ensemble. Tu vois, l'Eurovision, c'est tout centré sur cette idée de unité, sur cette idée de partage, de créer un moment avec tout le monde et juste ressentir la joie, ressentir des pleurer, de rire, de faire tout vraiment. Le moment le plus excitant, c'est quand tu marches sur la scène et la musique commence et tu sais que pendant ces 3 minutes, tu vas partager un moment avec tout le monde, tu racontes ton histoire et tu espères pour cette connexion.
3: Monroe défendra la France avec son titre « Regarde, extrait et portrait de la chanteuse lyrique dans une demi-heure », c'est l'info du jour.
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3: La météo, François-Xavier, avec ce temps pas très printanier pour ce week-end de l'Ascension.
0: Oui, absolument, Valentine. Force est de reconnaître que les conditions météo restent plutôt chahutées, notamment en ce samedi, avec pour ce matin et de nouveau de la grisaille. Elle est accompagnée de pluie fine. On va retrouver ce temps maussade principalement sur le quart sud-ouest, Pays Basque, Aquitaine et une partie de la région Auvergne-Rhône-Alpes jusqu'aux frontières de l'Allier. Quelques averses également pour la Haute-Marne et le territoire de Belfort. Ailleurs, un temps plus clair, voire très ensoleillé sur le littoral méditerranéen. Et ses environs. Et puis en après-midi, pas de réelle évolution, si ce n'est, et c'est la bonne nouvelle évidemment, un ciel qui va se découvrir encore davantage dans le sud, entre les Pyrénées-Orientales et la Riviera. Vos températures du samedi, plutôt fraîches pour la saison, avec ce matin 8 degrés à Millau, nous avons 9 degrés pour Auxerre, 10 à Metz, 12 à Amiens, Tarbes et Périgueux, 16 degrés du côté de Grenoble, 17 pour Ajaccio, et en après-midi, des valeurs échelonnées entre 11 et 20 degrés, la maximale pour Nice, notamment où vous êtes accueillis bien sûr sur votre radio locale, ici Azur.
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0: Et pour vous mettre très délicatement en mouvement dès votre réveil en ce samedi, vous pouvez compter sur le flow inimitable de monsieur George Benson, iconique guitariste et chanteur américain bien sûr. Il vous offre son non moins célèbre Give Me The Night sur votre radio ici.

0: Votre radio ici, déjà à vos côtés, de bon matin, très beau réveil, en compagnie de George Benson, Give Me The Night.
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0: Focus en ce week-end de l'Ascension, Valentine, sur nos genoux, il est important de les solliciter intelligemment.
3: Oui, nos genoux sont faits pour bouger, mais au fil du temps, les muscles autour de cette articulation s'affaiblissent.
0: Alors pour renforcer nos genoux, suivez le guide, absolument comprenez notre coach Nordine Attab. Il sera là à 6h15 avec ses 2 minutes pour être en forme. Et puis, c'est bien sûr l'événement ce soir à Vienne en Autriche. Valentine, vous en parliez il y a quelques instants avec nous, en partenariat avec votre radio ici. 70e concours de l'Eurovision, c'est à suivre dès 21h sur France 2, édition 2026, portée pour la France par la jeune chanteuse lyrique Monroe et son titre Regarde et commenté ce soir par notre ami Stéphane Bern qui accueille cette année Camissaire à ses côtés. Un casting expliqué par Alexandra Redamiel. Elle est chef de la délégation française à l'Eurovision et c'est au micro de Patrice Gascoin dans vos coulisses télé à 6h20. Lui ne sera pas à l'Eurovision ce soir, mais bien ce matin dans votre radio. C'est Paolo Conte.
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0: Vaya con me à partager ensemble, ce sera juste avant les infos de 6h30. Pour le moment, 6h11 et tout de suite une actu de vos territoires avec nos collègues d'Isidre Romardège qui nous rapporte une jolie vitrine du savoir-faire local. Écoutez bien, Camilla, reine consort du Royaume-Uni, comme chacun le sait, comme vous savez, Valentine, possède désormais un éventail fabriqué à Romans-sur-Isère, tellement chic.
3: Incredible.
0: Yeah,
3: et cet éventail, comment est-ce qu'il est arrivé dans ses mains?
0: Eh bien écoutez, tout part en réalité du portrait officiel peint par Paul Bennet pour le couronnement, vous vous en souvenez, c'était le 6 mai 2023. La reine a été représentée en fait à ce moment-là par ce peintre tenant un éventail fermé, clin d'œil à sa passion. Puis, quelques semaines plus tard, Frédéric Guay, qui est éventaillé, donc basé dans la Drôme, a reçu cette commande et réalisé la pièce dans son atelier.
3: Et oui, puisque même à Buckingham, on s'évente.
0: Oui, tout à fait. À la française, Valentine Letès.
3: Oh, quel accent.
0: Oh yeah.
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0: De retour avec un 7e album disponible depuis le début du printemps, il s'appelle Fête foraine et parmi les attractions qu'il contient, si j'ose dire, ce premier extrait, La Lune, décroché pour vous ce matin par Christophe Maé. C'est une nouveauté de votre radio ici à 6h12. Bienvenue à vous.

0: Vous écoutez ici, bonjour et bienvenue à vos côtés ce matin, Christophe Maé et son dernier single, La Lune. Heures 16, rester en forme au quotidien, c'est possible. Eh oui, absolument, grâce à des gestes simples prodigués par notre coach Nordine Attab. Bonjour Nordine.
1: Bonjour.
0: Une question que l'on se pose fréquemment et qu'on vous pose ce matin, Nordine. Avec des douleurs au genou, est-ce que c'est une bonne idée d'arrêter de bouger complètement?
1: Le genou, c'est une articulation qui aime le mouvement, mais le bon mouvement. Le problème, ce n'est pas forcément de bouger, c'est souvent comment on bouge. Parce qu'au final, arrêter complètement, ça peut même accentuer les douleurs. Parce que les muscles autour du genou, ils vont perdre de la force et donc en soutien. Et l'idée, ce n'est pas d'en faire plus, c'est d'en faire mieux. On débute avec un premier exercice, l'extension de jambes tout en étant assis. Donc on débute assis sur une chaise, le buste droit. Et à partir de là, vous allez lever le tibia et le pied afin que la jambe soit parallèle au sol. Vous maintenez 2 à 3 secondes, puis vous ramenez le pied par terre. Et vous effectuez 3 séries de 12 à 15 répétitions de chaque jambe. Et grâce à ça, vous allez solliciter l'avant de la cuisse, les quadriceps.
0: Et Nordine, on continue donc à solliciter nos genoux, mais sans douleur.
1: Exactement. Au final, on cherche une zone de confort, sans gêne. Et surtout, on privilégie des mouvements contrôlés. On passe à un deuxième exercice durant lequel on va solliciter l'arrière de la cuisse, les ischio-jambiers. Et pour ça, vous êtes assis, le buste est droit. Et là, vous allez tendre légèrement la jambe droite devant vous en posant le talon par terre. Ça y est, vous y êtes. Et ensuite, vous poussez le talon dans le sol comme si vous vouliez le rentrer dans le sol. Et là, vous allez sentir l'arrière de la cuisse se contracter. Et on maintient la position, par exemple, 10 à 15 secondes. Allez, on pousse, on pousse, on pousse. On relâche, on ramène le pied et on effectue le même geste de l'autre côté. Le talon gauche est posé par terre et là, je pousse dans le sol durant 10 à 15 secondes. Et vous pouvez effectuer 5 à 6 séries de chaque jambe. Et si vous avez une gêne à un genou, pensez quand même à renforcer de manière adaptée les muscles autour du genou. On adapte l'amplitude et l'intensité. Parce qu'un genou qu'on protège trop finit parfois par se fragiliser. Alors que quand il est bien accompagné, le mouvement peut devenir un vrai allié. Allez, à vous de jouer.
0: Allez, on remue déjà nos deux genoux. Merci beaucoup, Nordine Attab. D'autres gestes utiles pour mieux solliciter nos genoux justement au quotidien, c'est avec Nordine sur notre site ici.fr et puis plus globalement, tous nos podcasts Forme et Bien-être qui sont dispo sur l'application Radio France. 6h18, très beau week-end sur votre radio ici avec la visite de Téléphone qui vous font redécouvrir ce matin leur autre monde. Absolument.

0: accueille avec plaisir, même tôt le matin sur votre radio ici, avec déjà opérationnel pour vous le groupe Téléphone pour vous chanter Un autre monde.
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0: Et il est 6h22, place à vos infos inédites qui concernent le petit écran. Bonjour Patrice Gascoin.
2: Bonjour François-Xavier, bonjour à tous.
0: Pour les coulisses télé de ce samedi, Patrice, un grand divertissement. Il fête cette année ses 70 ans et on le retrouve ce soir en prime time sur France 2. C'est bien sûr le grand concours de l'Eurovision.
2: Ce soir, l'événement se passe à Vienne où Monroe représentera la France

0: L'hymne à l'amour signé de la chanteuse Monroe, révélée dans l'émission Prodige. C'est elle qui va représenter la France ce soir avec ce titre « Regarde ». Pour mémoire et pour se faire un petit peu mal, la dernière victoire française remonte à 1977 avec Marie Myriam. L'Eurovision est à suivre dès 21h sur France 2 avec un nouveau tandem de présentateurs. On a l'incontournable et précieux Stéphane Bern qui sera cette fois accompagné d'une petite nouvelle, Camille Serre. Alors j'ai demandé à Alexandra Redamiel, la directrice des divertissements et des jeux de France Télévisions, pourquoi elle avait choisi Camille Serre. Écoutez la réponse d'Alexandra Redamiel, jointe à Vienne.
1: Alors oui, Camille Serre, eh bien, elle crée un lien naturel avec une nouvelle génération entre la télévision et le digital. C'est aussi une ancienne Miss France, elle connaît donc la compétition de l'intérieur, les codes, les émotions, les enjeux. Elle a de l'humour, elle a cette justesse et cette capacité à être à la fois au carrefour de toutes les générations. Et avec Stéphane Bern, ils vont transformer l'Eurovision en une expérience totale, à la fois à l'antenne et sur le digital, pour justement rassembler tous les publics autour de l'événement.
0: Alexandra Redamiel, directrice des divertissements et des jeux de France Télévisions, mais aussi chef de la délégation française de l'Eurovision. Il y a une légende qui raconte que France Télévisions ne voudrait pas que la France gagne le concours parce que ça coûterait trop cher à organiser l'année suivante. Info ou intox, Alexandra ?
1: Bon, je crois qu'on le dit quand même très souvent partout. Nous avons envie de gagner, après les 50 ans, l'année prochaine de la victoire de Marie Myriam. Et nous travaillons d'ailleurs toute l'année pour ça, avec exigence et ambition. Organiser l'Eurovision et recevoir une grande partie de l'Europe serait une fierté immense pour la France et pour France Télévisions. Et puis, c'est important encore de le préciser, dans son business model, l'Eurovision est un événement qui se construit avec plusieurs institutions et partenaires. Donc, c'est un modèle partagé et maîtrisé.
0: Alexandra Redamiel, directrice des divertissements et des jeux de France Télévisions et chef de la délégation française de l'Eurovision. Et pour débriefer la soirée, notez que Laurent Petit-Guillaume, présent à Vienne, sera l'invité de Willy demain midi. Donc, à demain pour de nouvelles coulisses télé.
2: Eh oui, à demain, vous aussi, mon cher Patrice Gascoigne, 6h20. Il est 6h25 sur votre radio ici, dans moins de 5 minutes. C'est le retour de l'info avec vous, Valentine Letès, l'actu française et internationale résumée en 90 secondes. Et puis, l'info du jour, Valentine, on y revient, bien sûr, c'est la finale de l'Eurovision.
3: Et qui est Monroe, la représentante de la France pour les 70 ans du plus célèbre concours de chansons? Présentation, extrait aussi de son titre, Regarde dans 5 minutes.
2: Avant tout ça, Catherine Viguier, pour votre horoscope du samedi 16 mai 2026, écoutez musique, un soupçon de jazz et de blues avec un véritable maître en la matière, Paolo Conte, Vaya Conme.

0: Vos chansons préférées toute la journée, chez nous, à l'image de Paolo Conte et de la douceur de Vaya Con Me sur votre radio ici. 6h28, bonjour Catherine Viguier.
1: Bonjour François-Xavier.
0: Avec vous l'horoscope de notre samedi 16 mai 2026. Catherine, on se renouvelle aujourd'hui paraît-il.
1: Avec la lune au taureau, oui. Bélier, vous avez un tour à jouer côté finances où il y a un enrichissement intérieur, c'est parfois mieux. Taureau, alors c'est le moment pour vous renouveler, pour changer de cap, allez-y. Gémeaux, demain vous verrez les choses autrement. Aujourd'hui, faites une pause. Cancer, une belle journée, vous faites votre effet au sein d'une foule, auprès d'amis ou dans la société. Lion, c'est rare, mais pour une fois, pourquoi ne demandez-vous pas de l'aide ou un soutien ? Cher natif de la Vierge, au travers des soucis, une éclaircie qui s'inscrira dans le temps. Balance, vous vous sentez mieux que les derniers jours, il y a moins de tension et ça vous soulage. Scorpion, il se passe quelque chose au sujet d'une de vos relations ou alors vous allez signer un contrat. Sagittaire, n'hésitez pas à vous mettre au travail, il portera ses fruits. Et puis aussi, soignez tous vos bobos. Capricorne, une belle journée, vous vous sentez porté et pour une fois, vous ne faites pas tout. Verseau, vous avez dans votre entourage des personnes qui vous donnent de bons conseils et puis vous en avez besoin. Poisson, vous serez l'ami de tous, d'une personne d'ailleurs en particulier. Le romantisme est de mise. Et pour nous tous, ajoutons une note sincère à ce jour.
0: Ah oui, la fameuse honnêteté du samedi, comme on l'appelle. Merci beaucoup Catherine Viguier, un horoscope qui est à retrouver intégralement dès à présent sur l'application ICI. Samedi 16 mai, on vous souhaite de passer un très beau week-end avec nous. Vous écoutez ICI, il est 6h30, toute l'actualité en France et dans le monde. Place aux 90 secondes, c'est avec vous Valentine Letesse.
2: Pour que la vérité éclate, pour que justice soit rendue, Flavie Flamand porte plainte contre Patrick Bruel pour viol. L'animatrice l'annonce par ses mots sur le réseau social Instagram et accuse le chanteur de l'avoir violée à l'âge de 16 ans. Poignardé près de la gare du Val-de-Reuil dans l'Eure hier, un jeune homme de 17 ans se trouve entre la vie et la mort. Accosté par deux hommes, puis par un groupe venu en voiture, l'un d'entre eux lui a donné plusieurs coups de couteau avant de s'enfuir. Un Français emprisonné au Sénégal à cause de son homosexualité. Selon les informations de France 2, cet ingénieur d'une trentaine d'années a été arrêté en février. On l'apprend seulement aujourd'hui. Sa famille redoute des représailles. Le Sénégal a durci la loi et la traque des homosexuels ces derniers mois. Le Charles de Gaulle et son escorte sont arrivés en mer d'Arabie. Le porte-avions français est prépositionné au large d'Oman. En cas d'une mission neutre, précise la ministre déléguée aux armées, pour rétablir la navigation des bateaux dans le détroit d'Ormuz, où transite 20% de la production mondiale de pétrole. Votre réservation a peut-être fuité. 1 600 000 données ont été volées à une filiale du groupe Pierre et Vacances. Sa marque, la France, du nord au sud, a été victime d'une cyberattaque, mais aucune donnée bancaire ou adresse mail n'ont été volées. La remontée en Ligue 1, toujours possible pour l'AS Saint-Etienne. Après sa victoire hier soir contre Rodez au tir au but, les Verts sont qualifiés pour les barrages d'accession à l'élite du football.
0: 6h32, l'info du jour, Valentine, c'est bien sûr la finale de l'Eurovision.
2: Le plus grand concours de chansons au monde commence à 21h à Vienne, en Autriche. Malgré le boycott de 5 nations en raison de la participation d'Israël, 25 pays seront représentés sur scène, et notamment la France, Flavien Groyer, avec une virtuose du chant lyrique.
3: La jeune Monroe, 17 ans seulement, aborde ce gigantesque concours comme une grande artiste, une passionnée. Elle a un objectif, monter sur cette scène et donner le meilleur d'elle-même.
4: Le moment le plus excitant, c'est quand tu marches sur la scène et la musique commence. Et tu sais que pendant ces 3 minutes, tu vas partager un moment avec tout le monde. Tu racontes ton histoire et tu espères pour cette connexion.
3: Monroe qui arrive à gérer le stress et la pression malgré l'énorme spectacle qu'est l'Eurovision.
4: Des fois, je parle avec mon équipe, je parle avec des autres gens et ça te détend, ça t'aide à un peu relaxer. Et des fois, il faut juste être dans ta bulle, fermer la porte et réfléchir un peu à ta performance.
3: La chanteuse le dit elle-même, hein, c'est un grand honneur pour elle de représenter la France. Alors pour

0: rendre fier son pays, la prodige se met dans les meilleures dispositions.
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0: Monroe peut aussi compter sur le soutien de ses parents et de ses frères présents ici à Vienne. Mais ce dont elle aura le plus besoin, ce sont les votes des téléspectateurs qui comptent à 50% dans le résultat final.
1: Votez la France!

0: incroyable voix de Monroe. Alors nous ne pourrons pas voter pour elle ce soir, puisqu'on ne peut pas voter pour son propre pays. C'est l'une des nombreuses règles de l'Eurovision. Mm-hmm. Vous retrouvez notre guide pour tout savoir sur le concours sur ici.fr.
1: D'ailleurs, estimé du passage de Monroe, pour vous le dire, ce soir sur France 2, entre 22h20 et 22h30, j'en connais une qui sera devant sa télé.
0: Évidemment.
1: Ah, Valentine Letesse, bien sûr, pour ne pas la nommer. Il est 6h33, comme nous toutes et nous tous, hein, bien évidemment, pour défendre les couleurs de la France et soutenir Monroe. Un petit mot de votre météo de ce samedi 16 mai et un printemps qui reste fragile en ce week-end de l'Ascension. Force est de reconnaître que nos conditions météo restent plutôt chahutées avec de nouveau aujourd'hui de la grisaille. Elle est accompagnée de pluie fine. On va retrouver ce temps maussade principalement sur le quart sud-ouest d'ailleurs, Pays Basque, Aquitaine et une partie de la région Auvergne-Rhône-Alpes jusqu'aux frontières de l'Allier. Quelques averses également pour la Haute-Marne et le territoire de Belfort. Ailleurs, un temps plus clair, voire très ensoleillé, ah oui quand même, sur le littoral méditerranéen et ses environs. Et puis en après-midi, pas de réelle évolution, si ce n'est, c'est la bonne nouvelle, un ciel qui se découvre encore davantage dans le sud, entre les Pyrénées orientales et la Riviera. Vos valeurs du samedi, elles sont plutôt fraîches pour la saison, avec ce matin 8 degrés à Aurillac, nous avons 9 degrés à Saint-Étienne, 10 à Colmar, 12 pour Arras et Bordeaux, 16 degrés à Toulouse, 17 à Porto Vecchio, et en après-midi, des valeurs échelonnées entre 11 et 20 degrés, le maximal pour Antibes, notamment où vous êtes accueillis sur votre radio locale, ici Azur.
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1: Des roses, des camélias, des ailes, du chocolat, voilà pour votre menu du petit-déj en ce samedi 16 mai.
0: C'est servi. Super.
1: C'est pas mal, hein. C'est original en même temps,
0: j'adore.
1: Ça fait plaisir. Et voilà, et c'est pour vous Valentine Letesse, c'est cadeau, servi par Marc Lavoine et Bambou. Vous écoutez Dis-moi que l'amour sur votre radio ici, c'est pour Valentine et pour vous qui nous écoutez, bien évidemment. Bonjour à vous d'ailleurs.
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0: Vous écoutez ici, merci de nous rester fidèles en ce week-end de l'Ascension. Le duo Marc Lavoine et Bambou, à l'instant avec Dis-moi que l'amour.
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0: 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Ça aussi, c'est prévu pour vous avant 7h, la musique de Cock Robin. Cock Robin, l'excellent Just Around the Corner, c'est pour vous sur votre radio ici. 6h38, quel document fournir pour demander un crédit? On répond à cette question dans Vie numérique et Vie privée ce matin, alors que certaines banques demandent une liste de justificatifs longue comme le bras, Valentine Letès.
3: Ouais, pour cause, les banques ont l'obligation de vérifier l'identité de l'emprunteur et sa solvabilité, s'il est capable de rembourser son crédit en plus de payer le reste de ses charges. Voilà pourquoi on peut vous demander un justificatif de domicile, une facture de téléphone ou d'électricité par exemple, pour évaluer votre situation dans sa globalité. Tout dépend bien sûr du montant du crédit. Plus il est élevé, plus l'inspection est poussée.
0: Quel document une banque ou un établissement de crédit a-t-il le droit de nous demander alors, Valentine?
3: Et il n'y a pas de liste exhaustive, mais lorsque l'établissement vous réclame une donnée, il doit pouvoir justifier sa demande. Je vous donne un exemple. Vous êtes célibataire, vous souhaitez emprunter pour acheter une maison seul. Et la banque vous demande l'avis d'imposition d'un parent, alors qu'il ne participe pas à votre achat. C'est disproportionné, explique la CNIL, la Commission nationale de l'informatique et des libertés, et donc contraire au règlement européen sur la protection des données. Vous n'avez pas à transmettre cette information. Mais si sur les relevés bancaires que vous avez transmis, un virement de 10 000 euros apparaît sur votre compte, la banque est en droit de savoir d'où vient cet argent, puisqu'elle a l'obligation de lutter contre le blanchiment d'argent et contre le financement du terrorisme. Vous devrez donc fournir le relevé de compte de votre parent sur lequel le virement apparaît pour justifier la provenance de cet argent. En revanche, certaines transmissions de données personnelles sont totalement illégales, comme vos données de santé, puisqu'il s'agit de données sensibles.
0: Et pour savoir pourquoi une banque peut vous refuser un crédit sur la base de vos données personnelles, rendez-vous sur ici.fr, page vie numérique, vie privée. Votre chronique qui sera de retour demain à 6h38 sur votre radio ici, avec Valentine Letès, bien sûr.
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0: 6h41, bienvenue si vous venez de vous arrêter sur votre radio ici. Sachez que l'histoire vous a fixé rendez-vous absolument avec Stéphane Bern, le meilleur de Voyage dans le Temps, tout de suite ce matin au temps de François 1er et des Blanques.
5: Saviez-vous que le loto n'était pas né à la télévision, mais sous François 1er? Château-Renard, mai 1539. François Ier, ruiné par ses guerres en Italie et son coup du faste, cherche une idée pour remplir ses coffres, sans faire hurler ses sujets. Il signe un édit inédit. Pour la première fois, un roi de France autorise une loterie. L'idée vient tout droit de Florence, où le loto fait fureur. On mise une pièce et on peut toucher le jackpot. Tout le monde y trouve son compte, surtout l'État. 100% des gagnants ont tenté leur chance, certes, mais l'État, lui, est gagnant à 100%. C'est simple, efficace, et ça évite d'inventer un nouvel impôt. Le roi autorise donc la création de blanques, ces jeux de hasard où l'on tire des billets gagnants ou blancs, c'est-à-dire perdants. En échange, les organisateurs payent une très belle somme au trésor royal. Mais le jeu tourne court. Le Parlement de Paris refuse de valider la décision. Pour lui, cette loterie enfreint les lois du royaume et surtout la morale chrétienne. Le jeu d'argent, c'est bon pour les pêcheurs, pas pour les sujets du roi. On peut collecter de l'argent, oui, sauf que ça doit s'appeler la quête. Résultat, le grand loto de François Ier tombe à l'eau sans même un tirage. Et donc, le loto, à qui le tour ? Eh bien, il faut attendre Louis XIV, 100 ans plus tard, pour que la France officialise enfin sa loterie royale. Vous le voyez, les jeux d'argent ne datent pas d'hier, comme les gens qui rêvent de devenir riches du jour au lendemain, et surtout, comme les trous dans les caisses de l'État.
0: Merci beaucoup Stéphane Bernat. Ce soir, 21h en direct de Vienne sur France 2. Vous serez aux côtés de Camille Cerf, on le rappelle, pour le 70e concours de l'Eurovision. Et puis on compte sur vous tôt demain, ici évidemment, 6h43. Bah oui, ça a piqué pour le best-of de Voyage dans le temps. Il est 6h43, Valentine. Qu'avons-nous, s'il vous plaît, cette semaine à la une de Femmes Actuelles ?
3: Médicaments et aliments, les liaisons dangereuses. Parce que la nourriture que l'on met dans nos assiettes peut compromettre l'efficacité d'un traitement médical. Focus donc ce matin sur les associations à éviter.
0: C'est avec Sabrina Nadjar, rédactrice en chef de Femmes Actuelles, à nos côtés, derrière la musique de Vita, qui vous réveille doucettement. Bon, ce samedi matin, vous écoutez Promets-moi sur votre radio ici.

0: 16h47, votre radio ici à vos côtés à chaque instant. Et pour émerger tranquillement ce matin, vous croisiez Vita avec le titre Promets-moi.
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0: Médicaments et aliments, les liaisons dangereuses. C'est le sujet que vous retrouvez cette semaine parmi d'autres sujets, bien sûr, mais en tout cas à la une de Femmes Actuelles. Bonjour Sabrina Nadjar.
3: Bonjour François-Xavier.
0: Focus donc sur cette relation entre les médicaments et les aliments, Sabrina. Les aliments ou les boissons peuvent avoir un impact sur l'absorption de certains médicaments, paraît-il.
3: Oui, en fait, il faut savoir que certains aliments ou certaines boissons peuvent minorer ou même décupler leur action. Alors, soit ils minorent, et dans ces cas-là, le médicament ne fait pas son job et on n'est pas soigné de la maladie, soit ils le décuplent et ça vient augmenter les effets indésirables.
0: Je pense au lait, par exemple, avec certains antibiotiques. Comment est-ce qu'on peut faire ?
3: Eh bien, écoutez, alors, effectivement, alors, c'est pas tous les antibiotiques, je vous rassure. La problématique des associations produits laitiers et antibiotiques, c'est uniquement pour ceux de la famille des cyclines.
0: D'accord.
3: Ceci étant, ce sont des antibiotiques qui servent essentiellement dans les maladies respiratoires, les maladies génitales, et aussi, et ça c'est pas à négliger, notamment dans le traitement de l'acné. Et puis on sait très bien que les ados prennent souvent beaucoup de produits laitiers. Donc c'est vraiment important de le savoir. Et en fait, le problème de ces produits laitiers avec cet antibiotique, c'est que dans les produits laitiers, il y a du calcium, et que le calcium vient se coller à l'antibiotique, et en fait empêche son absorption par l'organisme.
0: Les produits laitiers, des sensations pures, mais raisonnablement, bien évidemment. Sabrina, nous avons une autre liaison dangereuse qui concerne potentiellement le sel et la cortisone, qui serait en tout cas à éviter d'associer, vous me confirmez ?
3: Oui, je vous confirme, pour plusieurs raisons. Bon, d'abord, vous savez que quand vous mangez trop de sel, généralement, vous faites de la rétention d'eau.
0: Absolument.
3: Mais le problème, c'est que les corticoïdes favorisent la réabsorption du sodium, donc du sel. Donc, c'est-à-dire que non seulement vous avez le sel que vous consommez qui vous fait gonfler, mais en plus, avec la cortisone, il reste vraiment dans les cellules. Donc vraiment, c'est un problème. Alors, si vous prenez 4 jours de cortisone, c'est pas un drame, vous allez vous en remettre. En revanche, si vous avez un mois de traitement, mieux vaut faire attention au sel que vous consommez.
0: Ouais.
3: Il vaut mieux le réduire à 2 grammes par jour. Ou alors, moi, je vous conseille carrément d'utiliser d'autres types de sel, des faux sels à base de chlorure de potassium ou de magnésium. Ou alors, autre chose et encore bien meilleure, c'est les épices, les herbes aromatiques, je peux vous dire que ça donne beaucoup de goût. Vous mettez une bonne dose de poivre et il n'y aura plus de problème de sel.
0: Il n'y aura plus de problème de sel, et en tout cas on en sait davantage sur ces fameux médicaments et aliments qui, mêlés entre eux, provoquent quelques liaisons dangereuses. Merci beaucoup Sabrina Nadjar d'avoir été à mes côtés ce matin.
3: Merci à vous.
0: Sabrina Nadjar, rédactrice en chef de Femmes Actuelles, votre magazine disponible dès ce week-end avec un nouveau numéro donc chez votre marchand de journaux habituel. 7h10 avec l'un des porte-étendards de la musique wave et pop-rock en provenance des États-Unis, Peter Kingsbury et ses camarades de Cock Robin, pour vous chanter Just Around the Corner tout de suite. Bienvenue à vous, c'est votre radio ici. Très beau long week-end de l'Ascension avec nous.

0: Just Around the Corner, bon réveil au son de Coq Robin et votre début de journée avec votre radio ici, bien évidemment. Il est 6h54 ce matin. Nous sommes avec une auditrice qui nous écoute sur votre radio locale ici, Saint-Étienne-Loire, et nous sommes donc dans la Loire. À Feur, précisément, nous y retrouvons Magali. Bonjour Magali.
1: Bonjour Magali.
2: Oui, bonjour François-Xavier, bonjour Valentine.
0: On est très heureux de vous accueillir sur l'antenne d'ici en ce samedi, Magali. Et vous avez donc, puisque vous nous avez appelé au standard, au 0810 055 056, un message à nous faire passer. Nous sommes toutes oui.
2: Ben oui, ce matin, on va dire, allez les Verts, puisque ils vont aller au barrage pour peut-être aller en Ligue 1.
1: Absolument, ils ont gagné hier soir au tir au but contre Rodez.
2: Au tir au but.
1: Vous avez regardé le match ?
2: Plusieurs tirs, plusieurs arrêts de mots bleus.
1: Incroyable gardien. Incroyable gardien.
2: Mais moi, j'ai écouté donc à la radio. Voilà.
1: Ah,
2: j'ai pas de télé.
1: Vous avez écouté le match sur ici Saint-Étienne-Loire.
2: C'est ça.
1: Bravo Magali.
0: Vous avez fait
2: oui, ma radio tourne tout le temps.
0: Ah, bah ça nous fait bien plaisir. Magali, qu'est-ce qu'il y a de prévu ce week-end pour vous remettre peut-être de vos émotions suite au match d'hier soir?
2: Là, c'est travail aujourd'hui.
0: Ouais, qu'est-ce que vous faites dans la vie?
2: Je suis vendeuse en magasin de sport.
0: Ah, d'accord. Et vous pensez qu'il y aura du monde aujourd'hui?
2: Donc le commerce, voilà, le samedi.
0: Ouais.
2: Et puis, demain, peut-être s'il fait beau, on a un grand événement à Feur, c'est le rétroforésien.
0: Qu'est-ce que c'est?
2: Qui concerne des expositions de voitures, de vieilles voitures. Je crois que c'est les 80 ans de la 4 chevaux Renault.
0: Ah! Est-ce que ce serait pas.
2: C'est une grande fête qui a lieu chaque année.
0: Ce serait pas organisé par hasard par le Rétromobile Club Forésien?
2: Oui, c'est ça!
0: On est un peu aidé. On a quelques antisèches hein, pour vous dire, Magali. Vous pensez bien.
2: Ça sort pas de mon cerveau,
0: hein, cette histoire.
2: Voilà.
0: On nous a parlé aussi, Marion, au standard, nous a dit que potentiellement, il y aurait aussi du cinéma. On n'est pas très sûr de la météo, hein. Vous le savez, Magali, vous l'avez certainement entendu.
2: Oui. Demain.
0: Est-ce que vous avez vu Le Diable s'habille en Prada 2?
2: Donc peut-être l'occasion de le voir.
0: Ouais, Valentine l'a pas vu encore non plus, vous avez hâte, hein, Valentine Lottès.
2: Et moi, j'y vais souvent le dimanche, comme je suis bénévole dans le cinéma de ma ville, donc je file aussi un petit coup de main.
1: Dis donc, vous avez un emploi du temps sacrément chargé, Magali.
0: C'est vrai.
2: Oui. Surtout aujourd'hui, on va avoir une bonne journée de travail. Oui, des fois,
1: on s'ennuie pas avec vous.
0: Non,
1: super.
0: J'ai l'impression.
1: Et pour continuer de nous écouter, on a un petit cadeau pour vous.
0: Ah oui Magali, votre poste radio pour effectivement continuer à nous écouter quand vous avez le temps bien évidemment.
2: Génial, depuis longtemps je la voulais, j'espère qu'elle arrivera à bon port.
0: Bien sûr, c'est chose faite, vous nous tenez au courant évidemment, on vous fait un gros bisou et très bonne journée à faire Magali.
2: Très gros bisou et c'est très gentil, merci
0: à vous.
2: Et bonjour et belle journée à tous les auditeurs.
0: À très vite Magali. Et à 6h57, il est là pour le meilleur de sa revue de presse décalée pour nous mettre les points sur les i. Willy Rovelli, bonjour.
3: Bonjour tout le monde. Et on commence avec ces deux séismes. Cette semaine, Elisabeth Borne a quitté la direction du parti politique Renaissance et Boris Vallaud, celui du parti socialiste. Putain. Je sais pas comment on va se remettre ça, Lilo. Télévision, c'est le comédien Monsieur Poulpe qui se cachait dans le costume de la patate dans Mask Singer. Et c'est toujours une patate qui se cache dans Gérard Larcher. Le gouvernement a décidé de renommer les EHPAD Maison France Autonomie, en attendant de rebaptiser l'URSSAF Maison France Raquette. Patrick Sébastien, tenté par voter pour le maire de Cannes, David Lisnard, aux prochaines présidentielles. On a hâte d'entendre la nouvelle chanson de Patrick Sébastien. Lisnard, si t'avais connu mon dard. Depuis le 1er mai en Charente-Maritime, un téléphone tenu en main au volant vaudra une suspension du permis de conduire. Alors la Charente-Maritime, c'est le département de Fort Boyard. Alors après, sort. Maintenant, il y aura donc raccroche. À Singapour, un jeune Français risque la prison pour avoir léché une paille avant de la remettre dans un distributeur de boissons. En même temps, ça évitera toujours à cette paille de terminer dans le cul d'une tortue. En Essonne, un bus tombe dans la Seine. Les passagers vont bien. Ils ont failli chanter du Dalida. Moi, je veux mourir dans la Seine. En Essonne, toujours, un homme armé d'un fusil à pompe braque un magasin Action. Alors déjà, braquer un magasin, c'est pas malin, mais braquer un magasin connu pour ses prix bas, c'est franchement con, hein, parce que par définition, il n'y a pas grand-chose dans les caisses. Il est con, lui. Il s'est peut-être cru dans un film d'action. Après, normalement, un fusil à pompe, on l'utilise plutôt pour braquer des magasins de chaussures. Hey, je ne mords. Un virus principalement transmis par des rongeurs provoque plusieurs morts sur un bateau de croisière. La croisière s'amuse, le virus encore plus apparemment. Enfin, la question du jour. Ah. Tiens, c'est la foire de Paris en ce moment. Est-ce que c'est Patrick Sébastien qui animera le concours Lépine?
4: Ouh.
3: Eh ben, vous avez 2 heures. Allez, passez un bon samedi. Et à tout à l'heure midi.
0: À tout à l'heure, Willy Revelli qui vient déjeuner chez vous. En parlant de concours, vous le savez, ce soir, 70e concours de l'Eurovision. Allez, Monroe, j'ai envie de dire. Monroe et la chanson Regarde pour défendre les couleurs de la France. Valentina, tout à l'heure, 7h30.
1: Pour l'info, 90 secondes.
0: Et tout de suite, rejoignons l'équipe d'ici matin dans votre région.
5: Et on est tous de très bonne humeur en studio. Bonjour Laura Bléret.
6: Bonjour Louise Lampien.
5: Quelle est votre petite victoire? On en parlait il y a quelques minutes en antenne. Votre petite victoire entre hier et aujourd'hui, ce serait laquelle?
6: J'ai réussi à un plat pas trop mal hier soir.
5: Ah ouais, c'était quoi?
6: C'était une espèce de dalle de lentilles, c'était pas mal.
5: Pas mal. La victoire de Fabien qui réalise cette émission, c'est d'avoir réussi à se lever pour venir avec nous ce matin. Et la victoire de Maxime, c'est qu'il a passé un très bon trajet sur la route, c'est ça Laura?
6: Ouais, bah c'est bien.
5: C'est un bon début de journée.
6: C'est pas mal.
5: Nous le dire.
6: Et il nous a fait rire aussi.
5: Vous pouvez nous le dire sur la page Facebook d'Ici Vrai. Gisèle, quelles sont vos petites victoires de ce matin? Ça permet de se lever de bonne heure, certes, mais de bonne humeur.
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5: Nous sommes le samedi 16 mai 2026, il est 7h. Bon réveil à vous. Le journal, c'est avec vous, Laura Bléret. Ils ont été déstabilisés par la houle.
6: C'est le scénario le plus probable pour expliquer la mort des deux septuagénaires jeudi au Conquet, dans le nord du Finistère. Une crise de panique au sein du groupe a ensuite sans doute expliqué un suraccident avec 5 personnes transportées à l'hôpital. Un drame qui rappelle les risques liés aux longes côtes, qui n'est pas une pratique anodine comme toutes les activités aquatiques. Le mieux, c'est de le pratiquer avec des encadrants. C'est ce qu'explique Véronique Tanguy, présidente de l'association Brest-Longe Côte, qui regroupe 120 adhérents.
8: Malheureusement, on constate de plus en plus de groupes ou de personnes qui vont seules dans l'eau. Et la mer comme la montagne, hein, ce sont des milieux dangereux qu'il faut savoir connaître. Et nous avons 5 animateurs brevets fédéraux formés pour ça. Ils ont une bonne connaissance de la sécurité. Nous avons également une équipe de 11 assistants qui ont été formés au premier secours et qui connaissent et maîtrisent bien les gestes qui sauvent. Nous avons sur nous différents matériels, un sac étanche avec tout le matériel nécessaire, c'est-à-dire un téléphone de secours, une bouée qu'on peut déclencher et plein d'autres petits matériels de survie qui permettent d'agir tout de suite en cas de problème.
6: Et le maire de Brest, Stéphane Roudot, a présenté hier ses condoléances aux proches des victimes. Le pays de Brest est endeuillé, selon ses mots publiés dans un communiqué. La présence d'une des enseignes lumineuses de Coreff lors du banquet du canon français à Caen est complètement fortuite. La brasserie basée à Carré a publié un long message sur les réseaux sociaux pour expliquer que l'enseigne avait été achetée par un des participants au banquet. Rien à voir donc avec les événements sponsorisés par la marque, qui juge l'événement difficilement compatible avec ses valeurs. Le canon français est notamment connu pour être financé par le milliardaire et militant d'extrême droite Pierre-Edouard Sterrin. La direction de Bibus utilise des fake news selon le syndicat CFDT. La direction a assuré auprès des médias que les revendications ne font qu'évoluer. Faux, répond la CFDT, qui attend maintenant des négociations au niveau régional ou national. Des voitures de la marque chinoise Dongfeng vont être produites à Rennes dans l'usine Stellantis qui emploie 1300 personnes. Au moins un modèle de voiture destiné au marché européen va sortir de l'usine. Et c'est un deal donnant-donnant puisque le constructeur franco-italien compte aussi profiter des usines chinoises de son partenaire pour y construire ses propres véhicules pour le marché local, notamment des Peugeot ou des Jeep.
5: 7h03 ici Bray Zizel, J-1 avant le grand départ de la solitaire du Figaro Paprec.
6: 57e édition de la reine des courses en monocoque Figaro qui s'élance de Perros-Guirec cette année. 36 skippers vont voguer sur 3 étapes avec un classement final attendu pour le 7 juin. Et ils sont nombreux à espérer succéder à Alexis Loison, grand vainqueur l'année dernière avec le groupe Réel. Parmi les prétendants, Nicolas Luneven sur le PRB, double vainqueur de la course en 2009 et en 2017. Thomas Bié, vous l'avez rencontré, il aborde ce défi avec beaucoup d'humilité.
9: Si le skipper Vantet de 43 ans a bien préparé son affaire,
10: je me sens plutôt bien, le bateau est prêt, tout est en ordre de marche.
9: Quand on lui demande s'il fait partie des favoris,
10: dans le déni total. C'est vrai que j'ai gagné 2 fois la solitaire du Figaro, mais c'était il y a quand même pas mal d'années. mais c'était pas sur ce bateau-là, c'était sur le Figaro 2. Puis ça fait surtout 10 ans que j'ai pas fait de Figaro.
9: Pourtant, depuis son retour dans la classe, les résultats sont là.
10: On a fait un bon début de saison, mais les courses étaient principalement du double avec Tom Goron, qui lui est vraiment un favori pour la solitaire du Figaro. J'estime que j'ai pas encore assez navigué sur le bateau pour vraiment le maîtriser complètement.
9: Il se voit plutôt comme un outsider, sérieux, qui pourra miser sur son expérience et sa science de la météo sur une course très particulière qui mêle des sections côtières et hauturières.
10: Il faut être bon dans tous ces compartiments du jeu-là. On part avec des informations météo le matin du départ, mais une fois que le bateau a quitté le quai, il n'y a plus possibilité de les réactualiser. Donc après, c'est à nous de jouer, d'observer notre baromètre, les nuages, d'avoir un plan stratégique. Voilà, ça nécessite une petite gymnastique intellectuelle qui peut parfois être vraiment très difficile, mais qui n'est pas inintéressante. Et voilà, c'est un peu tout ça que je venais chercher.
9: Entrer dans le club fermé des triples vainqueurs est forcément dans un coin de sa tête.
10: Entre le rêve et la réalité, il y a un peu de boulot. Donc on va d'abord bosser, puis après on verra si on peut rêver.
9: Réponse autour du 7 juin prochain.
6: Et la solitaire Figaro Paprec change aussi de calendrier. Elle se tient désormais au printemps, les années paires, et en septembre, les années impaires. 2026, nous sommes en mai, on est donc tout bon pour cette année. Cette fois-ci, ce sont des catamarans. Les championnats du monde de Nacra 17 se poursuivent à Quiberon. Le duo breton Tim Mourniac et Aloïse Retornaz est toujours en tête après dimanche. Ils ont la première place gardée aussi pour la finistérienne Amélie Rioux et sa coéquipière Manon Père en dériveur 49 FX. Cette fois, c'est la dernière journée aujourd'hui pour se qualifier pour la phase finale demain. En rugby, le RC Van savait déjà qu'il allait terminer premier du championnat de Pro D2, mais ça ne l'a pas empêché d'atomiser Dax hier soir à domicile, 47-0. Les Vannetais vont maintenant viser le top 14, le championnat des 14 meilleures équipes de rugby en France. Pour ça, elles doivent d'abord gagner la demi-finale et la finale. Ça commence jeudi 28 mai au stade de la Rabine contre le vainqueur du match Oyonnax-Valence qui se jouera jeudi prochain. Et lui, on peut dire qu'il est champion dans sa propre catégorie, celle des fans de Renaud, le chanteur populaire au foulard rouge qui fête ses 50 ans de carrière ce week-end avec 3 concerts à Paris pour lesquels il est accompagné d'autres grands noms de la chanson française comme Francis Cabrel, Alain Souchon ou encore Pascal Obispo. Et parmi les nombreux fans présents ce soir, il y a un breton, Pierre Chapa, professeur des écoles à Québriac en Ille-et-Vilaine, qui va assister à son 35e concert de Renaud, à chaque fois avec la même excitation. Écoutez.
4: J'ai écouté Renaud pour la première fois en 88, je l'ai vu pour la première fois en 95, et à chaque fois qu'il fait une tournée, j'y vais 4, 5, 6, 7 fois, et à chaque fois, c'est vraiment un pur moment de bonheur d'écouter sa poésie, quoi. Il y a rien qui se délite parce que, Renaud, on sait bien que il est un peu abîmé depuis quelques années, qu'il a traversé des choses très compliquées, mais en fait, je pense que les gens qui aiment Renaud, ils aiment avant tout la poésie, et Renaud, il nous fait, il nous rend ce monde qui est quand même ce monde un peu dégueulasse, quoi, où il y a du racisme, où il y a la montée du fascisme, etc., beaucoup plus facile à vivre. Et c'est ça qu'on aime chez Renaud, c'est que sa poésie, comme tous les poètes, rend notre vie beaucoup plus joyeuse. Quand on va à un concert de Renaud, on n'y va pas pour une voix, évidemment. On ne va pas voir Céline Dion, mais par contre, on y va pour vraiment écouter de la poésie moderne.
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6: Et vous avez reconnu Société tu m'auras pas, chanson de 1975. Le dernier concert de la tournée anniversaire du chanteur, c'est ce soir au Zénith de la Villette à Paris. Pierre Chapa, lui, espère que le chanteur va continuer ses tournées. Il compte bien assister à au moins 40 concerts de Renaud. Et on est tourne de la température aujourd'hui.
5: Il a fait moins froid cette nuit que prévu. Idée. C'était annoncé
6: c'est
5: entre deux.
6: C'est une petite victoire du temps.
5: Et c'est la petite victoire de la météo, absolument. C'était annoncé entre 2 et 4 degrés. Il a fait autour de 4 et 10 petits degrés. Des températures que vous nous envoyez sur la page Facebook. Pour l'instant, il fait 7 degrés du côté de Tréboule chez vous, Véronique. Et 8 degrés à Guy Pava chez vous, Patou. 10 degrés du côté de Quimper et Morlaix. Dans le ciel, on se réveille sous un ciel tout gris avec des averses possible dans le courant de la journée. Et puis pour demain, dimanche, retour de belles éclaircies, quelques averses, mais elles sont rares dans le courant de l'après-midi et principalement du côté de Pontivy. Côté température, entre 14 et 16 degrés pour les maxis de samedi et dimanche. Sur nos routes bretonnes, prudence si vous prenez le volant. Si vous êtes témoin d'un événement routier, 02 98 53 65 65, c'est vous, nos meilleurs informateurs.
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5: Retour de l'info d'ici, c'est à 7h30 avec vous Laura Bléré. À tout à l'heure.
6: À tout à l'heure.
5: Nous sommes aujourd'hui le samedi 16 mai. Je suis très heureuse de vous retrouver pour vos émissions du week-end. Fabien réalise donc ses émissions et c'est Maxime qui décroche quand vous nous passez un petit coup de fil. On commence en musique avec Jean-Jacques Goldman.

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0: Plusieurs anniversaires sont au programme de ce samedi 16 mai 2026. 73 ans pour Pierce Brosnan, connu pour être le cinquième acteur à avoir incarné James Bond à l'écran. On le retrouve notamment dans GoldenEye en 1995 ou encore dans Le Monde ne suffit pas en 1999. Et autre anniversaire, celui d'une star française, star du cinéma, 36 ans pour Raphaël Quenard, qui joue lui dans L'Amour Ouf ou encore dans Chien d'Acasse et qui a signé il y a un an tout pile un livre qui s'appelle Clamsé à Tataouine. Dans quelques instants, nous retrouvons notre correspondant en direct de la Redadec. Une course solidaire, festive pour la langue bretonne qui va arriver aujourd'hui, dernier jour de course du côté de Nantes, puisque l'arrivée est donnée là-bas. On y file à 7h20 avec notre correspondant du jour. Et avant 7h30, vous allez pouvoir jouer avec nous. Nous vous offrons vos deux invitations pour le concert de Solda Louis et du Bagad de Landbiwe prévu au stade du Moustoir le 30 mai prochain à l'occasion du centenaire du FC Lorient. 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Quelle commune finistérienne accueille en ce moment une exposition sur Picasso jusqu'au mois de novembre prochain? Vous pensez avoir une idée? 02 98 53 65 65. Et en cas de bonne réponse, ces deux invitations pour le concert de Solda Louis, du Bagad de Landbiwe au stade du Moustoir le 30 mai prochain sont à vous.
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0: La langue française n'a pas fini de nous surprendre. Chaque week-end, Jérôme Prodhomme nous en fait à la démonstration et nous partons en voyage juste après s'être mariés ce matin, Jérôme.
4: Ah bah vous voilà, vous alors, bah alors c'était bien.
5: Oh je l'aime.
6: Ah bah les voyages de noces, c'est toujours super.
5: Oh oui, oui, on s'est fait une pizzeria en amoureux tous les soirs.
6: Oh là,
7: c'était trop romantique.
6: Oui. Oh bah dis donc, alors effectivement, écoutez, on va faire pourquoi on dit une lune de miel.
5: Autrefois,
6: le mot lune servait aussi à désigner le mois, puisque le cycle de la lune fait 29,5 jours. Le miel, lui, a longtemps été le seul produit sucré disponible et il était synonyme de douceur. Un peu comme ce fameux mois que connaissent tous les amoureux, où on se fout du quotidien, pendant lequel on ne voit aucun défaut chez l'autre. Le mois d'amour total. Ça n'a pas échappé à nos prédécesseurs, puisqu'il y a plusieurs millénaires, chez les Babyloniens, le miel parfumait la bière que le père de la mariée devait servir à son gendre pendant un mois suivant le mariage pour augmenter sa fertilité. L'expression « lune de miel » est ancienne en France, puisque Voltaire en parle déjà dans Zadig en 1745. Au XIXe siècle, les aristocrates anglais mettent le mot « lune de miel » à la mode en inventant le voyage de noces. Un voyage qui dure un mois parce que les moyens de transport de l'époque sont beaucoup plus lents qu'aujourd'hui. Voilà pourquoi on dit une lune de miel alors qu'on ne sait plus vraiment pourquoi. Encore que vous maintenant, vous savez.
5: Toi et moi, ce soir, on va changer le monde. On prend le bus parce que j'ai pas le permis, hein. Et ensuite, on sort de la ville.
7: Oh ouais, trop bien!
0: Pourquoi on dit les dessous de la langue française dévoilés par Jérôme Prodhomme? Les dessous de la langue bretonne, c'est à 7h40. Dans le petit cours, on s'offre des fleurs ce matin.

0: Escroc, c'était la chanteuse Marine. Retour de la musique avec David Bowie, juste après être parti du côté de Nantes. Bonjour Isilt.
1: Bonjour.
0: Vous êtes ce matin notre correspondante en direct de la Redadec, une course de relais solidaire, festive, populaire qui traverse toute la Bretagne depuis le 8 mai dernier jusqu'à aujourd'hui, samedi 16 mai, des kilomètres qui se font en courant de jour comme de nuit pour la langue bretonne. Là, vous vous trouvez du côté de Saint-Nazaire et vous faites partie d'un convoi multitâche sur la Redadec.
1: Oui, exactement. Moi, je suis bénévole dans l'équipe centrale de sécurité de la Redadec. Donc, notre rôle est d'assurer la sécurité des coureurs du convoi. Du premier vélo qui annonce l'arrivée de la course à la voiture sanitaire qui clôture le convoi.
0: Là, vous êtes à Saint-Nazaire. C'est prévu d'arriver du côté de Nantes dans le courant de l'après-midi. Qu'est-ce qui vous attend là dans les minutes qui viennent, Isilt ?
1: Alors là, on s'est réveillé très tôt ce matin à 2h du matin pour aller pour prendre le relais avec nos équipes, puisqu'on est 5 équipes de 3 et on tourne. Et donc là, ça vient à notre tour d'aller sur le terrain. Et là, dans les minutes à venir, c'est d'aller former la dernière équipe de bénévoles qui va assurer la sécurité sur le dernier tronçon. Donc aller vérifier que tout va bien dans le camion, que le plein est fait, qu'on a de quoi nourrir nos coureurs, nos bénévoles et les former à toutes les règles de sécurité.
0: Début de journée pour vous aux alentours de 2h du matin. La Redadec va arriver dans le courant de l'après-midi du côté de Nantes. Est-ce que vous serez parti vous reposer, Isilt, ou est-ce que vous allez vivre cette arrivée ?
1: Ah non, bien sûr, je vais la vivre. On attend ça depuis des mois. Donc je vais la vivre à 100%.
0: Elle se clôture comment cette Redadec ? Une fois que vous arrivez à Nantes, il se passe quoi ?
1: Alors on arrive et puis les derniers kilomètres sont réservés en fait pour le dernier en particulier pour l'écrivaine secret du témoignage de la lettre qui est inscrite dans le bâton relais qu'on va découvrir qui est cette autrice et avant donc les kilomètres pour les bénévoles et un kilomètre aussi pour les autres courses, les grandes sœurs de la Redadec qui ont lieu en Occitanie, au Pays Basque. Et après, passage sur la Seine pour célébrer l'arrivée à Nantes avec la lecture de la lettre qui a été insérée dans le bâton. Et après, on part sur un joli fest-noz avec plein de groupes et notamment les chanteurs de la chanson officielle de la Redadec de cette année.
0: Nolwenn Corbel et Plouze à Fouenne pour l'hymne 2026. Ce bâton relais qui contient la lettre et qui passe de main en main depuis le 8 mai dernier. On s'en doute, c'est forcément une journée chargée en émotions pour vous aujourd'hui. Isilt, merci à vous d'avoir été parmi nous. On vous souhaite une bonne dernière journée de course.
1: Merci beaucoup. Merci, avec plaisir.
0: Et vous pourrez découvrir demain matin le reportage de Cathy Luguin qui se trouve, elle, du côté de Nantes pour l'arrivée de la Redadec 2026, 8 mai, 16 mai, des jours et des nuits de course à travers la Bretagne pour la langue bretonne. Dans quelques instants, nous vous offrons vos invitations pour aller célébrer le centenaire des Merlus. C'est à suivre juste après David Bowie.

0: David Bowie. Dans quelques instants, vos invitations pour le centenaire du FC Lorient.
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0: Debout l'Orient, l'hymne des Merlus, signé Soldel Week. Vous allez pouvoir voir sur la scène du Moustoir, au stade du Moustoir, le 30 mai prochain. Pour ça, il fallait nous dire quelle commune finistérienne accueille une exposition sur Picasso jusqu'en novembre prochain. Direction Brest pour la bonne réponse. Bonjour Laurence.
1: Oui, bonjour Louise.
0: Alors, quelle est cette commune finistérienne qui accueille l'expo sur Picasso ?
1: Sibiril.
0: Eh oui, dans le Nord Finistère. Vous l'avez lu quelque part ?
1: Google.
0: Ça vous a donné un beaucoup de mains. Ça se passe donc au château de Kérouzéré. Il y a près de 70 œuvres de Picasso qui sont exposées de façon inédite en Bretagne. Pour vous, Laurence, direction le stade du Moustoir le 30 mai prochain. Soldel Week et le baguette de Longbiway, ça va être incroyable.
1: Ah bah sûrement, bah oui, un concert unique, un beau cadeau, là c'est un grand merci à vous.
0: Concert unique en 2026, une des dernières dates annoncées par Soldel Week, ça va être super chouette, vous allez pouvoir en profiter. Et avant ça, vous allez essayer de braver la pluie aujourd'hui, Laurence ?
1: Oh bah oui, on va aller se promener du côté de Porthes-Poder.
0: Dans le Nord Finistère, on n'est pas en sucre, hein.
1: Non, tout à fait.
0: Bon, je vous souhaite une belle journée du côté de Brest. Laurence, profitez bien de cette journée et puis du spectacle aussi qui s'annonce le 30 mai prochain. À bientôt.
1: Oui, merci beaucoup. Bonne journée.
0: Kenavo.
1: Oui, Kenavo.
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0: Dans quelques instants, on fait un point sur l'info d'ici, en Bretagne et en breton. Avec notre reportage du jour, nous partons à la rencontre de ces Bretonnes et Bretons qui partent en week-end dans notre région à l'occasion de ce week-end de l'Ascension. 4 jours de repos en famille. 7h30, le 90 secondes, Valentine Letesse.
4: Révoltée par les autres témoignages de femmes, Flavie Flamand porte plainte à son tour contre Patrick Bruel. L'animatrice l'accuse de l'avoir violée à l'âge de 16 ans, d'avoir, je cite, « pillé son adolescence ». Le chanteur, visé par 4 plaintes, nie et parle d'une relation épisodique. 2 suspects toujours recherchés à Nantes ce matin après la fusillade d'avant-hier soir dans un quartier de la ville gangréné par le trafic de drogue. Un ado de 15 ans a été tué, 2 autres garçons de 13 et 14 ans blessés, mais leur vie n'est plus en danger. Aucun élément ne suggère l'apparition d'un nouveau variant de l'antivirus. La ministre de la Santé l'assure, après les analyses de l'Institut Pasteur, une seule Française est atteinte du virus dans notre pays, l'une des passagères du bateau de croisière MV Ondus. Prudence, si l'on vous contacte pour votre location de vacances, 1 600 000 données de réservation ont été volées au groupe Pierre et Vacances Center Parks. Numéro de réservation, date, lieu de séjour et numéro de téléphone ont fuité, mais pas les données bancaires, assure le groupe. 70e édition de l'Eurovision ce soir. Pour représenter la France au plus grand concours de chansons au monde, la jeune Monroe, 17 ans, présente son titre « Regarde », mélange de pop et d'opéra, à écouter sur ici.fr. Début de la finale à Vienne, en Autriche, à 21h. Un nouveau record de fréquentation au Stade de France. Plus de 100 000 spectateurs au concert hier soir de Jules, la première des 2 dates du rappeur marseillais sur la plus grande scène de France.
0: Le 90 secondes tour de l'action français dans le monde, c'était Valentine Letesse. C'est l'heure de notre reportage en breton. Laura Bléret rencontre avec des Bretons qui partent en week-end dans notre région.
5: Les campings et hôtels ont la cote sur ces ponts du mois de mai. Et ceux qui se ruent dans les offices de tourisme chez nous en ce moment, eh bien, ce sont d'autres Bretons qui ont renoncé à partir loin en raison notamment des coûts du carburant. Et pourquoi partir loin quand on peut profiter effectivement des paysages bretons ? Exemple, Valérie Lenigène à l'office de tourisme de l'Esconil dans le sud du Finistère.
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2: Le reportage de Valérie Le Nigène à Lesconil dans le sud du Finistère.
3: Et dans le journal de 8h, Laura, on prolonge un peu le sentiment de vacances.
2: Avec un rassemblement de camping-cars XXL à Mauréac dans le Morbihan. Une soixantaine d'engins sont exposés jusqu'à dimanche soir avec des passionnés, vous l'entendrez. Et puis on fait un point Ligue 1 avec les derniers matchs de la saison pour nos clubs bretons. Et un retour du soleil, peut-on l'espérer ou
3: Demain. Aujourd'hui, on met un petit kawé voilà. Et on va prendre l'air quand même. C'est pas très grave. Il a fait moins froid que prévu cette nuit. Début de journée entre 4 et 10 degrés. Des températures que vous êtes nombreux à nous envoyer sur la page Facebook d'ici Braille-Zizel. Il fait 8 degrés à Guipava, 9 degrés du côté de Concarneau, 7 à Tréboul, 9 également à l'hôpital Canfrout et 9 du côté de Malétroit dans le Morbihan. De 14 à 16 degrés pour les maximales de la journée. Des températures similaires pour demain, dimanche. Sauf qu'il pleut aujourd'hui et demain, dimanche, on devrait voir apparaître le soleil avant le retour des averses dans le courant de l'après-midi. Sur nos routes bretonnes, demain, bison futé, voie orange dans le sens des départs, rouge dans le sens des retours. Circulation difficile annoncée sur la N12 et circulation très difficile prévue sur la Nationale 165 entre Nantes et Quimper. Une route qu'il vous est recommandé d'éviter entre 17h et 19h. Quoi qu'il en soit, prudence si vous êtes témoin d'événements routiers, 02 98 53 65 65.
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3: Prochain journal à 8h. À tout à l'heure, Laura.
2: À tout à l'heure.
3: Dans quelques instants, vos 3 plus 3 infos pratiques, locales et utiles. On vous donne tout un tas de fermes à aller découvrir en Bretagne pour pouvoir cueillir vos fraises vous-même. C'est à suivre après Michel Polnareff.

0: On ira tous au paradis, Michel Polnareff. France Gall, avant 8h.
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0: Avant 8h, toujours la question pas si droche de Louis Gildas. Rencontre avec une femme née à Lannilis avant la Seconde Guerre mondiale. Pour l'heure, à 7h40, c'est notre petit cours de breton. Le mois de mai, c'est le mois des fleurs. Des fleurs que vous pouvez cueillir librement, d'ailleurs, chez Flower Power, à proximité de la zone du Vieux Tronc, commune de Poulaouen, pas très loin de Huelgoat dans le Finistère. Pour le règlement, c'est au bout du champ que ça se passe. Mais avant de s'y rendre, on s'offre un petit bouquet dans le petit cours de breton du jour, Clément Soubigou.
3: Mieux vaut des noms de fleurs que des noms d'oiseaux, non ?
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3: Alors en ce moment, on en voit de plus en plus dans les champs, les jardins, ça fleurit de partout et ça donne de la joie. Les fleurs, évidemment. Ce qui me fait penser à une petite expression sympathique. Lirzin velurvlunin. On peut même préciser Béa Lirzin velurvlunin. Peut-être avez-vous déjà saisi le sens ? Sinon, pas d'inquiétude, je vais expliquer. Béa, c'est le verbe être. Lirzin, voilà un joli mot. Ça veut dire joyeux, en parlant d'une personne. Donc, c'est plutôt sympa. Béa lirzin, être joyeux. Velurvlunin, comme une fleur. Alors, c'est pas mignon ça, hein, je vous l'ai dit. La langue bretonne est souvent très poétique. Et pour compléter, en breton, nous ne sommes pas gais comme un pinson, mais comme un roitelet. Vous voyez ce joli petit oiseau ? Et ça se dit lirzin. Lirzin, velurvlunin. Voilà, il y a de la joie au printemps et en breton aussi. Lirzin velurvlunin ou lirzin velurlaouenon.
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3: Et du coup, un nom de fleur, forcément, aujourd'hui, pour rester dans le thème. Une petite fleur des talus et des fossés qui est un peu en fin de floraison, mais il en reste encore. Hein, ce sont les myosotis. Deux jolies toutes petites fleurs bleues, ça y est, vous les remettez, j'espère. Alors, elles ont deux surnoms en breton. En premier, Daoulagad ar Verhes, les deux yeux de la Vierge. Daoulagad ar Verhes, surnom inspiré par la religion, évidemment. Mais sinon, elles ont un nom tout aussi mignon, c'est Squarn Logot, comme nom. Bokédou, Squarn Logot, c'est-à-dire des fleurs Bokédou. Hein. Squarn Logot, d'oreilles de souris. Et effectivement, quand on les observe longtemps, on peut y voir, ou du moins trouver une ressemblance avec les petites oreilles de souris. Alors pensez-y quand vous en verrez. Daoulagad ar Verhes, les deux yeux de la Vierge, ou Squarn Logot, des oreilles de souris. Ce sont les noms bretons du myosotis. À demain, d'Ahenta.
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0: Si vos enfants, vos petits-enfants sont des mordus de pirates, on a l'idée sortie qui vous va bien pour le week-end. Nous partons à vous faire découvrir un galion pirate du côté de Brest, juste après Damiano David.

0: Next Summer, Damiano David, France Gall, avant 8h pour la musique. Les questions qu'on se pose parfois sans avoir les réponses sont à l'honneur par la question Passidroche de Louis Gildas. Rencontre ce matin avec une femme née du côté de Lannilis avant la Seconde Guerre mondiale.
1: À Plougastel d'Aoulas, il y a une école Mona Ozouf. C'est qui Mona Ozouf ?
2: Une grande dame, une grande intellectuelle franco-bretonne.
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2: En ce début du 21e siècle, aussi inquiétant que déprimant, on cherche en vain ces intellectuels qui ont des décennies durant animé le débat sur l'état de notre société. C'est simple, ils ont déserté le forum pour une raison radicale, ils sont tous morts. Mais il y a Mona Ozouf, Mona la Bretonne, Mona Annick Soyer, qui naît à Lannilis en février 1931. Ses parents sont instituteurs publics militants pour l'enseignement du breton. La langue bretonne est alors bannie des écoles publiques. Pourtant, à l'école communale de Pouat, dans les Côtes d'Armor, où sont mutés ses parents, on enseigne le breton à l'école. Chez les Soyer, la langue de la maison, c'est aussi le breton. Et lorsque son père meurt en 1933, Mona a 4 ans. Elle a une enfance un peu triste, entre sa mère, jeune veuve éplorée, et la grand-mère qui, dès lors, est l'autorité de la maison. Mona se réfugie dans les livres, fait de brillantes études et décroche l'agrégation de philosophie. Par la suite, c'est en fréquentant des historiens marxistes qu'elle bifurque vers l'histoire pour s'intéresser à la Révolution française.
1: Et la langue bretonne, qu'est-ce qu'elle en a fait ?
2: À vrai dire, pas grand-chose. Mais comprends-tu, Mona Ozouf vit à Paris et trouver des locuteurs à Paris, ce n'est pas ce qu'il y a de plus simple. Un soir de 2015, cette grande historienne et philosophe, sortie des plus prestigieuses universités, est venue donner une conférence à Briec. Parler de la Révolution, de la République et de son enfance. Lorsqu'elle a abordé la langue bretonne, on l'a vue émue. Mais non, je ne la parle plus, mais je la lis. Parfois, avec un dictionnaire, la langue s'est modernisée, s'excusa-t-elle presque. En Bretagne, plusieurs établissements scolaires portent aujourd'hui son nom.
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0: Hong Kong Star, chanté par France Gall. Et dans quelques instants, vos 3 plus 3 infos pratiques, locales et utiles. Il est 7h49.

0: Young Star, c'était France Gall. C'est l'heure de vos 3 plus 3 infos pratiques, locales et utiles. Bonjour et week-end prolongé, c'est ce qui s'annonce pour le mois de mai. Même si aujourd'hui la météo est un peu chafouin, le soleil va revenir dans le courant de la semaine prochaine. Et avec lui, la possibilité de récolter de délicieuses fraises directement à la ferme. Et c'est un peu partout en Bretagne que ça se passe. Une idée de sortie que vous pouvez expérimenter par exemple au verger de mon voisin à Questembert dans le Morbihan. C'est une ferme fruitière bio qui est située entre Kermadec et la Mare aux Mules. Une ferme qui vous ouvre ses portes aujourd'hui, samedi, entre 8h30 et 12h30. Dans les Côtes d'Armor, c'est à la fraiserie de Kergréen que ça se passe. Elle vous ouvre aussi ses portes aujourd'hui entre 8h30 et 12h30, puis de 14h à 19h. L'idéal, quand vous participez à ce genre de cueillette, que ce soit pour les fruitiers ou pour même les légumes, l'idéal, c'est d'y aller tôt parce que ces sorties plein air rencontrent un franc succès. Et l'idée, c'est quand même d'avoir des fruits et légumes qui soient le plus mûr possible. La seconde info de ces 3 plus, c'est qu'en ce moment, c'est le mois de mai à vélo. Un mois pour adopter le vélo. C'est un défi fou qui se tient partout en France tous les ans depuis 6 ans. Il y a près de 7000 événements qui sont organisés un peu partout pour retrouver le vélo sous toutes ses formes. Ça passe par exemple par la projection du documentaire L'Odyssée Nordique, Reprendre la route. C'est à Lorient, dans le Morbihan, le 20 mai prochain. Une projection suivie d'une rencontre avec Aloïs et Hector, deux amis de longue date qui sont au cœur du film et qui partent pédaler sur les routes de l'Europe du Nord. Ou sinon, ce mois de mai à vélo, c'est demain, dimanche à Paimpol. Vous pouvez participer à une rando vélo de 25 km, accessible aux enfants comme aux adultes. Les vélos d'assistance électrique sont acceptés. Rendez-vous à 9h45 à la ferme de Kernois. Le départ est lui donné à 10h. Et la dernière info de ces 3 plus, c'est que si vous êtes du côté de Brest pour le week-end et que vos enfants sont passionnés de pirates, il y a la réplique d'un galion espagnol du XVIIe siècle qui est amarré au Quai Malbert tout le week-end. Le bateau s'appelle le Galeón Andalucía. C'est un navire en bois de 50 mètres de long, 3 mâts, 10 canons, près de 1000 mètres carrés de voile. Un bateau qui est basé à Séville, mais qui est en escale du côté de Brest. Jusque demain, dimanche, c'est au port de commerce. L'entrée pour monter à bord est de 15 euros, c'est 7 euros pour les enfants de 5 à 10 ans.
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0: Dans quelques instants, on fait un point sur votre actualité d'ici. Avec Laura Bléret, pour l'heure, ce sont nos petits bonheurs du jour. Une série signée Laurent Lelimentour.
11: Bonjour, Brésidèle.
12: T'es qui, toi ?
11: Je m'appelle Isabelle, j'ai 52 ans et je suis directeur général.
12: Oui, monsieur le directeur général.
13: Le directeur, c'est une femme. C'est une femme, le directeur. Et ce soir, t'arrivais et je te disais, tiens, je te présente le directeur. Et le directeur, c'est une directrice. Boum, tu vois ?
12: Attends, mais qu'est-ce qu'elle fait là, elle ?
11: Je suis dans les petits bonheurs.
14: Savez-vous où elle habite ?
11: Alors, j'habite à Quimper depuis pas très longtemps. J'habitais à Sainte-Marine avant. Et je suis très contente d'être revenue sur Quimper parce que c'est dynamique. Puis comme j'ai fait mes études à Quimper, je suis très contente d'être de retour à Quimper.
15: Non, moi les études, c'est pas mon truc. Je suis pas doué, puis ça m'emmerde.
16: Tu vois, non ?
15: Toi, t'as commencé à travailler à 14 ans.
16: Et alors ?
15: Bah, t'en avais marre aussi de l'école. Tu me l'as dit une fois.
16: Oui, bah c'est parce que j'ai fait de mieux.
17: Changement d'époque en cours.
11: Si je pouvais voyager dans le temps et changer d'époque. Oh, la petite maison dans la prairie, Charles Ingalls.
18: Oh, ça te fait rire.
11: Oh, j'adorerais. Tout était simple, il n'y avait pas de connexion. On avait des valeurs simples, la famille, se retrouver au coin du feu. Charles qui joue du violon, ça m'allait très bien.
19: Ah, il y aura encore beaucoup de choses à faire demain. Pourquoi tu n'irais pas à la crique ? Tu y feras ta lessive sur place, comme les femmes indiennes.
8: Si je voulais vivre comme une indienne, j'habiterais sous une tente. Pourquoi on vient habiter sur un territoire indien, alors ?
4: Il était bon, ce premier baiser.
11: Alors, mon premier bisou, mes parents étaient très amis avec ses parents. Il était invité à la maison, c'était notre voisin. Et on se regardait depuis un petit moment. Et puis, on s'est retrouvés dans la chambre de ma grande sœur, tous les deux. Et puis, tout à coup, il m'a chatouillé.
2: Ça chatouille.
11: Et puis, je l'ai laissé m'embrasser. C'était très beau. Et j'en garde un très bon souvenir.
6: Ouh là là là là. Non, non, non, non. Ça fait près d'un mois qu'on se chatouille, j'ai plus le temps, moi.
11: La chose la plus dingue que j'ai fait par amour, c'est m'envoyer en l'air dans la station de Courchevel, dans des œufs, de remontée mécanique. Voilà ce que j'ai fait par amour.
7: Comme nous avons 20 minutes pour monter, nous allons en profiter pour faire un petit cours sur le planté du bâton. Flexion, pité du bâton, extension. Flexion, pété du bâton, extension.
11: Et j'étais rhabillée dès que la cabine s'est réouverte.
18: C'est fou, hein. Les idées te viennent à une vitesse.
7: Mais c'est normal.
2: Mais c'est normal.
7: C'est normal d'avoir des idées, hein. Ouais. De là à les concrétiser.
18: Dieu, on n'est pas des bêtes, hein.
11: Allez, salut.
0: Vous penserez peut-être à Isabelle si un jour vous avez la chance de partir à Courchevel et que vous voyez passer ces œufs des remontées mécaniques. Juste après l'info d'ici avec Laura Bléré, vous allez pouvoir jouer avec nous à la carte postale, une histoire derrière laquelle se cachent des indices qui vous permettent de démasquer une commune quelque part en Bretagne. Et quand vous avez la bonne réponse, vous remportez aujourd'hui vos invitations pour un tribute show de Jean-Jacques Goldman.
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0: Bienvenue à vous si vous nous rejoignez en ce samedi 16 mai, il est 8h. Le journal, c'est avec vous, Laura Bléret. Nous commençons par un rassemblement de camping-cars XXL.
16: Oui, ça sent les vacances et les ponts de mai, Louise. C'est la 10e fois que la commune de Mauréac, au nord de Vannes, dans le Morbihan, organise ce rassemblement de maisons sur roues, comme on en voit d'habitude plutôt aux États-Unis ou au Canada. Une soixantaine sont exposées depuis jeudi dans la commune. Vous pouvez encore aller les visiter jusqu'à demain. Pour beaucoup de propriétaires, c'est un choix de vie. Ils ont vendu leur maison pour voyager tout au long de l'année dans leur véhicule. Parmi un quimpérois, il s'appelle Serge et il nous présente son camping-car géant.
20: C'est un motorhome, c'est un camping-car américain, il vient directement des États-Unis. C'est un Allegro et il a deux slides. C'est les tiroirs qui s'ouvrent sur les côtés pour élargir le camping-car. Et on gagne un mètre à peu près. Il fait 10 mètres de long sur 2,50 mètres de large et 3,10 mètres de haut. Avec la remorque, on fait 18 mètres de long. On vit dedans à l'année. On a vendu la maison. On avait un camping-car normal, on va dire, basique. On a tout vendu, on a acheté ça. Et on fait l'Espagne, on fait le Sud, on fait partout. C'est notre maison. C'est un système de vie que j'adore, enfin, que nous adorons. C'est la liberté, on va où on veut, on s'arrête quand on veut, on fait ce qu'on veut. On rencontre des gens, franchement c'est génial. Mais il faut que les deux soient d'accord à 200%. S'il y en a un qui fait ça pour faire plaisir à son conjoint, ça ne marchera pas.
16: L'entrée à ce rassemblement coûte 5 euros, 4000 visiteurs sont attendus. On retourne sur place dans l'info d'ici à 8h30. Attention aux grandes marées ce week-end. Les coefficients vont monter jusqu'à 99 demain après-midi, idéal pour la pêche à pied. Notez d'ailleurs que les coquillages de la baie de Douarnenez peuvent de nouveau être ramassés et consommés. C'est aussi le cas sur le littoral de Concarneau et d'Aiglénan. Après des analyses, les coquillages ne semblent plus contaminés aux toxines lipophiles qui provoquent des indigestions. Les huîtres du pays Bigoudin Sud et de la zone de Bénodet peuvent aussi de nouveau être consommées. La CFDT Bibus dénonce une fois de plus un dialogue bloqué avec la direction du réseau de transport en commun brestois qui utilise des fake news, dénonce le syndicat, qui s'en remet aux négociations au niveau régional ou national. 85% des salariés de Bibus est gréviste selon la CFDT. La qualité de l'air est dégradée sur Brest aujourd'hui à cause d'une concentration d'ozone plus élevée que la normale. Sur le reste de la Bretagne, la qualité de l'air est au niveau moyen. On fait un point météo à la fin de ce journal.
0: Et c'est le dernier week-end de la Ligue 1.
16: Au programme pour les clubs bretons, Brest face à Angers, Lorient rencontre le Havre. Dernier match de la saison, mais beaucoup d'émotions pour le FC Lorient. Depuis que l'on sait que l'entraîneur Olivier Pantaloni s'en va à l'issue de la saison, malgré un bilan très positif avec les Merlus, un titre de champion de Ligue 2 et une très belle saison cette année en Ligue 1. Corentin Dévé, une page se tourne pour Lorient.
1: De nombreux supporters étaient présents hier matin pour le dernier entraînement ouvert au public, comme Pierrick, partagé entre fierté d'une saison réussie et tristesse de voir le grand artisan de ce succès partir.
21: Fallait surtout pas laisser partir ce monsieur qui a donné une âme à ce club. On voit bien l'entraînement avec ses joueurs et tout, c'est du vrai bonheur de les voir.
1: Laura aussi a du mal à s'en remettre.
22: Quand on a un coach qui emmène une équipe comme il a emmené, qui met une entente dans l'équipe comme il a fait, je comprends pas comment on se passe d'un coach comme ça en fait.
1: Dimanche après la victoire à Metz, le capitaine Laurent Bergel a eu des mots forts pour son coach et contre le club qui n'a pas tout fait pour le préserver. Olivier Pantaloni lui en est très reconnaissant.
23: Laurent a parlé avec son cœur. C'est un joueur que je connais depuis très longtemps. Il s'est ouvert après le match. Et forcément, ça me touche. Mais bon, c'est un joueur du club et je sais qu'il est très attaché à ce club et qu'il va continuer à faire son maximum pour le FCL.
1: Un Lorient maintenu en Ligue 1 et deux années que le Corse n'oubliera pas.
23: J'ai le sentiment d'avoir rempli ma mission. Beaucoup de bonheur d'avoir pu vivre ces instants-là, parce que dans le football, vivre deux saisons aussi intenses avec autant d'émotions positives, c'est assez rare. C'est des moments qui marquent une carrière, une vie.
1: Olivier Pantaloni qui aura marqué lui aussi tout un club.
16: Et les supporters ont déjà déployé de nombreuses banderoles hommage à l'entraîneur lors des dernières rencontres. Il y en aura d'autres sans doute demain. Dernier match de la saison donc face au Havre, c'est à 21h. Des joueurs bretons à la Coupe du Monde de foot. Brice Samba par exemple de Rennes sera le gardien numéro 2 de l'équipe de France. Le défenseur lorientais Montassar Talbi va aussi s'envoler pour l'Amérique, cette fois avec l'équipe de Tunisie. Ce sera sa deuxième Coupe du Monde après celle de 2022. Les mondiaux de football aux États-Unis, au Canada et au Mexique, ça commence dans un mois. Les handballeuses de Brest ne sont plus qu'à 2 victoires du titre. Elles ont battu hier chez elles le Paris 92, 29 à 26. Si elles remportent leurs 2 prochains matchs, elles seront sacrées championnes de France. Ce serait la deuxième fois dans l'histoire du BBH. Prochain match à Nice, mercredi 27 mai.
0: Le chanteur Renaud fête ses 50 ans de carrière.
16: Et pour ça, il invite ses fans sur une série de concerts à Paris ce week-end. Concerts auxquels participent d'autres grands noms de la chanson française comme Francis Cabrel, Alain Souchon ou Pascal Obispo. Un Breton, notamment, a fait le déplacement jusqu'à Paris. Pierre Chappa, c'est son nom, professeur des écoles à Québriac en Ille-et-Vilaine, qui va assister à son 35e concert de Renaud. Vous l'avez rencontré, Thomas Pinaroli.
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26: Du Renaud, Pierre Chappa en fredonne tous les jours.
27: J'ai toutes les éditions de tous les vinyles, tous les CD, les cassettes, tous les livres. Ça se compte en centaines, je pense.
26: Alors, quand son idole annonce ses 3 concerts, en novembre dernier, il prend tout de suite ses billets, histoire de prolonger une aventure qui a commencé en 1995.
27: Le 1er mai, donc date très importante pour les gens de gauche, comme on l'est beaucoup chez les fans de Renaud. Et puis en plus, c'était au Théâtre de la Mutualité, où historiquement à Paris, il y a tous les grands meetings de la gauche. Il y avait une affiche que j'ai gardée, que j'adore, où on voit Che Guevara. Donc oui, ce concert-là, il est mythique.
26: Et même si, comme il le dit, Renaud s'abîme, ses mots, eux, ne s'érodent pas, le professeur fait même découvrir cette poésie à ses élèves.
27: J'ai fait des spectacles à partir des chansons de Renaud, voilà, qui nous ont permis aussi de travailler la langue française et tant d'autres choses.
26: Et maintenant, se prépare-t-il à vivre son dernier concert ?
27: Ah non, moi je pense qu'il continuera jusqu'à la fin. J'ai cru plusieurs fois que ce serait la dernière fois que je le verrais et en fait à chaque fois il revient tel un phénix et encore espoir d'arriver au moins à 40 concerts.
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16: Manu, chanson de 1981 sur un chagrin d'amour. Et si vous aimez la musique, notez que la billetterie du festival de Malguenac a ouvert hier. Il aura lieu dans cette commune du Morbihan, près de Pontivy, du 21 au 23 août prochain. Comptez environ 50€ le passe 3 jours. Et une météo un petit peu chagrine aujourd'hui.
0: On se réveille sous un ciel tout gris avec des averses possibles cet après-midi. Mais il a fait moins froid que prévu cette nuit. Début de journée entre 4 et 10 degrés. Des températures que vous êtes nombreux à nous envoyer sur la page Facebook d'ici Bray Zizel. Il fait 9 degrés 4 à Plébin chez vous. Daniel, 8 degrés 6. Vous êtes très précis hein, sur du côté de Combrit dans le sud Finistère chez vous. Yves, 8 degrés à Saint-Renan, 10 à Quimper et 9 degrés du côté de Plouzané et Saint-Brieuc. De 14 à 16 degrés pour les maximales de la journée. De la pluie donc et de belles éclaircies annoncées en revanche pour demain dimanche. Rares sont les averses, elles sont plutôt concentrées dans le pays de Pontivy. Sur nos routes bretonnes, demain dimanche, Lorient accueille le Havre au Moustoir, dans le Morbihan. Renforcement des transports maritimes et terrestres à cette occasion. Toutes les infos sont à retrouver sur isilo.bcdh.
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0: Dans quelques instants, vos invitations pour le tribute show de Jean-Jacques Goldman. 100% Goldman, c'est à remporter après Garou et Céline Dion.

0: Sous le vent, Garou et Céline Dion.
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0: Dans quelques instants, notre idée sortie vous emmène du côté de Carnoët, dans les Côtes d'Armor, à l'occasion de la fête du bois. Une idée sortie dont nous vous donnons toutes les infos pratiques à suivre juste après la carte postale. La règle de la carte postale est plutôt simple. Je vous raconte une histoire qui se cache derrière une carte que nous avons reçue d'un endroit quelque part en Bretagne. Et dans cette histoire se cache tout un tas d'indices qui vous permettent de démasquer une commune ou un monument et de tenter de remporter aujourd'hui vos deux invitations pour le tribute Goldman, 100% Goldman. C'est à la Brest Arena que ça se passe le 29 mai prochain et au programme des reprises des plus grandes chansons de Jean-Jacques Goldman comme Je te donne.

0: Ainsi, il changeait la vie. 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Les plus grands classiques de Jean-Jacques Goldman sont à découvrir le 29 mai prochain sur la scène de la Brest Arena si vous démasquez cette carte postale. Salut Gilda. En faisant un tour de vélo par la voie verte numéro 8 le jour de mes 56 ans, j'ai aperçu une drôle de construction qui semble tenir le rocher sous lequel elle se trouve, comme un ermitage taillé dans la roche. Autrefois, il paraît que c'était une grotte. Et autrefois, à 16h pétantes, les pierres sonnaient. Une pierre qui appelait les fidèles. Enfin, c'est ce que l'histoire raconte, mais tu le sais, les légendes sont nombreuses en Bretagne. C'était une belle journée de 56 ans. Je t'embrasse, Nicolas. Vous pensez avoir une idée de la réponse, un seul numéro, 02 98 53 65 65. C'est Maxime qui décroche ce matin.
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0: Pour l'achat d'une maison, pour l'achat d'une voiture, on passe par la banque pour faire un crédit. Mais quels sont les documents à fournir pour demander ce crédit? C'est la réponse à laquelle répond Valentine Letesse dans votre chronique Vie numérique, vie privée. Alors que certaines banques demandent une liste de justificatifs longue comme le bras.
5: Et pour cause, les banques ont l'obligation de vérifier l'identité de l'emprunteur et sa solvabilité, s'il est capable de rembourser son crédit en plus de payer le reste de ses charges. Voilà pourquoi on peut vous demander un justificatif de domicile, une facture de téléphone ou d'électricité par exemple, pour évaluer votre situation dans sa globalité. Tout dépend bien sûr du montant du crédit. Plus il est élevé, plus l'inspection est poussée.
0: Quel document une banque ou un établissement de crédit a-t-elle le droit de nous demander alors ?
5: Il n'y a pas de liste exhaustive, mais lorsque l'établissement vous réclame une donnée, il doit pouvoir justifier sa demande. Je vous donne un exemple, vous êtes célibataire, vous souhaitez emprunter pour acheter une maison, seul, et la banque vous demande l'avis d'imposition d'un parent, alors qu'il ne participe pas à votre achat. C'est disproportionné, explique la CNIL, la Commission Nationale de l'Informatique et des Libertés, et donc contraire au règlement européen sur la protection des données. Vous n'avez pas à transmettre cette information. Mais si sur les relevés bancaires que vous avez transmis un virement de 10 000 euros apparaît sur votre compte, la banque est en droit de savoir d'où vient cet argent, puisqu'elle a l'obligation de lutter contre le blanchiment d'argent et contre le financement du terrorisme. Vous devrez donc fournir le relevé de compte de votre parent sur lequel le virement apparaît pour justifier la provenance de l'argent. En revanche, certaines transmissions de données personnelles sont totalement illégales, comme vos données de santé, puisqu'il s'agit de données sensibles.
0: Et pour savoir pourquoi une banque peut vous refuser un crédit sur la base de vos données personnelles, rendez-vous sur ici.fr, page vie numérique, vie privée. Valentine Letesse, on vous retrouve à 8h30 pour le 90 secondes, le tour de l'actu en France et dans le monde.
6: Je sais pas, frère.

La chanteuse Louane avec ce titre Conduire, c'est elle qui a représenté la France à l'Eurovision il y a un an tout pile. Et ce soir, la France sera représentée par une jeune chanteuse de 17 ans, elle s'appelle Mandro.

0: interprétée par la chanteuse Monroe ce soir sur la scène de l'Eurovision. C'est à suivre sur France 2, une émission présentée par Camille Serre et Stéphane Bern. C'est l'heure de notre idée sortie du jour, ou plutôt pour les prochains jours. Le 23 mai prochain, c'est la fête du bois à Carnouët, dans les Côtes d'Armor. Et on en parle avec vous, Julien, ce matin. Bonjour.
1: Oui, bonjour.
0: La journée du 23 mai va commencer à midi par un repas qui est ouvert à qui, Julien ?
1: Eh bien, c'est ouvert à tous ceux qui veulent bien s'inscrire. Il y a une limite de 300 et quelques places.
0: Et quel est le menu ?
1: J'ai pas ça sous les yeux. Je crois que c'est du porc, saucisse de porc, un truc comme ça. Les repas sont tenus par une association pour Valentin, qui est le fils d'un cousin à moi, qui est handicapé, et puis donc ses parents ont monté une association pour lui venir en aide. Et donc le repas du midi et le repas du soir sont organisés par cette association.
0: Une journée qui commence donc à midi par ce repas festif et solidaire. Et puis dans la foulée, dès 14h, c'est la boiserie Le Crève qui nous ouvre ses portes les portes de ses ateliers avec des ateliers de menuiserie, de charpente, d'isolation. À qui elle s'adresse, ces portes ouvertes ?
1: Tout public. Justement, l'avantage, c'est qu'il n'y a pas de limite d'âge, ni trop jeune, ni trop vieux. On peut venir en famille, donc c'est gratuit. Et on va tâcher de faire pas mal de démonstrations dans tout ce qu'on peut, en fait, déjà dans nos métiers à nous, dans la menuiserie, dans la charpente et l'isolation. Et puis, il y a aussi des partenaires qui seront des partenaires locaux. Il y aura du tournage sur bois, il y aura de l'initiation à la vannerie, il y aura de l'initiation à la greffe d'arbres aussi. Le but, c'est de représenter la filière bois locale, on va dire, quoi.
0: Avec la présence aussi du lycée Nivotte, avec un grand spectacle de bûcheronnage.
1: Oui, alors initialement le lycée n'était pas prévu au programme, et j'ai fait la rencontre de ces gens-là il n'y a pas longtemps. Du coup, ils étaient enchantés de répondre présent à l'invitation, donc j'ai hâte de les retrouver sur la fête, ouais.
0: Et ça va être sympa. À 19h, place à la musique et à la danse avec Paco et Poupette. Dès 21h, Fesnoz sur plancher, en présence notamment de Carrément Chaud ou encore Storm. Un rendez-vous qui vous attend nombreux, qui se tient le 23 mai prochain dans les Côtes d'Armor. C'est la fête du bois de Carnouët. Merci à vous, Julien, d'avoir été parmi nous pour nous la présenter ce matin. Côté musique, Lionel Richie, et juste après, la réponse à notre carte postale du jour.

0: Night Long, c'était Lionel Richie. Dans quelques instants, l'info d'ici vous emmène à la rencontre de celles et ceux qui ont vendu leur maison pour acheter un camping-car XXL.
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0: On joue ensemble pour vous offrir aujourd'hui vos invitations pour le tribute Goldman 100% Goldman. C'est à la Brest Arena que ça se tient le 29 mai prochain. Ces invitations sont toutes à vous. Mais pour ça, il fallait démasquer notre carte postale du jour. Je vous rappelle quelques-uns des indices. Salut Gilda. En faisant un tour de vélo par

0: les eaux, donc de la chapelle Saint-Gildas.
1: Absolument.
0: Il y a la pierre tonnante.
1: Bah ouais, vous avez repéré tous les indices.
0: Tout à fait.
1: 56 ans, ça faisait partie des indices, puisque c'est dans le département du Morbihan, le 56. Voilà. La voie verte numéro 8 passe juste en face de la chapelle, c'était aussi un indice.
0: Et puis Gildas en entrée.
1: Et ben voilà, comme ça vous aviez tout ce qu'il faut pour repérer cette carte postale aujourd'hui. Bon, le 29 mai prochain pour vous, direction 100% Goldman à Brest. Vous aimez beaucoup Jean-Jacques Goldman ?
0: Oui, j'adore Jean-Jacques Goldman. Voilà.
1: Quelle chanson serait votre préférée ?
0: Oh, Envole-toi. Hein.
1: Vous pourriez nous la chanter ce matin ou ?
0: Oh non, ça sera compliqué.
1: Bon, il pleut déjà, Didier, vous risquez plus rien. Bon, pas de vélo pour vous ce week-end, Didier. En revanche, randonnée demain.
0: Oui, randonnée de 16 km, donc avec le club. Donc, les marcheurs de Cornouailles, donc le club de Quimper.
1: Cap sur Saint-Ivy pour passer une bonne journée et une belle rando. Je vous souhaite un bon week-end, Didier. Je vous dis à bientôt du côté de Loctudi. Dans quelques instants, notre reportage du jour ne part pas en rando, mais bien en camping-car géant. On en parle juste après le 90 secondes de Valentine Letesse. Il est 8h30.
2: Pour que la vérité éclate, pour que justice soit rendue, Flavie Flamand porte plainte contre Patrick Bruel. L'animatrice l'accuse de l'avoir droguée et violée à l'âge de 16 ans. Le chanteur, visé par 4 plaintes désormais, nie et parle d'une relation épisodique. Où sont les auteurs de la fusillade à Nantes ? 2 suspects sont toujours recherchés après ce règlement de compte en lien avec le trafic de drogue avant-hier soir. Un ado de 15 ans est mort, 2 autres garçons de 13 et 14 ans blessés, mais leur vie n'est plus en danger. Un variant de l'antivirus plus dangereux ou plus transmissible, totalement exclu pour l'instant après les analyses de l'Institut Pasteur. La seule malade en France est atteinte de la souche déjà connue en Amérique latine. Il s'agit de l'une des passagères du bateau MV Ondus. 1 600 000 données volées au groupe Pierre et Vacances Center Parcs. Des numéros de réservation, date, lieu de séjour et numéro de téléphone, mais pas de données bancaires ou d'adresse mail assure le groupe. Prudence si l'on vous contacte. Retrouver l'élite du football, Saint-Étienne peut encore y croire. Grâce à une victoire face à Rodez au tir au but hier soir et à 4 arrêts de son gardien Brice Maubleu, les Verts sont qualifiés pour les barrages d'accession. Regarde, avec ce titre mélange de pop et d'opéra, Monroe, 17 ans seulement, défend les couleurs de la France ce soir à l'Eurovision. La grande finale du concours de chansons commence à 21h depuis Vienne en Autriche. C'est la 70e édition de l'Eurovision.
1: Le 90 secondes tour de l'actu en français dans le monde, signé Valentine Letesse. Dans l'info d'ici, Bray Zizel, Laura Bléret, on vous emmène à bord de camping-car géant.
3: Oui, une soixantaine de maisons sur roues sont rassemblées à Mauriac, près de Locminé dans le Morbihan. Des modèles XXL dans lesquels les propriétaires vivent à l'année. Certains ont même vendu leur maison pour vivre dans leur camping-car. Jean-Michel Naga, vous nous emmenez en visiter quelques-uns.
4: Bonjour, enchanté.
5: Bienvenue chez Anne et Serge.
6: Vous avez un coin salon, salle à manger, cuisine.
7: Comme à la maison.
6: Comme à la maison. Et après, on se retrouve sur la partie arrière du véhicule avec d'un côté les sanitaires avec le petit cabinet de toilette. Et de l'autre côté, vous avez une grande douche.
4: Hop, voilà. Et puis on a la grande chambre.
6: C'est une petite maison sur roues, hein, c'est tout. Hein.
5: Ils ont vendu leur maison à Quimper pour acheter ce grand camping-car, 150 000 euros. Au quotidien, ils ont moins de charges, sans compter bien sûr le carburant.
8: Avec la remorque, on fait du 26-27 litres au 100. Il y a 360 chevaux, il faut le nourrir.
5: Un plein, c'est combien ?
8: Un plein, on en a pour 300-350.
5: Le carburant, c'est l'équivalent d'un petit loyer chaque mois. C'est ce que disent Dominique et Arlette qui viennent d'acheter leur camping-car.
9: Il y a un mois, maintenant c'est bon, on est en retraite, donc maintenant...
4: On va vivre dedans.
5: Toute l'année, dans 40 mètres carrés, Arlette a un peu hésité avant de se lancer dans ce projet.
10: Ça se fait pas du jour au lendemain. Il faut se préparer à vivre comme ça, en fait, à toujours bouger, voyager. Au bout de 2 ans, j'ai été prête dans ma tête. Mon mari était prêt depuis longtemps. C'est un ancien chauffeur routier. Mais maintenant, je regrette pas du tout. Oui, on est heureux, oui. Hyper heureux.
5: Mais les visiteurs, eux, ne sont pas vraiment convaincus.
4: Non, pas du tout.
11: Non. Moi, je me demande, ces camping-caris-là, où ils peuvent trouver des places en stationnement. Ils prennent des parkings poids lourds la plupart du temps.
12: C'est un luxe, il faut le conduire après aussi. Et ça passe pas partout. Attention au pont.
5: Et parfois, l'envie passe.
13: C'était la connerie de mes 50 ans.
5: L'envie d'aménager un bus, aujourd'hui, Franck le revend.
13: Celui-là, on l'avait payé 16 000.
5: Et aujourd'hui, vous le revendez ?

0: On le revend 109.
1: Et il espère trouver un acheteur épris de liberté et de grands espaces. 4000 visiteurs sont attendus ici jusqu'à dimanche soir.
2: Et si vous voulez voir un peu à quoi ressemblent ces camping-cars, vous retrouvez le reportage sur ici.fr. Comptez 5 euros pour aller sur place au rassemblement.
3: Et dans le journal de 9h, Laura, on sera à Perros-Guirec pour le départ de la solitaire du Figaro après demain.
2: 36 skippers s'apprêtent à s'élancer sur cette course. Dans les pas d'Alexis Loison, grand vainqueur l'année dernière, on sera avec l'un des favoris cette année, Nicolas Luneven. Rendez-vous tout à l'heure. Et d'ici là, un petit point météo avec, bon, pas forcément beaucoup de bonnes nouvelles, mais...
3: C'est de la grisaille.
2: C'est de la grisaille.
3: C'est ce qui s'annonce pour la journée, avec quelques averses possibles cet après-midi. Mais il a fait moins froid que prévu cette nuit. C'était annoncé entre 2 et 4 degrés. Et ce matin, pour le début de journée, les températures oscillent entre 4 et 10 degrés. De 14 à 16 degrés pour les maximales de la journée. Et des températures similaires pour demain, dimanche, journée lors de laquelle on devrait voir réapparaître le soleil avant le retour de rares averses dans le courant de l'après-midi, principalement concentrées dans le pays de Pontivy. Sur nos routes bretonnes, c'est mai à vélo en ce moment, avec tout un tas de rassemblements d'animations qui sont proposés partout en Bretagne jusqu'au 31 mai prochain. Toutes les sorties proches de chez vous sont à retrouver sur le site de mai à vélo. Mais prudence, dans nos bourgs bretons, il y a des chances que les cyclistes de tous âges soient plus nombreux à circuler. Si vous êtes témoin d'événements routiers, 02 98 53 65 65.
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3: À tout à l'heure, 9h, Laura.
2: À tout à l'heure.
3: Dans quelques instants, nous prenons la direction du Nord Finistère. Retrouver un groupe de femmes, elles sont 10, à marcher grâce aux dons récupérés lors de la Quimper Rose. C'est à suivre juste après Daniel Balavoine.

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0: Avant 9h, votre horoscope du jour signé Catherine Viguier. Les Gémeaux, paraît-il qu'aujourd'hui vous risqueriez de changer d'avis. Pour l'heure, c'est notre invité du jour. Plutôt nos invités du jour. Une course solidaire qui se tient chaque année à l'occasion d'Octobre Rose, c'est la Quimper Rose à Quimper, dans le sud Finistère. Ici Brice Zizel, partenaire de cette course qui œuvre toute l'année pour accompagner des femmes touchées par la maladie. Et une dizaine d'entre elles se sont élancées sur le GR34 depuis le 14 mai dernier. On en parle ce matin avec vous, Isabelle et Nora et Dominique. Bonjour.
3: Bonjour.
0: Objectif 85 km entre Carantec et Brignogan-Plage dans le Nord Finistère. Vous êtes parti le 14, il y a deux jours. Là, vous en êtes où ce matin?
3: Alors, nous avons déjà fait, bonjour à tous, nous avons déjà fait 45 km. Et donc, nous allons poursuivre aujourd'hui avec une étape de 20 km. Et les filles, les femmes, les 10 femmes qui sont avec nous sont extraordinaires. Ce sont de vraies guerrières. Hier, elles ont pris les choses en main, elles ont pris la navigation en main et c'est elles qui nous mènent maintenant. Et il y a une belle énergie.
0: Une sortie qui a forcément nécessité quelque part un entraînement. Et Nora et Dominique, comment vous vous y êtes préparées?
4: Alors moi, pour ma part, c'est vrai que je marche, j'ai l'habitude quand même de marcher, mais c'est vrai que sinon pour d'autres femmes du groupe, elles se sont entraînées un petit peu quotidiennement ou toutes les semaines, pas à pas, pour un petit peu augmenter les kilomètres et puis voir leur résistance à l'effort.
0: 45 km en deux jours de marche, ça reste costaud. L'idée de cette marche, c'est de sortir du quotidien, de permettre de reprendre confiance en soi, en son corps aussi, après l'épreuve de la maladie. Une épreuve face à laquelle toutes les réactions sont singulières. Comment on conjugue 10 vies, 10 parcours, 10 maladies sur un défi qui reste sportif?
3: Eh bien, écoutez, ça se fait tout à fait naturellement. Les femmes qui sont présentes avec nous ont ça en commun, cette histoire de vie qui est quand même assez singulière et particulière. Et l'énergie et la connexion s'est fait tout de suite. Et elles mettent leur force, leur histoire de vie en commun. Et avec nous, le staff, 5 personnes, eh bien, écoutez, ça fait une osmose, un cocon, une parenthèse de vie dans laquelle elles vont se ressourcer. Et je vais tout de suite donner la parole à Dominique, une des femmes qui nous accompagne également.
5: Oui, bonjour. Moi, en fait, on nous a dit de prendre notre sac à dos. Donc, on a notre sac à dos depuis deux jours. Et je peux vous dire que j'ai jeté pas mal de pierres qui étaient dedans, très lourdes. Et déjà hier soir, je crois que j'avais délesté mon sac de pas mal de pierres. Donc, c'est vrai que c'est un vrai moment de partage, de convivialité. Et on est toutes là, les unes pour les autres. Et c'est vraiment un réel moment de bonheur.
0: Dominique, oui. Quel est le moment le plus fort que vous avez vécu depuis le début?
5: Le plus fort, je ne sais pas s'il y en a un seul. Je crois que c'est tous ces moments, tous ces paysages, tous ces sourires, toute cette énergie qu'on rencontre, qu'on a. Il y a des larmes aussi, hein, faut pas croire. Et ça nous fait avancer tout ça, et parce qu'on est... Ouais, on a envie de se retrouver, de voir ce que notre corps est capable de faire. Et je pense qu'on avait toute une belle appréhension avant de venir, parce que contrairement à certaines, moi j'ai pas du tout pu m'entraîner. Je viens de terminer ma chimio il y a seulement un mois et je pensais pas que j'aurais été capable de faire ça. Mais je le fais et je pense que je vais aller jusqu'au bout. Donc bravo à nous tous, voilà.
0: Ça porte aussi d'être tout ensemble et de partager ces moments-là. C'est un séjour qui est intégralement offert aux participantes, aux 10 participantes qui marchent aux côtés de la Quimper Rose. Il reste encore aujourd'hui et demain à Crapahité. La Quimper Rose, elle vit toute l'année, elle cible tous les cancers féminins, mais le temps fort solidaire auquel vous pouvez participer, c'est bien la 8e édition de cette course, coup d'envoi donné le 4 octobre prochain. Les inscriptions sont d'ores et déjà ouvertes. Je vous embrasse toutes les trois, on pense à vous toutes les 10, et bonne Merci. Dernière randonnée.
3: Merci, au revoir.
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0: c'était Quig dans la playlist d'ici Vrai Zizel. Maxime vient de nous rejoindre en studio et ça tombe bien parce que c'est l'heure pour 2 minutes pour être en forme. Maxime, tu vas pouvoir faire ta petite séance de sport. Il fait déjà des squats. Vous aussi, chez vous, vous allez peut-être pouvoir tester certains de ces exercices. Aujourd'hui, nous parlons des douleurs aux genoux. Est-ce que c'est une bonne idée, quand elles arrivent, d'arrêter complètement de bouger, Nordine Atab ?
1: Le genou, c'est une articulation qui aime le mouvement, mais le bon mouvement. Le problème, ce n'est pas forcément de bouger, c'est souvent comment on bouge. Parce qu'au final, arrêter complètement, ça peut même accentuer les douleurs. Parce que les muscles autour du genou, ils vont perdre de la force et donc en soutien. Et l'idée, ce n'est pas d'en faire plus, c'est d'en faire mieux. On débute avec un premier exercice, l'extension de jambes tout en étant assis. Donc on débute assis sur une chaise de buste droit. Et à partir de là, vous allez lever le tibia et le pied afin que la jambe soit parallèle au sol. Vous maintenez 2 à 3 secondes, puis vous ramenez le pied par terre. Et vous effectuez 3 séries de 12 à 15 répétitions de chaque jambe. Et grâce à ça, vous allez solliciter l'avant de la cuisse, les quadriceps.
0: Bon, nous en studio, on était tous debout prêts à faire des squats. Mais finalement, on s'est assis pour essayer cet exercice. On continue à solliciter nos genoux, mais sans douleur, Nordine.
1: Exactement. Au final, on cherche une zone de confort, sans gêne. Et surtout, on privilégie des mouvements contrôlés. On passe à un deuxième exercice durant lequel on va solliciter l'arrière de la cuisse, les ischio-jambiers. Et pour ça, vous êtes assis, le buste est droit. Et là, vous allez tendre légèrement la jambe droite devant vous en posant le talon par terre. Ça y est, vous y êtes. Et ensuite, vous poussez le talon dans le sol comme si vous vouliez le rentrer dans le sol. Et là, vous allez sentir l'arrière de la cuisse se contracter. Et on maintient la position, par exemple, 10 à 15 secondes. Allez, on pousse, on pousse, on pousse. On relâche, on ramène le pied et on effectue le même geste de l'autre côté. Le talon gauche est posé par terre et là, je pousse dans le sol durant 10 à 15 secondes. Et vous pouvez effectuer 5 à 6 séries de chaque jambe. Et si vous avez une gêne à un genou, pensez quand même à renforcer de manière adaptée les muscles autour du genou. On adapte l'amplitude et l'intensité. Parce qu'un genou qu'on protège trop finit parfois par se fragiliser. Alors que quand il est bien accompagné, le mouvement peut devenir un vrai allié. Allez, à vous de jouer.
0: 2 minutes pour être en forme, signé Nordine Atab. En studio, c'est n'importe quoi. Maxime et Fabien, eux, ils ont absolument rien écouté de l'exercice de Nordine Atab. Ça fait des squats, ça fait des fentes, ça fait du gainage. Et en plus, ça se plaint que ça balance. Côté musique, la chanteuse Elena.
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0: 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C'était la chanteuse Elena dans la playlist d'ici Breizh Izel. Aujourd'hui, samedi 16 mai 2026, l'événement Ils sont fous ces Bretons qui devait vous accueillir au domaine de Trévarez dans le Finistère avec les concerts de Gold, de Christophe Mali ou encore d'Anne Arbraz est annulé pour ce week-end. La météo est incertaine, donc les organisateurs ont pris la décision de reporter l'événement. Ils sont fous ces Bretons n'aura donc pas lieu aujourd'hui. Une date devrait être annoncée dans les prochains jours pour un événement prévu courant septembre ou octobre.
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0: Du punk au chant lyrique, l'artiste lorientaise a exploré bien des univers. Elle propose aujourd'hui à son public une pop poétique et un groove lumineux. Il s'exprime pleinement dans cette nouvelle chanson.
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0: à Le Grand Bleu.
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2: C'est l'heure de votre horoscope du jour, signé Catherine Viguier. Nouvelle lune au taureau, paraît-il aujourd'hui. Alors on se renouvelle, Catherine.
5: Avec la lune au taureau, oui.
6: Bélier, vous avez un tour à jouer côté finance où il y a un enrichissement intérieur. C'est parfois mieux.
5: Taureau, alors c'est le moment pour vous renouveler, pour changer de cap. Allez-y.
6: Gémeaux, demain vous verrez les choses autrement. Aujourd'hui, faites une pause.
7: Cancer, une belle journée, vous faites votre effet au sein d'une foule, auprès d'amis ou dans la société.
6: Lion, c'est rare, mais pour une fois, pourquoi ne demandez-vous pas de l'aide ou un soutien?
7: Chers natifs de la Vierge, au travers des soucis, une éclaircie qui s'inscrira dans le temps.
6: Balance, vous vous sentez mieux que les derniers jours, il y a moins de tension et ça vous soulage.
7: Scorpion, il se passe quelque chose au sujet d'une de vos relations ou alors vous allez signer un contrat.
6: Sagittaire, n'hésitez pas à vous mettre au travail, il portera ses fruits. Et puis aussi, soignez tous vos bobos.
7: Capricorne, une belle journée, vous vous sentez porté et pour une fois, vous ne faites pas tout.
6: Verseau, vous avez dans votre entourage des personnes qui vous donnent de bons conseils et puis vous en avez besoin.
7: Poisson, vous serez l'ami de tous, d'une personne d'ailleurs en particulier. Le romantisme est de mise.
6: Et pour nous tous, ajoutons une note sincère à ce jour.
2: Votre horoscope du jour, en espérant que l'horoscope de la chanteuse Monroe soit à la hauteur, puisqu'elle représente la France à l'Eurovision ce soir. Et la dernière fois que la France a gagné cette compétition, c'était le 7 mai 1977, avec le mythique L'Oiseau, l'Enfant.
8: L'amour.
2: En 1977. Et puis côté musique, la France est représentée cette année par Monroe.
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2: C'est à suivre donc ce soir, cette 70e édition commentée par Camille Serre et Stéphane Bern. Et puis au rayon des infos un peu farfelues, France Gall, elle a aussi remporté l'Eurovision avec son titre Poupée de cire, Poupée de son. C'est en 1965. Et quand elle grimpe sur scène, France Gall, elle apparaît en larmes. Alors tout le monde pense que c'est l'émotion de la victoire d'avoir remporté ce concours. En fait, elle vient de se faire larguer par Claude François qui ne supportait pas d'avoir une femme plus talentueuse que lui à ce moment-là.
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2: Dans quelques instants, nous sortons au jardin. Bienvenue à vous si vous nous rejoignez. Nous sommes le 16 mai, il est 9h. Le journal, c'est avec vous, Laura Bléret. Un drame qui nous rappelle que la mer peut se montrer redoutable.
0: Les mots du maire de Brest, Stéphane Roudot, hier, pour décrire l'accident sur la plage des Blancs Sablons au Conquet, jeudi, et la noyade mortelle de promeneurs en longe côte. Le groupe de septuagénaires a sans doute été déstabilisé par la houle, ce qui a provoqué une crise de panique au sein du groupe. Les risques liés à cette marche aquatique, Véronique Tanguy les connaît bien. C'est la présidente de l'association Brest Longe Côte. Elle conseille de toujours pratiquer l'activité avec des encadrants.
8: Malheureusement, on constate de plus en plus de groupes ou de personnes qui vont seules dans l'eau. Et la mer comme la montagne, hein, ce sont des milieux dangereux qu'il faut savoir connaître. Et nous avons 5 animateurs brevets fédéraux formés pour ça. Ils ont une bonne connaissance de la sécurité. Nous avons également une équipe de 11 assistants qui ont été formés au premier secours et qui connaissent et maîtrisent bien les gestes qui sauvent. Nous avons sur nous différents matériels, un sac étanche avec tout le matériel nécessaire, c'est-à-dire un téléphone de secours, une bouée qu'on peut déclencher et plein d'autres petits matériels de survie qui permettent d'agir tout de suite en cas de problème.
0: Véronique Tanguy de l'association Brest-Longe-Côte. Le canon français paraît difficilement compatible avec les valeurs de Coref. La brasserie de Carré a expliqué dans un long message sur les réseaux sociaux ne pas avoir de lien avec l'événement. Sur les images de l'un des banquets à Caen, on aperçoit une enseigne lumineuse de Coref. Elles sont en vente libre, précise la marque. Ce banquet du canon français à Caen a été épinglé pour ses débordements avec des participants surpris à faire des saluts nazis en marge de l'événement. L'usine Stellantis de Rennes va produire des voitures pour le géant chinois Dongfeng, partenaire de longue date du constructeur franco-italien. L'usine de 1300 salariés va sortir un modèle de voiture de la marque chinoise destinée au marché européen.
2: Grand départ de la solitaire du Figaro Paprec demain.
0: Avec la 57e édition de la Reine des courses en monocoque Figaro qui s'élance de Perros-Guirec cette année. Quelques chiffres pour vous donner une idée. 3 étapes, près de 1700 000 nautiques et un classement final attendu pour le 7 juin pour départager les 36 skippers qui s'élancent, 36 skippers qui espèrent succéder à Alexis Loison, grand vainqueur l'année dernière. Parmi les prétendants, Nicolas Luneven sur PRB, qui a déjà gagné la course en 2009 et en 2017, mais qui reste humble face à ce défi. Vous l'avez rencontré, Thomas Bié.
9: Si le skipper Vantey de 43 ans a bien préparé son affaire,
10: je me sens plutôt bien, le bateau est prêt, tout est en ordre de marche.
9: Quand on lui demande s'il fait partie des favoris,
10: dans le déni total. C'est vrai que j'ai gagné 2 fois la solitaire du Figaro, mais c'était il y a quand même pas mal d'années, et c'était pas sur ce bateau-là, c'était sur le Figaro 2, puis ça fait surtout 10 ans que j'ai pas fait de Figaro.
9: Pourtant, depuis son retour dans la classe, les résultats sont là.
10: On a fait un bon début de saison, mais les courses étaient principalement du double avec Tom Goron, qui lui est vraiment un favori pour la solitaire du Figaro. J'estime que j'ai pas encore assez navigué sur le bateau pour vraiment le maîtriser complètement.
9: Il se voit plutôt comme un outsider, sérieux, qui pourra miser sur son expérience et sa science de la météo, sur une course très particulière qui mêle des sections côtières et hauturières.
10: Il faut être bon dans toutes ces compartiments du jeu-là. On part avec des informations météo le matin du départ, mais une fois que le bateau a quitté le quai, il n'y a plus possibilité de les réactualiser. Donc après, c'est à nous de jouer, d'observer notre baromètre, les nuages, d'avoir un plan stratégique. Voilà, ça nécessite une petite gymnastique intellectuelle qui peut parfois être vraiment très difficile, mais qui n'est pas inintéressante. Et voilà, c'est un peu tout ça que je venais chercher.
9: Entrer dans le club fermé des triples vainqueurs est forcément dans un coin de sa tête.
10: Entre le rêve et la réalité, il y a un peu de boulot, donc on va d'abord bosser, puis après on verra si on peut rêver.
9: Réponse autour du 7 juin prochain.
0: La solitaire Figaro Paprec change aussi de calendrier. Elle se tient désormais au printemps, les années paires, et en septembre, les années impaires. Des nouvelles des catamarans, cette fois engagés sur les championnats du monde de Nacra 17 à Quiberon. Tim Mourniac et Aloïse Retornaz, les Bretons, sont toujours en tête. La Finistérienne Amélie Rioux et sa coéquipière Manon Père gardent aussi pour l'instant la première place de la compétition en dériveur 49R FX cette fois. C'est la dernière journée aujourd'hui pour se qualifier pour la phase finale qui aura lieu demain. Même score pour les deux équipes bretonnes en championnat national de foot. Concarneau et Saint-Brieuc ont toutes les deux fait égalité de partout, respectivement face à Villefranche et à Versailles. C'était le dernier match du championnat pour les deux clubs. Concarneau finit donc à la 9e place du classement général. Saint-Brieuc à la 17e et dernière place. Ce qui veut dire que les briochins sont relégués à la saison prochaine. Une soixantaine de campagnes camping-car XXL rassemblé à Mauréac, près de Vannes, des maisons sur roues, comme on en voit d'habitude plutôt en Amérique. Vous pouvez encore aller les voir jusqu'à demain. Comptez 5 euros l'entrée, 4000 visiteurs sont attendus sur le week-end. Est-ce que c'est un temps à aller, plutôt se réfugier dans le camping-car en fait, plus que les visiter.
2: On se réveille sous un ciel tout gris avec quelques averses possibles cet après-midi, même s'il a fait moins froid que prévu cette nuit. Le début de la journée reste frais, des températures entre 4 et 10 degrés, température que vous nous envoyez sur la page Facebook. Il fait 10 degrés à Logivy de la Mer, chez vous Michel, 8 degrés à Plogastel, Saint-Germain, Sud-Finistère, 9 à Anvec et 8 également du côté de Plourin-les-Morlaix, de 14 à 16 degrés pour les maximale de la journée. Pour demain dimanche, les éclaircies sont belles pour commencer la matinée et de rares averses sont possibles dans le courant de l'après-midi. Sur nos routes bretonnes, peut-être que vous faites partie des chanceux à profiter d'un week-end prolongé. Bison futé, voie orange demain dans le sens des départs, c'est rouge dans le sens des retours avec une circulation difficile annoncée sur la N12 et une circulation très difficile prévue sur la Nationale 165 entre Nantes et Quimper. Un tronçon qu'il vous est recommandé d'éviter entre 17h et 19h. Quoi qu'il en soit, prudence, témoin d'événements routiers 02 98 53 65 65.
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2: Prochain journal, c'est à 10h. À tout à l'heure, Laura.
0: À tout à l'heure.
2: Dans quelques instants, nous sortons prendre l'air au jardin. Pluie ou pas pluie, on y va quand même. Philippe Minier va répondre à toutes vos questions. Des questions que vous pouvez nous envoyer via WhatsApp au 02 98 53 65 65.

0: Invisible Touch, c'était Genesis.
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0: C'est l'heure de sortir au jardin. Bonjour Philippe Munier.
3: Bonjour Louise, bonjour à toutes et à tous.
0: Les Saintes Glaces, Philippe, c'était cette semaine. Il a fait plus froid que les jours derniers, ça va se réchauffer dans les jours à venir. Est-ce que ça change quelque chose au jardin ?
3: Ben, ça change quelque chose dans la mesure où il fait froid. Il fait froid à cause du vent dans la journée, mais bon, il y a souvent un petit rayon de soleil. Par contre, de la nuit, ben, la nuit, il fait froid, puis il fait froid. Ben, en plus, il fait froid. Et donc, si on met dehors dans des températures inférieures à 10 degrés, avec du vent qui augmente cette sensation de fraîcheur, donc en température ressentie, autant par les hommes que par les plantes, on tombe à des fois 6 degrés, 5 degrés même. Je crois que cette semaine, il y a même eu un jour, la température ressentie était de 1 degré. Les pauvres tomates, les pauvres courgettes, les pauvres courges, potirons et autres potimarrons, ils ont froid, ils sont bloqués. Ils sont bloqués, ils ont du mal à métaboliser un certain nombre d'éléments, particulièrement le potassium. Et alors souvent, d'ailleurs, on commence à voir des traces un petit peu rouges sur les feuilles. Et ça, c'est synonyme de blocage. Et quand la plante reste bloquée trop longtemps, elle ne se débloque plus. Où elle tombe malade avant d'être débloquée. Donc, faut vraiment espérer que d'une part ça se termine, d'autre part que tous ceux qui ont mis des plants dehors en se disant ça y est, c'est ça, là c'est passé, machin. Vous avez pensé quand même que la nuit faisait froid et que vous les avez protégés, parce que sinon, je crains que ça ait beaucoup de mal à pousser.
0: Toutes vos questions ce matin, comme chaque semaine, c'est au 02 98 53 65 65. Philippe Munier y répond jusque 10h. Et comme chaque semaine, le samedi matin, c'est vous qui faites l'émission. Nous commençons à répondre à vos questions juste après Madeleine Anne. Tout nouveau titre, Plan de carrière. Il est 9h12, vous écoutez votre radio locale ici, Bray.

0: titre signé Madeleine Anne, Plan de carrière.
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0: Et Philippe Munier, comme chaque samedi, répond à toutes vos questions. On commence par la vôtre, Marie-Hélène. Vous nous avez écrit sur le WhatsApp de l'émission depuis l'Octudi. Et votre question est la suivante, Philippe. Il y a des pieds de rhubarbe, a priori, dans le jardin de Marie-Hélène, qui font de grandes feuilles avec des tiges de petite taille. Elle se demande comment rééquilibrer les apports.
3: Alors, en fait, cette année particulièrement, la raison exacte, je ne la connais pas, mais je connais la parade. Les rhubarbes ont tendance à faire effectivement des très grandes feuilles, mais vraiment des très grandes feuilles, et des pétioles, vu que ça s'appelle comme ça, en botanique, très courts. Alors, la raison... Je vois pas exactement pourquoi. Je pense que la pluie qu'on a eue beaucoup en fin d'hiver, début de printemps, y est pour quelque chose. Mais pourquoi est-ce que ça rétrécit la tige? Je ne vois pas. Par contre, la parade, elle est très simple. C'est ce que font nos amis anglais. C'est-à-dire que leurs rhubarbes ne sont jamais plantés à ras du sol. Enfin, sont plantés dans le sol, normalement. Par contre, il y a autour de la rhubarbe des éléments, souvent en poterie, pas toujours en poterie, des fois en plastique, c'est moins bien, mais la poterie, ça casse, c'est dommage. Bref, qui oblige la rhubarbe à pousser vers le haut. Donc ils sont bloqués un petit peu comme si on mettait, je vais prendre un truc, une image horrible, affreuse, comme si on mettait un pneu autour du plant de rhubarbe. Vous voyez ? Imaginez, vous mettez... Bon, bref. mais quand même, du coup, la rhubarbe, le plant de rhubarbe, si on lui met une barrière, voilà, ça, qui lui coupe la lumière sur le côté, ça l'oblige à monter et ça agrandit les tiges. Donc plus vous mettez quelque chose de haut, et plus ça va agrandir les tiges. Et nos camarades, nos voisins, parce qu'ils sont que voisins, britanniques, et ils vont même plus loin. La cloche en argile qu'ils mettent dessus, c'est carrément une cloche. C'est-à-dire que la plante ne voit pas la lumière, ou à peine. Il y a juste un tout petit trou pour qu'il soit sûr de ne pas se tromper pour la direction. Ce qui fait que ça s'appelle le blanchiment, et on sait que quand on blanchit des endives, c'est pour qu'elles soient moins amères. Eh bien, quand on blanchit des rhubarbes, elles sont moins acides. Et donc, du coup, ça permet de récolter de bonne heure, comme chez nous cette année, où vraiment on avait des très très bonnes rhubarbes, toutes courtes, mais très bonnes quand même, dès début d'avril. Et bien là, pareil, le fait d'être protégé, ça pousse plus vite. Et dès le début d'avril, on a non seulement des grandes tiges, mais en plus elles sont toutes blanches et donc beaucoup moins acides. On a plus le goût de la verdure que l'acidité qui nous attaque un petit peu les muqueuses et qui nous oblige à mettre plus de sucre. Donc ça permet de mettre moins de sucre et ça permet de vraiment goûter la rhubarbe. Donc prenez cette petite astuce et ne mettez pas de pneus. Mettez. J'ai fait ça avec toutes les restes de coupe, je fais une espèce de tressage en fait autour, et ça les oblige à lever la tête et donc à avoir des pétioles beaucoup plus longs.
0: Voilà pour votre réponse, Marie-Hélène, depuis l'Octudi. Autre question reçue, cette fois-ci aussi via le WhatsApp de l'émission. Question de Marie-Paul qui nous dit que toutes les feuilles de son jeune saule tortueux sont mangées par de toutes petites chenilles vertes, qu'elle en a enlevé une cinquantaine à la main, et demande s'il y a une autre solution pour les supprimer.
3: Alors, la question qu'on peut se poser, c'est est-ce que ça vaut le coup de les supprimer ? Je m'explique. Lorsque un arbre comme le saule tortueux, ça arrive aussi dans les trembles, ça arrive aussi dans les aulnes, est attaqué par des petites chenilles vertes qui ne sont pas des chenilles, mais qui sont des asticots. Donc, ce sont les bébés de mouches qui s'appellent des tantraides. Donc, il y a tout un tas de tantraides qui sont spécialisés dans une espèce végétale. Ça peut être le saule, ça peut être l'aulne, ça peut être les cassis et les groseilles, etc. Il y a tout un tas de tantraides et elles sont très spécialisées. Et elles peuvent complètement défolier un arbre entier, mais l'arbre n'en meurt pas. L'arbre se régénère ses feuilles et c'est reparti pour un second tour. Par contre, ce qui se passe autour, c'est qu'on appelle ces plantes-là des plantes réservoirs, parce qu'elles sont un réservoir de nourriture pour toute la biodiversité du jardin. Donc, la totalité des mésanges, de tous les insectes, les oiseaux pardon, du jardin, vont venir. Alors, je rappelle, quand même, je l'ai déjà dit à ce micro, mais je vais le rappeler encore une fois, c'est que tous les oiseaux ont besoin, à un moment donné, dans leur alimentation, les oisillons, ont besoin de protéines animal. Et un moineau, ça ne sait pas chasser. Alors, en général, ils aiment bien gratter les pucerons, donc c'est des gros mangeurs de pucerons juste pendant la période de nutrition des oisillons. Mais la tentraide, c'est une bestiole qui se bouge pas très vite, et ça, c'est aussi un très bon aliment pour les oisillons d'oiseaux non carnivores, comme les mésanges, par exemple, qui sont des chasseuses, c'est terrible. Le moineau, ou le verdier, ou la senteur mouchet, ou le senteur mouchet, c'est un chasseur aussi, mais bon, tous ceux qui ne savent pas chasser, eh ben, ils ont ces tentraides qui sont très nombreuses, qui bougent pas très, très, très vite. Il suffit de les choper, d'aller les amener aux oisillons. Donc, c'est vraiment un réservoir de nourriture pour la biodiversité du jardin. Et c'est important à garder cette provision de nourriture pour démarrer tous les auxiliaires du jardin qui vont après régler l'équilibre du jardin. Donc, ce saule tortueux, il doit être pas très joli en ce moment. Dans 3 semaines, 1 mois, c'est comme s'il avait rien eu. Et en plus, vous aurez dans votre jardin une biodiversité bien nourrie, bien efficace, qui pourra régler l'équilibre du jardin sans trop de problèmes pour presque toute l'année.
0: Donc on les laisse tranquilles, ces petites chenilles vertes. Marie-Paul, vos questions, c'est au 02 98 53 65 65. On continue d'y répondre juste après Francis Cabrel, qui accompagne le chanteur Renaud lors de ses concerts à Paris qui se tiennent ce week-end pour ses 50 ans de carrière. Jour

0: Place et dans le trafic, c'était Francis Cabrel qui est donc sur la scène parisienne ce soir aux côtés du chanteur Renaud pour les 50 ans de carrière de Renaud. Il y aura aussi Jean-Louis Aubert ou encore Axel Red.
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0: Twilight, c'était la chanteuse Taylor Swift.
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0: Dans le vocabulaire de la peinture, une croûte, c'est une vieille toile sans trop de valeur. Et bien, pour rendre hommage à ces vieux tableaux, l'association Plage Guérin organise la 35e édition

0: si chétif. Est-ce que les racines de ces fraisiers peuvent être attaquées par les animaux, Philippe ?
1: Alors, a priori, les mulots s'intéressent vraiment surtout aux fruits, parce que c'est le côté sucre qui les attire. Au niveau des racines, ils vont plutôt aller du côté des panais, des carottes ou des radis. Les fraises, la racine de fraise est plutôt astringente, donc désagréable à consommer. Donc, non, ils ne s'attaquent surtout que aux fraises, mais c'est déjà pas mal parce que du coup c'est une concurrence assez énorme avec nous. Donc je conseille à Anne de mettre des perchoirs haut dans le jardin, non pas pour les oiseaux diurnes, mais pour les oiseaux nocturnes qui chassent bien les mulots, parce que et du coup en mettant des perchoirs comme ça, ça permettra aux chouettes, hiboux et autres petits ducs de faire leur marché dans le jardin d'Anne et donc de supprimer les vilains campagnols.
0: Et d'essayer d'avoir quand même quelques récoltes de fraises. Nous recevons des questions via le WhatsApp de l'émission. Vous aussi, vous pouvez nous en envoyer au 02 98 53 65 65. Une question de Marie-Josée qui nous dit, Philippe, qu'elle a un azalée dans son jardin qui est à l'ombre et qui a comme des feuilles blanches. Ça ressemble a priori à de la mousse, c'est assez épais, un peu gris blanchâtre. Elle vous a envoyé des photos, Philippe, et nous demande que faire pour pouvoir essayer de le soigner.
1: Alors, en fait, c'est une cloque, hein, donc on appelle cloque toutes les maladies qui ont tendance justement à faire épaissir le feuillage ou les fleurs, d'ailleurs les pétales, hein, les pétales en fait c'est des fleurs modifiées, des plantes. Donc en fait c'est souvent un virus qui va se mettre entre deux couches de végétales et qui va faire gonfler ces deux couches, ça fait comme des cloques, hein, donc la cloque du péché, et il y a la cloque de l'azalée, et il y a aussi une cloque sur le camélia d'ailleurs. Donc c'est virus ne sont pas du tout dangereux pour la plante, contrairement à la cloque du péché qui n'est pas terrible pour la production. Pour les azalées ou pour les camélias, il suffit simplement de couper les plantes, les éléments attaqués, les supprimer, les passer au chalumeau, hein, ou au barbecue. Si vous faites un barbecue, vous mettez ça avant de mettre la viande, hein, que ça soit bien brûlé avant. Et puis voilà, le problème est réglé, il n'y a aucune incidence négatif sur le plan. Simplement, c'est pas très beau, donc on l'enlève et puis à faire classer.
0: Voilà pour cette réponse, Marie-Josée. On vous embrasse du côté de Tréguier. Toutes vos questions, c'est au 02 98 53 65 65. Nous partons du côté de Pontivy chez vous, Anne-Marie, juste après ce titre de Julien Clerc. Ça s'appelle Hélène, il est 9h32.

0: Lorraine, c'était Julien Clerc. Nous partons dans un jardin du côté de Pontivy.
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0: Bonjour Anne-Marie.
3: Bonjour.
0: Votre question concerne du taillage.
3: Oui, à Daphné.
0: Et vous aimeriez savoir quoi? Quand est-ce qu'il faut le tailler?
3: Ben disons, oui, quand est-ce qu'il faut le tailler? Si on peut les tailler, parce que bon, plusieurs personnes m'ont dit que ça ne se taillait pas, parce que quand on les taillait, ils mouraient. Et il a pris beaucoup d'ampleur là cette année. Alors je voulais savoir aussi, bon, s'il faut tailler ou s'il ne faut pas tailler.
0: Il a quel âge ce Daphné, Anne-Marie?
3: Oh, il a quelques années, je ne sais pas, je ne peux pas vous dire.
0: Philippe, est-ce qu'on le taille le Daphné ou ça le fait mourir?
4: Alors en fait, très attention, parce que c'est vrai qu'il y a une maladie qui s'appelle le dépérissement soudain des daphnés. Et comme son nom l'indique, ça veut dire qu'un daphné, qu'il ait un an, cinq ans ou dix ans, tout d'un coup, en l'espace de, ça dure même pas trois mois, va complètement dépérir, mourir. Alors c'est, on n'a jamais, les biologistes travaillent là-dessus depuis pas mal, les phytobiologistes, phytopathologistes, travaillent là-dessus, mais n'ont pas trouver exactement les causes. Ils voient qu'il y a des bactéries, des virus qui sont en cause là-dedans, mais ils ne savent pas trop comment ça fonctionne. Et effectivement, la meilleure manière de ne pas risquer de transmettre cette maladie au Daphné, c'est d'éviter de les tailler, donc de créer des plaies. Par contre, si vraiment il prend trop de place, on fait bien attention, on affûte parfaitement son sécateur, on désinfecte son sécateur avec un petit linge et de l'alcool à brûler, par exemple. Ça marche très très bien, ou même du vinaigre, hein, ça marche pas mal aussi. Il faut laisser quand même quelques secondes sécher avant d'attaquer la coupe. Et puis, on fait attention à ne surtout pas tailler trop court, à enlever ce qui a fleuri, à dégager un petit peu, mettre un petit peu de lumière, mais surtout pas de tailles sévères qui vont risquer de fatiguer le Daphné. Dans ces conditions-là, on peut tailler. Mais vraiment, il faut faire très attention, surtout à la contamination potentielle. Et dans ce cas-là, il faut vraiment désinfecter le sécateur. Et éventuellement, même si on coupe une branche un petit peu grosse, eh bien, à mettre un petit pansement à l'argile. C'est tout bête, hein, c'est une petite boulette d'argile qu'on met dessus, mais ça suffit à protéger la plaie et éviter la contamination par on ne sait pas exactement quoi, mais qui risque de faire dépérir soudain le Daphné.
0: Il va donc falloir être précautionneuse, Anne-Marie. Je vous embrasse du côté de Pontivy et je vous dis à bientôt. Autre question, Philippe, reçue via le WhatsApp de l'émission, Patrick, qui nous écrit depuis Perros-Guirec, en nous disant que cette année, il a du crachat de coucou dans des plants qui sont récents, notamment le gora. Ça vient a priori de la cicadelle et il demande comment faire pour s'en débarrasser.
4: Alors, la cicadelle, c'est un petit peu comme les chemillies vertes de tout à l'heure, les tantraides. C'est même encore même moins que ça. C'est-à-dire que la cicadelle, effectivement, elle est cachée. C'est une toute petite larve, un tout petit ver qui est caché dans une bave qu'elle se fabrique. Ça fait d'où crachat de coucou, parce que ça correspond à la période où le coucou commence à chanter. Et en fait, la cicadelle, elle se nourrit un petit peu de sève de la plante sur laquelle est installée. Donc quand il y a quelques petits crachats de coucou, il n'y a aucun danger. Il suffit simplement de passer. On fait rien du tout, même dans ces cas-là. Quand il y a des grosses attaques, alors on voit parfois des très grosses attaques sur des lavandes ou sur des romarins. Hein, j'ai vu des fois, on avait l'impression qu'il avait neigé sur le plant de romarin. Et là, dans ce cas-là, la chose la plus simple, c'est de passer un coup de jet d'eau. En passant le jet d'eau, on va enlever toute la bave. Ce qui fait que la petite larve, elle se retrouve plus cachée. Et comme elle est plus cachée, et ben, tous les prédateurs vont se ruer dessus et vont la boulotter et l'affaire est réglée très rapidement.
0: 02 98 53 65 65 pour toutes vos questions. Dans quelques instants, cap sur Concarneau pour votre question, Jean-Yves.
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0: C'est vous qui faites l'émission Jardin. Pour vos questions, un seul numéro, 02 98 53 65 65. Numéro qui vous sert soit à appeler Maxime pour passer à l'antenne, soit à nous écrire via le WhatsApp de l'émission et nous envoyer vos petites photos. Dans quelques instants, direction Coupé.

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0: Direction Concarneau, chez vous Jean-Yves, bonjour.
3: Oui, bonjour.
0: Alors, vous avez des abricots partout sur la pelouse, Jean-Yves ?
3: Ben voilà, c'est le problème.
0: Zut.
3: Ouais.
0: Est-ce que c'est la première année que ça arrive ?
3: À ce point-là, oui. Il y en a toujours un peu qui tombent, forcément, pour diverses raisons, mais là... Il y en a des très gros qui tombent, quoi. Alors qu'ils étaient bien formés, quoi.
0: Il en reste encore dans l'arbre ou alors tout est par terre ?
3: Il en reste très peu.
0: Ah, Philippe, est-ce qu'il y a eu... Oui, il y a forcément une explication.
4: Bah oui, malheureusement. Malheureusement, l'explication, c'est ces températures nocturnes. Je reviens à elle. Parce qu'on oublie toujours, on se rappelle que des températures diurnes. Les nocturnes, on les oublie parce qu'on est sous la couette. Et les abricots, ils ne sont pas sous la couette. Hein, ils sont dans le froid, ils sont dans la pluie, ils sont dans le vent. Et je rappelle que l'abricotier, c'est une plante d'origine subtropicale. Donc, au niveau subtropical, en général, ça descend très rarement en dessous de 10 degrés. Et là, des températures au mois d'avril, mai, en ressenti, on était autour de 2-3, un ou deux jours de la semaine, suivant les endroits en Bretagne. Et de toute façon, on n'a jamais, je crois, dépassé 10 en température nocturne pendant toute la semaine, sauf peut-être dans des petits endroits un petit peu protégés. Et ça, effectivement, pour un arbre subtropical, c'est très difficile à supporter. D'où cette chute de fruits, parce que effectivement, l'arbre a du mal à lui-même à assurer sa propre survie, parce qu'il a trop froid. Donc, pour assurer sa propre survie, il préfère délester un maximum de fruits pour pouvoir se sauver pour l'année prochaine.
0: Voilà pour l'explication, Jean-Yves. Donc, ça veut dire qu'il va falloir anticiper l'année prochaine, Philippe ?
4: Ben, ça veut dire qu'il faut le protéger, en fait, l'abricotier, c'est vraiment un arbre qui a besoin d'être protégé au maximum, qui a besoin d'avoir de la chaleur tout le temps, et dès qu'il y a une chute de température, derrière, il y a une chute des fruits.
0: Et les quelques abricots qui restent dessus, est-ce qu'il y a espoir que Jean-Yves puisse quand même les manger
4: Si les températures remontent, oui. Ou si y a moyen de mettre en place un petit dôme avec une bâche, juste pour la nuit, pour éviter justement, juste avec un plastique, un voile de forçage, ce qu'on appelle des voiles d'hivernage, qui sont un petit peu plus épais que les voiles de forçage, on arrive à gagner 2 degrés, mais 2 degrés c'est énorme pour une plante.
0: Voilà pour votre réponse Jean-Yves du côté de Concarneau. À défaut d'avoir une tarte cette année, vous aurez peut-être au moins une salade de fruits avec les quelques abricots qui restent. Je vous dis à bientôt Jean-Yves, bonne journée à vous. Direction Quévin à présent chez vous. Yves, bonjour.
5: Oui, bonjour.
0: Que se passe-t-il sur cette pelouse, Yves ?
5: Ben, elle est envahie par le trèfle et je voulais savoir si on pouvait faire régler quelque chose pour cela, pour éviter cela.
0: C'est une question d'esthétique pour vous ? Vous aimeriez qu'il n'y en ait plus, quoi ?
5: Ça pousse très vite et puis... Donc ça fait des petites fleurs et tout ça. C'est surtout que l'herbe est remplacée par le trèfle.
0: Mais oui, il y en a trop. Philippe Meunier, est-ce qu'il y a une solution pour éviter d'en avoir autant ?
4: Bah oui, il faudrait nourrir la pelouse.
0: Alors, comment on la nourrit ?
4: Les petits brins de gazon, ce n'est pas des trucs décoratifs, ce sont des milliers de petits êtres vivants les uns à côté des autres. Et ces petits êtres vivants, si on leur donne rien à manger, y en a d'autres qui vont se développer et qui, eux, trouvent à manger facilement, comme le trèfle, par exemple, qui se débrouille avec l'azote de l'air pour fabriquer ses propres nitrates et donc pour se développer tout seul, parce qu'il n'a rien besoin, il a besoin de sol pauvre, au contraire. Donc, plus on appauvrit un sol, moins on nourrit un sol et plus on attire le trèfle. Donc si vous n'aimez pas le trèfle, ce qui est dommage d'ailleurs, hein, parce que c'est beaucoup plus intéressant à mon avis que le gazon, parce qu'on n'a pas besoin de l'arroser, il hiverne tout le temps, il fait des fleurs, il attire les insectes pollinisateurs, les bourdons, les abeilles, etc. Donc ça a à mon avis beaucoup plus d'intérêt que la pelouse. Nos amis anglais d'ailleurs, je reviens à eux, parce que c'est quand même des sacrés jardiniers, ils font des pelouses que de trèfle. Ils ont sélectionné des plantes de trèfle de couleurs différentes, avec un petit spot, il y en a un qui s'appelle justement yellow spot, hein, des petits points jaunes sur les feuilles, il y en a qui sont pourpres, etc. Et comme ça, ils font des pelouses que de trèfle, pour pouvoir justement avoir une pelouse qui est toujours courte, parce que c'est facile à tondre, qui est fleurie, qui attire les pollinisateurs, qui en plus n'a pas besoin d'être arrosée et qui est toujours verte, enfin toujours colorée en tout cas en ce qui les concerne. Donc vous voyez, ils ont trouvé le bon système. Donc si vous ne voulez pas de trèfle et que vous préférez le gazon, c'est votre choix. Dans ce cas-là, il faut donner à manger au gazon, il faut apporter au gazon un très bon amendement. On en trouve en... Alors soit vous avez du compost maison et vous mettez votre compost maison, soit vous allez en jardinerie, vous prenez des engrais organiques gazon, il y en a des de très bonne qualité, vous trompez pas, en général c'est le plus cher. Bon, voilà, c'est un coût, mais ce coût, c'est l'avantage, c'est que ça fait le beau gazon tout vert que vous souhaitez, à l'anglaise, et au fur et à mesure que vous mettez cet engrais, vous tondez les zones de trèfle très ras, vous les grattez, vous les scarifiez pour pouvoir faire rentrer l'engrais et vous ressemez du gazon dedans, et comme il va y avoir de l'engrais, le trèfle va être gêné par cet engrais parce qu'il ne sait pas se développer quand le sol est trop riche, et par contre le gazon, lui, va aimer ça, il va se développer, et au bout de... Si vous, sans mettre de produits désherbants qui d'abord la plupart sont interdits, et heureusement pour notre santé et la santé de nos sols, mais même l'idée d'aller mettre du désherbant là où on va jouer après, c'est pas très logique. Donc sans mettre de désherbant, il faut à peu près 6 mois pour que le trèfle disparaisse complètement et que le gazon reprenne toute la place. Donc voilà. Si vous attaquez maintenant, à la fin de l'année, il sera beau.
0: Voilà pour cette réponse, Yves. On vous embrasse du côté de Kevin. Florent Pagny, nouveauté dans votre playlist d'ici de Brice Zizel, la dernière chanson du monde. Et ensuite, nous aurons le temps de dire au revoir à Philippe Munier.

0: du monde.
1: Une nouveauté signée Florent Pagny, c'était la dernière chanson du monde.
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1: Direction Tréfiagat pour notre dernière question du jour. Bonjour Gabriel. Allô, allô. Bon, on a perdu Gabriel du côté de Tréfiagat. La question, Philippe, portait sur des agrumes qui donnent, semble-t-il, des fruits à taches brunes. Est-ce qu'il peut y avoir une explication ?
4: Alors, il faudra savoir si ces fruits sont en pleine terre ou sont protégés. Mais ce qui est connu, c'est que les taches brunes sur les fruits des agrumes sont dues à la monilia, à la moniliose, donc ce champignon qui est présent dans tous les vergers bretons, qui attaque les pommes, les poires, les cerises, les pêches et les agrumes. Voilà. Donc il y a que les scoubidous qui ne sont pas attaqués. Donc il faut absolument, comme pour les autres, traiter soit bouillie bordelaise, soit huile essentielle de sarriette qui est très efficace sur la monilia, et ça devra régler le problème, pas pour ceux qui sont tachés, mais pour les suivants.
1: Voilà pour cette réponse, Gabriel. On vous embrasse du côté de Tréfiagat. Philippe Munier, à la semaine prochaine.
4: Avec grand plaisir.
1: On se retrouve samedi à partir de 9h. Vous répondez à toutes nos questions.
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1: Dans quelques instants, on fait un point sur votre actualité d'ici avec Laura Bléret. C'est le journal de 10h. Nous parlons de cet accident dramatique qui a eu lieu au Conquet avec des décès donc qui ont eu lieu cette semaine. Et puis juste après, vous retrouvez votre balade avec Erel Belloni, la balade du jour qui nous emmène comme chaque samedi entre 9h et 10h en sortie cap sur Brest avec Caroline qui est guide touristique. C'est à suivre juste après Anastasia. 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

0: 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Dans quelques instants, vous retrouvez la balade du jour, signée RL Belloni.
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0: Nous sommes le samedi 16 mai 2026, il est 10h. Les infos présentées par Laura Bléret, bonjour.
2: Bonjour Louise, bonjour à tous. Une troisième personne est morte après l'accident de Longe-Côte jeudi sur la pêche des Blancs Sablons au Conquier dans le nord du Finistère. Une des personnes transportées à l'hôpital dans un état grave est décédée pendant sa prise en charge hier. Elle faisait partie du groupe de septuagénaires qui faisait de la marche aquatique sur la plage. Le groupe s'est probablement fait piéger par les vagues. La CFDT Bibus n'attend plus rien du dialogue avec la direction et s'en remet aux négociations au niveau régional et national. 85% des salariés du réseau de transport brestois sont en grève depuis plusieurs semaines selon les chiffres du syndicat. Il dénonce le management de la direction jugé inhumain. Attention si vous avez réservé un séjour avec le site Pierre et Vacances Center Parks. Le groupe a été victime d'une cyberattaque, une fuite de données qui concerne 1 600 000 réservations. Parmi les informations exposées, les noms, numéros de téléphone, date de naissance ou encore lieu de séjour des clients concernés qui ont tous été prévenus. Attention aux grandes marées ce week-end. Coefficient à 96 cet après-midi, ça monte jusqu'à 99 demain. Idéal pour la pêche à pied. À ce propos, notez que les huîtres du pays Bigoudin Sud et de Bénodet peuvent de nouveau être ramassées et consommées. Après des analyses favorables, la préfecture a décidé de lever son interdiction. C'est aussi le cas pour tous les coquillages de la baie de Douarnenez, du littoral de Concarneau et de l'archipel des Glénans. Une qualité de l'air dégradée aujourd'hui sur Brest. C'est dû à une concentration d'ozone plus élevée que la normale. La qualité de l'air est au niveau moyen sur le reste de la Bretagne. On fait un point météo dans un tout petit instant. Juste le temps de vous donner des nouvelles du RC Van qui termine, c'était prévu, tout en haut du championnat de Pro D2. Et ils ont fini en beauté hier face à Dax 47-0. Les Vannetais visent maintenant le top 14, l'élite du rugby en France. Pour ça, ils doivent gagner la phase finale et ça commence jeudi 28 mai au stade de la Rabine contre le vainqueur du match Oyonnax-Valence. Elles ne sont plus qu'à 2 victoires de leur titre. Les handballeuses de Brest ont battu hier chez elles le Paris 92, 29-26. Si le BBH remporte ses 2 prochains matchs, il sera sacré champion de France, comme en 2021. Prochain match à Nice, ce sera le mercredi 27 mai. Et une météo plutôt capricieuse.
3: Avec un début de journée tout gris.
0: Tout gris.
3: Quelques averses possibles cet après-midi. Même s'il a fait moins froid que prévu cette nuit, les températures sont comprises ce matin entre 5 et 10 degrés. De 14 à 16 degrés pour les maximales de la journée. Pour demain, dimanche, de belles éclaircies sont au programme. Rares sont les averses prévues principalement du côté du pays de Pontivy. Et de 14 à 16 degrés pour les maximales de la journée. Sur nos routes bretonnes, prudence. Si vous prenez le volant, témoin d'événements routiers, un seul numéro, 02 98 53 65 65. Et puis côté transport en commun, les liaisons maritimes et terrestres sont renforcées demain dans le secteur de Lorient, puisque les Merlus accueillent Le Havre au Moustoir. C'est donc dans le Morbihan. Toutes les infos sont à retrouver sur easylo.bzh. Il est 10h03 avec Laura Bléret, on vous retrouve à 11h pour jouer au cap ou pas cap. Pour l'heure, c'est la balade d'RL Belloni. Nous retrouvons Caroline, guide touristique à Brest. Elle propose de découvrir la ville sous un autre jour. Une balade drôle, très intéressante. Nous allons nous retrouver dans le quartier Saint-Louis d'ici quelques minutes.
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1: On part en balade à Brest aujourd'hui. On va suivre Caroline Jacques. Alors, c'est une guide pétillante qui raconte Brest comme personne. Elle a choisi de nous faire découvrir l'église Saint-Louis, les Capucins, la rue de Saint-Malo ou encore l'histoire de l'église du Temps Perdu. Un sacré programme et un sacré personnage, le Brest Walking Tour, c'est le nom de son site internet. On la découvre dans quelques minutes. Rendez-vous à Brest même.
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1: Une balade à Brest, aujourd'hui. Je suis venue à la rencontre de Caroline Jacques, qui m'a donné rendez-vous près de l'église Saint-Louis. Caroline, tu es guide, et guide brestoise. Tu fais essentiellement des visites ici dans Brest.
2: C'était le but, oui, en effet. Je suis rentrée de très loin, rien que pour être guide touristique dans ma propre ville.
1: Donc, née à Brest.
2: Née à Brest, grandie à Brest, et après, passé 10 ans à bourlinguer dans un monde anglophone, surtout.
1: Ah ouais. Et donc ensuite, quand tu es revenue à Brest, là, tu as eu envie de présenter aux gens cette ville que tu redécouvrais, finalement.
2: Eh ben non, c'est venu avant ça. Du coup, quand je voyageais, je faisais plein de walking tours, comme ce que je fais maintenant, mais en tant que cliente. Et j'étais de plus en plus jalouse, en fait, de la personne qui était en face de moi. Et je me suis dit, moi aussi, j'ai envie d'être guide. Et donc, c'était en Australie, en Nouvelle-Zélande, que j'ai vraiment eu la confirmation de ma vocation. Et du coup, après, voilà, j'ai décidé de rentrer. Donc, l'idée était venue avant. C'est après, je suis rentrée pour faire ça, uniquement faire ça.
1: Ah oui? Mais qu'est-ce qui te plaisait tant dans ce boulot-là? Qu'est-ce qui te rendait jalouse?
2: Bon, j'aime bien l'histoire. J'ai toujours aimé l'histoire et j'aime bien parler aux gens, avoir l'attention des gens, si peut-être. Et puis, Brest, finalement, en voyageant, je me suis rendu compte qu'elle était totalement unique, que c'était extrêmement bizarre comme ville et que en plus, personne n'était là vraiment pour expliquer ce qui s'était passé. Et qu'on vivait souvent dans les conséquences de la Seconde Guerre mondiale sans vraiment jamais expliquer ce qui s'était passé aux gens. Et c'est pour ça que je me suis dit, c'est ma mission. À partir de maintenant, et de faire aimer Brest aux gens, parce qu'elle mérite d'être aimée quand même.
1: Mais donc, t'en as redécouvert l'histoire, ou tu l'as découverte?
2: Je l'ai redécouverte, ouais. Petit à petit, finalement, je m'intéressais un peu, mais c'est vrai que à partir du moment où j'ai décidé d'être guide, là, c'était beaucoup plus sérieux. Enfin, j'ai bien bossé pendant. Enfin, je bosse toujours là-dessus, finalement. Il y a pas. Dès que j'ai un doute, dès que j'ai une question, je me dis heureusement qu'il y a Internet et les réseaux sociaux et on peut trouver toutes les réponses finalement. Et donc voilà, j'ai toujours des nouvelles informations. Et donc au début, mon tour il faisait peut-être une heure et demie et après j'en ai assez pour 6 heures si je veux, mais il faut que je limite un petit peu ce que je dis.
1: Et donc tu fais des tours à thème?
2: Je fais aussi des tours à thème, ouais, parce que sinon ça me limitait un peu trop. Donc là, j'ai lancé les visites flash il y a 2-3 ans. Pour un public surtout brestois finalement, avec des thèmes extrêmement précis, genre la musique à Brest ou les brestoises qui ont marqué l'histoire. Et le littoral. Et là, bientôt, il y a une visite sur les commerces légendaires de Brest.
1: Oh, c'est génial. Bon, bah, on reviendra faire une visite ou plusieurs visites ici à Brest. Pour l'instant, nous, on le disait, on est face à l'église Saint-Louis. Mmh. On va en parler très prochainement. Quel va être ensuite notre tour dans Brest?
2: Eh bien, moi j'aime bien commencer par le Brest reconstruit. Donc on commence à l'église Saint-Louis. Normalement, je commence à Liberté. Mais on descend la rue de Siam après. Et puis on va aller voir le téléphérique, les Capucins, la rue Saint-Malo et le jardin des explorateurs aussi, qui est magique.
1: Bon, on passe d'une rive à l'autre.
2: C'est ça. Parce qu'il n'y en a pas une qui est mieux que l'autre. Voilà. On passe au Brest, même à recouvrance, sans problème.
1: Voilà. Une balade en compagnie de Caroline Jacques, donc.
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1: On est en balade à Brest aujourd'hui avec Caroline Jacques. On est dans le quartier Saint-Louis et face à l'église Saint-Louis. Les halles qui sont en réfection sont juste en face. On entend de la musique, il y a des gens qui bossent. Nous, on va peut-être entrer dans cette église. Pourquoi tu as choisi ce bâtiment à nous faire découvrir aujourd'hui ?
2: L'église Saint-Louis, déjà, on la voit de partout dans cette ville. Partout, ouais. Elle est vraiment colossale, quoi. Et dans ce sens, elle est un petit peu... Je trouve qu'elle est souvent à l'image de Brest. Ce que je dis à mes touristes, c'est que on peut, quand on la voit de l'extérieur, on peut la juger assez sévèrement. Mais dès qu'on s'y attarde un peu, qu'on va à l'intérieur, elle est vraiment magnifique. Et elle est vraiment réussie, pour le coup. Et souvent, quand je parlais aux Brestois... Maintenant, c'est un peu changé, mais il y a quelques années, quand je parlais aux Brestois, je leur disais, mais vous êtes déjà rentrés dedans ? Non, jamais. Bah ouais, mais... Enfin, ils avaient une image si mauvaise d'elle. Ben oui, il suffit d'aller la voir à l'intérieur pour le savoir. Mais oui, elle est très, elle est colossale, monumentale. Et puis avec ce jeu de couleurs entre la pierre jaune de l'Ogona Daoulas et le béton, je trouve qu'elle est à l'image de sa géographie, finalement. Ouais, sur la rade de Brest, et avec le béton de Brest.
1: On y entre ?
2: Et vas-y, vas-y, allez. Alors, c'est vrai qu'elle en impose. Ouais. On est sur une hauteur sous plafond de 24,5 m. Ce qui paraît peut-être excessif, mais ça montre vraiment l'élévation vers le ciel et vers Dieu.
1: Ouais.
2: Et c'est plein de symbolisme. Ce qui est bien, c'est qu'ils nous ont donné un petit peu les billes pour les guides touristiques du futur, quand ils ont construit cette église. C'est que du coup, il y a ce contraste entre ce mur... avec des toutes petites fenêtres, et de l'autre côté des grandes verrières. Et ça, selon les architectes, c'est le combat entre la lumière et l'obscurité, le bien et le mal. Mais la vérité, c'est surtout que de ce côté où il y a les tout petits vitraux, donc côté ouest, il y a beaucoup trop de vent, et on ne pouvait pas mettre des grands vitraux.
1: Et tout est très moderne, hein ?
2: Tout est très moderne, et je pense que c'est ça que les gens aiment bien, parce que moi... Vraiment, l'église Saint-Louis, c'est un moment de conversion dans l'esprit des touristes que je guide à Brest, parce qu'ils sont un petit peu genre, oh là là, Brest, le brutalisme et tout ça. Ils sont pas forcément conquis, et une fois qu'ils sortent d'ici, ils disent, ah ouais, en fait, c'est pas si mal. Et c'est vrai qu'on a beaucoup d'églises plus classiques dans le Finistère et en Bretagne. Et je trouve que c'est bien d'avoir une interprétation d'un autre temps, qui est très moderne, ouais, et très... c'est assez minimaliste aussi. Même quand on regarde les vitraux de ce côté-là, il n'y a pas beaucoup de détails. Il n'y a pas la vie entière du saint sur le vitrail. Et justement, je trouve que ça ouvre plus au questionnement. On se dit, mais qui sont ces gens-là ? Et donc, il y a un casting très étonnant sur ces vitraux, puisqu'on a la moitié des saints bretons, puis après, on a Moïse et Abraham. Et on se demande un petit peu ce qu'ils viennent faire ici. Mais ouais, c'est bien, justement. Ils ont vraiment réfléchi à comment faire une église moderne et en gardant l'histoire de la Bretagne et comment on a été christianisé aussi. Et vers là-bas, on a aussi Saint-Paul Aurélien. Et il y a la cathédrale de Saint-Paul de Léon dessus. Et juste à côté, on a Saint-Corentin avec la cathédrale de Quimper à ses pieds. Et ça, c'est un peu pour rappeler aussi les cathédrales qu'on n'aura jamais, en fait, qu'on n'aura jamais eues à Brest. Parce qu'il faut rappeler que au moment où on construit les cathédrales en Bretagne, Brest n'est pas une ville. On a un site militaire, mais il n'y a personne ici. En fait, Landerneau et Saint-Arnan sont bien plus importants. Et Saint-Paul-le-Léon, en l'occurrence, est le cœur du Léon à cette époque-là. Et je trouve ce qui est intéressant, c'est montrer à quel point la population s'est déplacée rapidement. À partir du moment où la marine est arrivée à Brest, finalement, c'est un aimant qui va ramener plein de léonards par ici. Et donc, on n'aura pas la cathédrale du Léon ici, mais ce n'est pas bien grave. Parce que souvent, les gens, ils se demandent, mais c'est quoi cette église ? Elle est immense, quoi. Alors, elle a les dimensions d'une cathédrale. Bon, il manque transept, mais elle a les dimensions d'une grosse cathédrale. Mais on est sur une grosse église. Une très grosse église. C'est la plus grande qui a été reconstruite en France après la guerre.
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1: Des idées de sortie pour ce week-end, on prend la direction des Côtes d'Armor avec le retour du festival Trieux Tonic Blues à Lézardrieux jusqu'à ce samedi, 3 jours placés sous le signe du blues avec concerts, animations et plusieurs rendez-vous gratuits dans toute la commune. Le gros temps fort, ce sera surtout donc ce samedi avec des concerts dès l'après-midi dans

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0: Caroline Jacques est notre guide à Brest aujourd'hui. Alors on est parti de Saint-Louis et pour venir jusqu'au Capucin, puisque c'est notre prochaine étape, on a emprunté le téléphérique. Ça change complètement en fait la vie brestoise aussi de traverser comme ça avec ce téléphérique, non?
2: Bah c'est sûr, et puis c'est vrai que quand on nous l'a annoncé le téléphérique, on était un peu étonnés, on s'est dit mais pourquoi? Mais c'est vrai que peut-être qu'on n'aurait pas aussi facilement trouvé le chemin des Capucins si on n'avait pas eu le téléphérique. Et puis ça nous a rendu célèbres dans tout le territoire breton et même plus loin.
0: Bah oui. Et puis on a une vue aussi, on ne voyait jamais nous l'Arsenal.
2: Et c'est là où on voit l'audace quand même brestoise de mettre un téléphérique sur une base militaire secret défense. Parce que quand on va sur Google Maps, quand on regarde Brest en mode satellite, il y a tout qui est pixelisé. Il y a la moitié de la ville qui est pixelisée parce que c'est militaire. Mais alors, mettre un téléphérique par-dessus, là, oui, let's go. Ça me fait beaucoup rire. Voilà. Et maintenant, c'est vrai qu'on est arrivé au Capucin, qui est aussi, qui est militaire à la base. Mais je trouve que dans les territoire qu'on a récupéré de la marine, c'est celui où on a fait la plus belle métamorphose. Hein. C'est vraiment, je trouve, les Capucins, c'est ce qui a achevé la métamorphose de Brest, vilain petit canard de la Bretagne, grand cygne audacieux et élégant. Et oui.
0: C'est vrai que l'espace est hyper chouette ici. Mmh. Et puis les Brestois vraiment s'en sont emparés.
2: Hein. Et c'est ça, je trouve qu'on voit l'esprit brestois. C'est qu'on est quand même assez des gens un peu libre quand même. C'est là le contraste avec, on croirait que la marine rend un côté un peu strict à la ville, alors qu'en fait à côté on fait ce qu'on veut tout le temps. Et c'est aussi ça qu'on aime à Brest, c'est le côté un peu foufou, et un peu libertaire. Et c'est vrai que les Capucins, avoir un endroit comme ça où on peut faire ce qu'on veut tout le temps jusqu'à minuit, c'est trop bien. Et c'est vrai, une vraie histoire, enfin une vraie preuve d'amour pour les habitants, je trouve, c'est de nous avoir offert un si beau jouet. Moi, ça m'a un peu émue quand même.
0: Pour ceux qui n'ont jamais mis les pieds à Brest, faudrait peut-être qu'on explique juste à quoi correspond ce lieu et puis à quoi il ressemble aujourd'hui.
2: Alors, c'est l'ancienne manufacture de l'Arsenal. Donc, on a construit des gros bateaux militaires ici, dont le Charles de Gaulle, qui a été partiellement construit à l'intérieur, mais évidemment assemblé à l'extérieur. Et donc, maintenant, ça a été métamorphosé en espèce de... C'est un grand préau, en fait, où les Brestois peuvent venir jouer, faire ce qu'ils veulent. Et à travers la journée, on rencontre pas du tout les mêmes personnes. Le matin, souvent, c'est des gens qui travaillent. L'après-midi, on a des enfants qui jouent. Et le soir, c'est des adultes qui jouent, qui installent des fils de volley ou de badminton et tout le monde qui joue comme ça. Et je trouve que c'est mignon. Il y a des gens qui dansent aussi. Et une fois, j'avais fait la répétition de Hula Hoop ici, on était en plein sommet pour l'armement nucléaire. Et donc, c'était un mélange avec des journalistes en costume très sérieux qui parlaient de l'armement nucléaire et puis les autres Brestois qui faisaient n'importe quoi à côté. Et c'est ça, Brest aussi. C'est ce contraste.
0: En face de nous, on a un bateau, un canot plutôt.
2: Exactement, le canot de l'empereur.
0: Attention.
2: Mais qui a appartenu à deux empereurs, parce que ça a appartenu à Napoléon Ier et à Napoléon III. Et c'est un vrai symbole de Brest qui avait été longtemps oublié, parce qu'elle avait été envoyée à Paris pendant la reconstruction. On a mis du temps à la récupérer, parce qu'on l'a récupérée en 2017. Et c'est vrai que je trouve ça très bien qu'il l'ait mis dans les Capucins et pas dans le château, dans le musée de la marine, dans le château, parce que les Brestois ont pu un peu renouer leur lien avec ce beau canot. Et c'est vrai que c'est notre bateau. Hein.
0: Mais oui, mais déjà en découvrir l'existence.
2: Mais oui, c'est ça, parce qu'il avait été totalement oublié. Et moi, l'autre jour, j'en parlais avec des touristes, et là, il y a un petit qui est passé en trottinette qui a dit fais attention, il y a le bateau de Napoléon. Et je me suis dit, mais ça marche finalement, la transmission de l'histoire, elle se fait vraiment très bien. Et puis même en dehors du bateau, il y a tous les machines, enfin une partie des machines de l'arsenal qui est restée. Donc, c'est pas que pour le jeu, il y a vraiment un côté mémorial aussi qui marche.
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1: Toujours en balade avec Caroline Jacques à Brest. On est descendu dans la rue de Saint-Malo. C'est un passage un peu incontournable quand on fait un tour de Brest.
2: Bon oui, et puis de plus en plus incontournable parce qu'il est dans tous les guides touristiques et dans tous les posts Instagram et toutes les recommandations sur Brest, il y a la rue de Saint-Malo dedans. Alors, c'est la rue la plus ancienne, mais souvent, on dit que c'est la seule rue de Brest qui date d'avant-guerre, alors que c'est absolument faux. Ça m'énerve un petit peu quand on dit ça, parce que ça voudrait dire que toutes les autres rues sont reconstruites, c'est pas vrai. Enfin, si on va sur la rue Jean Jaurès, bon, c'est vrai que c'est pas dans le Brest intramuros, mais... La rue Jean Jaurès est très authentique. Et même de ce côté, dans l'ancien Brest intramuros, côté recouvrance, il y a plein de bâtiments d'avant-guerre. C'est juste que c'est la plus ancienne, c'est tout.
1: Et elle donnait, quand ça s'ouvrait ici, ça donnait sur la Pinfeld.
2: C'est ça. Alors, par le bâtiment au Lion, qu'on appelait aussi la levée de Pontagnou, qui a trois portes, dont une qui allait vers la rue Saint-Malo, une autre qui allait vers la prison de Pontagnou, et l'autre qui allait vers le couvent de la Madeleine. Où on enfermait les femmes de petite vertu.
1: Nous, de l'autre côté du mur, on a de la prison.
2: C'est ça. Et il manque encore une autre prison entre les deux, quoi. Ah ouais. Qui a été détruite célèbrement par la belle Tamisier. Une dame qui a été internée là par son beau-père, donc le père de son mari, qui avait disparu en mer. Et elle a littéralement était un boulon, quoi, un jour, et elle a dit « Moi aussi, je vais faire mon carnaval !» Et elle a mis le feu au couvent. Et maintenant, il n'y a plus de couvent. Et alors, c'est une héroïne de Brest, et une héroïne de ce côté, plutôt de recouvrance. Mais il ne faut pas oublier qu'elle a tué, je crois, 31 personnes.
1: Ah ouais.
2: Ça fait beaucoup pour une héroïne.
1: Ouais.
2: mais c'est vrai qu'elle représente bien le Brest... la recouvrance belle et rebelle, c'est ça qu'on dit. C'est que... vrai que bon, j'imagine la marine, c'est aussi un carcan pour pas mal de gens, hein, et donc les personnes dont on se souvient le mieux, c'est les rebelles, ceux qui ont réussi à faire quelque chose en dépit des interdictions. Et donc c'est un peu pareil avec la rue Saint-Malo, qui est aussi belle et rebelle, puisque elle a échappé à plein de destructions, déjà à la Seconde Guerre mondiale, à la reconstruction aussi, et à d'autres... il y a une période où elle a été menacée de destruction, mais maintenant, elle a survécu grâce à des gens rebelles qui ont réussi à se battre. Alors maintenant, ça fait quand même 36 ans que Mireille Kahn, une autre héroïne des temps modernes, se bat pour la rue. Et je pense que son combat est plutôt gagné, puisque maintenant, c'est vu comme un des joyaux de la ville de Brest.
1: Ouais, c'est vrai que c'est fleuri, il y a de la verdure partout, et puis les bâtiments ont été conservés. Il y a une façon de faire qui a fait qu'on peut, aujourd'hui, au moins les admirer.
2: C'est ça, et puis les pierres apparentes, et c'était vraiment pas du tout les mêmes couleurs que dans le reste de la ville. C'est beaucoup plus chaleureux ici, et plus bucolique aussi. Et puis, il y a le premier avocatier de Bretagne à avoir donné un avocat dans cette rue. Et ça, c'est incroyable. C'est le début d'une industrie avocatière.
1: C'est une association qui gère la rue, qui s'en occupe et qui organise de temps en temps des événements. Donc, en fait, il faut se tenir au courant. Et puis, il y a des événements dans cette rue.
2: C'est ça. Alors, en général, ça commence en mai pour la festive, donc fête de la Bretagne. Et après, ça continue jusqu'à septembre, en général, jusqu'aux journées du patrimoine. Et c'est vraiment c'est le Brest alternatif qui est une grosse partie de la ville aussi. C'est ça qui est bien, c'est qu'on y voit la vraie brestoiserie.
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7: Dernière étape de notre balade brestoise avec Caroline Jacques. On est dans un jardin. Alors, j'aimerais, Caroline, que tu nous expliques comment on est venu jusqu'à ce jardin de la rue de Saint-Malo. Et puis, quel est ce jardin? Il y a des gens là qui pique-niquent. Il y a pas mal de monde finalement, je suis assez étonnée.
8: Il est plutôt bien caché, mais les gens trouvent son chemin assez facilement. Alors nous, pour venir de la rue Saint-Malo jusqu'ici, eh ben, on a pris des rues plus ou moins penteuses. C'est là où on voit le Brest non reconstruit, c'est quand même très pentu. On comprend mieux pourquoi on a plani de l'autre côté. Mais on a pris la rue Vauban, qui pourrait être un toboggan aquatique s'il y avait plus d'eau. Tellement ça, c'est haut, quoi. C'est vraiment très, très haut. Et là, on est arrivé, on est passé par la rue de Cherbourg, il me semble. Et nous voici dans le jardin des explorateurs.
7: On a le château en face, la rade. C'est hyper beau.
8: C'est super beau. Et souvent, les meilleures vues sont du côté recouvrance. Alors, on s'est beaucoup moqué de recouvrance à travers les siècles, mais c'est eux qui ont la meilleure vue, quand même. Et puis, les bâtiments sont d'époque, en fait, d'avant-guerre aussi, pour la plupart. Ça a un charme un peu plus authentique, je dirais. Et alors, les explorateurs, qui sont ces explorateurs? Eh bien, c'est les grands explorateurs français du XVIIIe siècle. Parce qu'on ne le sait pas trop, mais le jardin de l'Académie de Marine, là, qui est derrière le château, l'Académie Royale de Marine, c'était eux qui organisaient les grandes expéditions françaises. Et donc, ils sont partis pour la plupart de Brest. Et ils nous ont ramené plein de plantes. Alors, des plantes de Nouvelle-Zélande, d'Afrique du Sud, d'Australie. Et c'est vrai qu'on a tendance à oublier que ces plantes n'étaient pas la base. On a une flore très chargée en Bretagne, mais très peu viennent vraiment d'ici. Comme ce palmier énorme qu'il y a derrière nous, d'ailleurs.
7: C'est vrai.
8: Clairement pas d'ici. Mais c'est vrai qu'à la météo, elle est souvent plus gentille avec les végétaux qu'avec les humains.
7: Elle est hyper beau aujourd'hui. On a une église, c'est une église, une chapelle?
8: C'est une église, l'église Saint-Sauveur. Alors on la voit d'assez loin. Et alors, elle fait un peu le lien entre les explorateurs et recouvrance, puisque donc, l'église, elle a été surnommée l'église du temps perdu, parce qu'elle a été construite une première fois par des gens plutôt de l'arsenal qui n'étaient pas très qualifiés pour construire des églises, et elle a été super bancale, si bien qu'ils ont dû la détruire très vite après sa construction. Elle a été reconstruite une deuxième fois, et cette fois-ci par Amédée Frézier, qui est le gars qui a ramené les fraises à Plougastel. Et donc c'est un homme, il avait vraiment une vie étrange. Il était espion, botaniste et constructeur d'églises, bizarrement. On a l'impression d'être un peu au Mexique. C'est pas une église très, très classique, hein. C'est plutôt d'inspiration jésuite, avec sa façade toute plate, là.
7: Ouais.
8: Et ces lignes de cloche en haut, c'est vrai que ça ressemble plus à l'Amérique latine qu'à Brest.
7: Ben voilà, merci les explorateurs, finalement. Oui. Grâce à eux, on a cette architecture ici.
8: Et Brest est bien plus exotique qu'il ne paraît.
7: Ben oui, ben oui.
8: Le nombre de palmiers qu'il y a dans cette ville est incroyable.
7: Les visites comme celles que l'on vient de faire avec Caroline Jacques, vous pouvez les faire toute l'année. C'est ça qui est important de dire, Caroline. Mm-hmm. On n'attend pas qu'il fasse beau et puis on n'attend pas la belle saison pour te suivre. Tu proposes ça toute l'année.
8: Qu'il pleuve ou qu'il vente ou qu'il fasse beau. Mais c'est vrai que je suis là toute l'année et il suffit de me demander un créneau quand il n'y en a pas. Et puis moi, j'en ouvre aussi.
7: Bah oui. Comment on fait?
8: On peut me trouver sur Internet. Il suffit de chercher Brest Walking Tour. Avec un S. Mais si vous tapez Caroline Jacques, je pense qu'on trouve aussi. Hein. Voilà, donc j'ai mon site internet et vous pouvez réserver facilement de là, n'importe quand, n'importe où.
7: Voilà.
8: Voilà. Je suis là pour vous.
7: T'accueilles les groupes ?
8: J'accueille les groupes en français, en anglais et en breton. Mais on le demande de très rarement en breton, tristement.
7: Bon, eh ben c'est dit, voilà. Et puis, encore merci pour cette balade et j'espère à très bientôt pour un autre Brest Walking Tour.
8: Avec plaisir, grand plaisir. Qui est là-bas ?
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7: La semaine prochaine, pour la balade, on quitte le Finistère, on va dans le Morbihan, pas très loin de Pontivy, rencontrer un autre personnage et découvrir un autre territoire. Notre guide s'appelle Samuel Piriou, mais il est plus connu sous le nom du géologue ambulant. Il se promène en Bretagne et nous explique le territoire et son histoire à travers sa géologie, évidemment. Cette passionnante balade se déroulera à Saint-Nicolas-des-Eaux à partir de lundi. Et vous retrouvez évidemment tous les épisodes des balades en Bretagne sur notre site et notre appli ici.

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1: Bienvenue à vous qui nous rejoignez sur votre radio locale. Nous sommes le 16 mai, il est 11h. Les infos, c'est avec vous, Laura Bléret, bonjour.
2: Bonjour Louise, bonjour à tous. Une femme de 76 ans a succombé à l'hôpital après l'accident sur une plage du Conquet jeudi dernier. Elle avait été transportée en urgence absolue à l'hôpital après que son groupe de promeneurs qui pratiquaient le longe-côte sur la plage ne se soit retrouvé piégé par la houle. Un homme et une femme sont morts noyés sur le coup, ce qui porte le nombre de victimes à 3 personnes. L'usine Stellantis de Rennes, 1300 employés, va produire des voitures pour un géant de l'automobile chinois, Dongfeng. Des voitures destinées au marché européen. Le groupe franco-italien Stellantis va aussi pouvoir profiter des usines chinoises de Dongfeng pour y faire construire des Peugeot ou des Jeep destinés au marché local et à l'exportation. Le défenseur lorienté Montassar Talbi va participer à la Coupe du Monde de football sous les couleurs de la Tunisie. La sélection l'a annoncé hier, ce sera son deuxième mondial après 2022. La Coupe du Monde 2026 commence dans un mois avec des matchs répartis sur les États-Unis, le Mexique et le Canada. Espoir déçu pour Quimper en basket, les Béliers de l'UJAP se sont inclinés 75-62 face à Denain hier. Ils sont donc techniquement relégués à la saison prochaine après une mince lueur d'espoir cette semaine. Une victoire retirée à Évreux par la Fédération qui permettait à Quimper de croire encore au maintien. Mais ce n'est finalement pas le cas. Ils sont relégués au National où le CEP Lorient qui vient de battre le Havre en quart de finale 85-66. Match retour entre les deux équipes prévu vendredi prochain. Une standing ovation et une palme d'or d'honneur surprise pour John Travolta hier à Cannes. La star de Grease et de Pulp Fiction, 72 ans, était très émue au moment de recevoir sa récompense. C'est au-delà de l'Oscar, a-t-il dit. En 1994, Pulp Fiction avait déjà reçu une palme d'or, ce qui a fait redécoller à ce moment-là la carrière de l'acteur. Et puis lui aussi a joué dans des films comme Germinal, mais ce n'est pas pour ça qu'il est connu.
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2: Le chanteur Renaud fête ses 50 de carrière ce week-end avec un dernier concert ce soir au Zénith de la Villette à Paris. D'autres stars l'accompagnent d'ailleurs sur scène comme Francis Cabrel ou encore Alain Souchon. Est-ce qu'il fait une météo? Enfin, pas faire grand chose en fait, t'as vraiment juste à rester chez soi avec un plaid, hein. C'est un peu ça l'idée.
1: C'est couvert aujourd'hui. Renaud chante dès que le vent soufflera, pas de vent chez nous. En revanche, de la pluie au programme de la journée avec des températures annoncées entre 14 et 16 degrés pour les maximales de la journée. Pour demain, dimanche, ça risque de rester couvert avec quelques éclaircies à prévoir, donc quelques apparitions du soleil et des températures là aussi comprises entre 14 et 17 degrés. Sur nos routes bretonnes, prudence si vous prenez le volant. Témoin d'événements routiers 02 98 53 65 65.
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1: Retour de l'info, c'est avec le journal de midi. À tout à l'heure, Laura.
2: À tout à l'heure.
1: Dans quelques instants, vous jouez avec nous au cap ou pas cap. Il va falloir répondre à toutes nos questions après Vanessa Paradis.

0: c'était Vanessa Paradis, Alex Warren pour le retour de la musique dans quelques instants.
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0: Votre objectif, répondre à toutes nos questions. Si vous êtes cap, vous répondez du tac au tac et en cas de bonne réponse, vous marquez 3 points. Pas cap, je vous donne un petit coup de pouce et si la réponse est la bonne, vous marquez 1 point. Votre objectif, cumuler le plus de points possible pour être notre grande gagnante ou notre grand gagnant du jour et remporter aujourd'hui un lot collector à l'occasion du centenaire du FC Lorient. 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
0: 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Si ce sont les bonnes, vous avez ce lot collector.

0: Vous l'aviez peut-être découvert avec son titre Ordinary. C'était Alex Warren de retour avec Fever Dream.
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0: Pour marquer un maximum de points et tenter de répondre à nos questions pour remporter aujourd'hui un lot collector du FC Lorient à l'occasion du centenaire de nos merluches. L'hymne des Merlus signé Soldat Louis que vous allez pouvoir voir sur la scène du Moustoir, au stade du Moustoir le 30 mai prochain. 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
0: Notre premier candidat, notre premier joueur, c'est vous, William. Bonjour.
3: Bonjour.
0: Vous nous appelez depuis Quimper, dans le sud Finistère. Est-ce que vous les suivez avec assiduité, ces merlus?
3: Ben, je sais qu'ils ne sont pas mauvais en ce moment, ouais.
0: Oui, ils ne sont pas mauvais en ce moment, c'est vrai, vous avez raison. On y va avec la première question?
3: Ça marche, ouais.
0: Au 19e siècle, comment appelait-on les marchands d'oignons de Roscoff qui partaient chaque année de l'autre côté de la Manche pour vendre ses oignons? Cap ou pas cap?
3: Pas cap.
0: Est-ce que ce sont les Johnnies ou les Tresseurs?
3: Les Johnnies.
0: Oui, les Johnnies, c'est une bonne réponse. Ça vous fait donc un premier bon point et on enchaîne avec la question suivante. Écoutez.
4: J'ai appris une petite anecdote concernant Intouchables que je voulais partager avec vous. C'est que à la base, c'était pas François Cluzet qui devait jouer le rôle, c'était Daniel Auteuil. Mais ce qu'il faut savoir, c'est qu'en plus d'avoir refusé Intouchables, Daniel Auteuil, avant, il avait refusé Bienvenue chez les Ch'tis. Et là, j'ai envie de dire, waouh, t'as du pif, Daniel, dis donc. Hé, hey, tu veux un Dolirume? Non, c'est bon, oh, je vais continuer à lire des scénarios à M. Amont-Blair. Qu'est-ce que c'est que ça, Avatar, des hommes en bleu, ça marchera jamais, ça.
0: William, qui est cet humoriste, cap ou pas cap?
3: Pas cap.
0: Est-ce que c'est Baptiste Le Caplan ou Jérémy Ferrari?
3: Baptiste Le Caplan.
0: Ouais, Baptiste Le Caplan, c'est aussi une bonne réponse. Deux premiers bons points. Vous pouvez essayer de creuser un petit peu l'écart en marquant encore trois points ou un point, avec une question, cette fois-ci, temporalité. En 2026, quel jour tombe le 25 décembre? Cap ou pas cap?
3: Cap.
0: J'entends que vous attrapez votre calendrier. Dites-nous quel jour.
3: Il est presque un peu décembre. Voilà, on a combien de temps pour répondre?
0: Et il vous reste deux secondes, vite.
3: Deux secondes, et ben je vais dire.
0: Oh, on était au bout.
3: C'était samedi. C'était vendredi.
0: Ouais, pardon. C'était un vendredi, mais c'est trop tard, William. Le chrono s'est terminé. Bon, c'est pas grave. En tout cas, je préfère que vous attrapiez votre vrai calendrier plutôt que d'aller sur Internet. C'est toujours plus agréable. Ça fait deux points ce matin pour vous, William. Vous ne repartez pas bredouille, mais ça risque d'être peut-être égalé ou dépassé par d'autres candidats. Je vous dis peut-être à tout à l'heure.
3: Merci, ouais.
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0: Votre lot collector du FC Lorient à l'occasion du centenaire des Merlus est à remporter en jouant avec votre radio locale ce matin. Roman graphique pour découvrir l'histoire des Merlus ainsi qu'un sac en toile, un tote bag aux couleurs des Merlus et ce magnifique ballon vintage qui repose sur son support en bois. 02 98 55 60 53 65 60.

0: Le cœur grenadine de Laurent Poulzy.
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0: En 2026, les merlus ont 30 ans, des joueurs de Lorient qui vous permettent, grâce à leur anniversaire, de remporter aujourd'hui ce lot collector aux couleurs du FC Lorient. Un tote bag ainsi qu'une bande dessinée graphique sur l'histoire des merlus et ce magnifique ballon que vous pouvez remporter, ballon collector. Pour jouer avec nous, 02 98 53 65 65. Il va falloir battre le score de William, il est de 2 points. L'égalité n'est pas possible, objectif 3 ou plus.
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0: Direction Morlaix dans le Nord Finistère, chez vous Eric, bonjour.
3: Bonjour Louise.
0: Bah Eric, vous avez fait un tour au marché ce matin ou pas encore?
3: Je vais à l'intérieur.
0: Ah ben je m'en doutais. Oui. Après, début d'après-midi quoi?
3: Ah non, vers midi.
0: Vous avez besoin de quoi aujourd'hui, des légumes?
3: Oh, je vais peut-être prendre des huîtres.
0: Ah bah trop chouette.
3: De temps en temps, j'aime bien prendre une douzaine.
0: Est-ce que vous avez les enfants ou les petits-enfants là pour le week-end prolongé?
3: Non.
0: Comme ça, vous pouvez aussi vous reposer et faire des choses rien que pour vous. Eric, votre objectif, ça va être de battre le score de William. Il est de 2 points, objectif 3 ou plus. Hein. L'égalité, c'est pas possible.
3: Ok.
0: On y va avec la toute première question. Quel est le nom de la cathédrale de Quimper? Cap ou pas cap?
3: Cap Saint-Corentin.
0: Saint-Corentin, c'est une bonne réponse qui vous permet donc déjà de marquer 3 points. Donc déjà, Eric, vous passez en tête. On enchaîne avec la question suivante, question musicale. Qui est cette chanteuse bretonne décorée de la Légion d'honneur au début du mois de janvier, Eric? Cap ou pas cap?
3: Il me semble que c'est Nolwenn Leroy.
0: Et oui, vous semble bien, c'est une bonne réponse. Pour l'heure, c'est un sans faute, vous marquez donc 6 points. Et attention, troisième et dernière question. Comment s'appelle l'oiseau aux couleurs vives, bleues et oranges, qu'on voit autour des rivières, y compris en Bretagne? Cap ou pas cap?
3: Cap, c'est le martin pêcheur.
0: C'est le martin pêcheur, c'est jackpot pour vous ce matin, Eric. 9 points, vous placez la barre très haute pour nos deux autres candidats. C'est costaud.
3: Ben, je voulais ce lot là. J'aimais bien Lorient.
0: Eh ben, écoutez, peut-être on croise les doigts, mais bon, ils vont quand même essayer de vous détrôner. Faut bien l'avoir en tête. Hein.
3: Ben, bonne chance aux autres candidats.
0: Attendez peut-être un peu pour aller faire un tour sur le marché, Eric. Je vous dis peut-être à tout à l'heure.
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0: Et le lot tant convoité par Eric, c'est ce ballon collector aux couleurs du FC Lorient ainsi qu'un tote bag FC Lorient et cette bande dessinée graphique qui retrace l'histoire des merlus qui est en jeu ce matin.

0: Cheer up, c'était Womack & Womack.
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0: On joue ensemble ce matin au Cap ou pas Cap pour nous rejoindre en pleine partie 02 98 53 65 65.
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0: Votre objectif, marquer un maximum de points pour pouvoir repartir avec ce lot collector à l'occasion du centenaire du FC Lorient. Roman graphique, ballon vintage et sac en toile, tout ça aux couleurs des Merlus. Pour tenter votre chance, un seul numéro, 02 98 53 65 65.
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0: Direction Landerneau dans le Finistère, chez vous Patrick, bonjour.
5: Oui, bonjour Louise.
0: Patrick, Eric a marqué 9 points, c'est le maximum. Oui. C'est chaud patate, mais vous pouvez le faire.
5: Ben, on va essayer. Hein.
0: On croise les doigts.
5: On croise les doigts.
0: Vous avez quoi de prévu ce week-end ?
5: Oh ben, pas grand-chose, hein. Vu le temps, c'est pas... C'est humide, quoi, on va dire.
0: Oui, je suis d'accord avec vous. C'est le moment de aller petit nettoyage de printemps, on fait du tri dans les chaussettes dépareillées, et normalement, voilà. Ça va nous occuper aujourd'hui, quoi.
5: À l'abri, oui.
0: Bon, allez, on y va avec la toute première question, Patrick, écoute.
6: Et moi, je suis un homme qui aime bien ce genre d'enjeu. 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
0: Qui chante ce titre, la lettre, Patrick ? Cap ou pas cap ?
5: Cap, Renan Luce.
0: Eh oui, Renan Luce, c'est une bonne réponse. Et attention, on enchaîne avec la question suivante. Dans quelle ville a été fondée la maison du pâté Hénaff ? Cap ou pas cap ?
5: Poule-Drosic.
0: Poule-Drosic, c'est aussi une bonne réponse. Et attention, vous vous rapprochez dangereusement du score d'Éric. Dernière question, vous êtes calé en cinéma, Patrick ?
5: Un petit peu.
0: Quel est le titre du film d'Artus qui est sorti il y a tout juste un an ? Cap ou pas cap ?
5: Oui, un petit truc en plus.
0: Oui, un petit truc en plus. Qui vous a donné un coup de main derrière ?
5: C'est mon épouse.
0: Eh bien écoutez, elle a bien fait de vous aider parce que vous égalisez ce matin avec Eric. Donc ne quittez pas Patrick, il va falloir vous départager. C'est Maxime qui s'en occupe avec la question subsidiaire, d'accord ?
5: D'accord.
0: Je vous dis peut-être à tout à l'heure.
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0: On joue ensemble ce matin pour vous offrir ce lot collector du FC Lorient. C'est après Jam Lorca.

0: Atmosphère, c'était Jem Lorca dans votre playlist locale.
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0: Des infos pratiques et des idées sorties. En l'occurrence, c'est cette dernière qui nous intéresse. Le 23 mai prochain, date importante pour les Côtes d'Armor, avec cette idée sortie proposée du côté de Carnouëtte.
2: De 14h à 18h, la boiserie Le Crève vous ouvre les portes de ses ateliers de menuiserie, de charpente et d'isolation. Un marché de producteurs locaux sera installé. L'entrée est gratuite, n'hésitez pas. À 19h, place à la musique et à la danse. Repas cabaret animé par Paco et Poupette. Réservation nécessaire au profit de l'association Valentin. À 21h, les amateurs de danse bretonne sont attendus pour un grand fesno sur plancher couvert avec la présence de Warzao, Carrément Chaud, Storm, Portangouin, Pink Le Crève, Le Boulche Guilherme et Clèche aux Gesses.
0: Idée sortie présentée ce matin par Stéphanie. Grand spectacle de bûcheronnage proposé aussi. La fête du bois, c'est le 23 mai prochain à Carnouëtte dans les Côtes d'Armor. Et vous aussi, vous pouvez proposer vos idées sorties au 02 98 53 65 65.
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0: Dans quelques minutes, dernière manche de notre cap ou pas cap du jour. Un jeu 100% masculin ce matin. Louise attaque pour la musique.
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0: T'emmène au vent, c'était Louise Attaque.
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0: Et nous, on vous emmène ce matin au plus proche des Merlus pour souffler leur 100e bougie, en vous offrant votre kit collector. Et dans ce lot, un ballon collector des Merlus, ainsi qu'une bande dessinée graphique pour vous replonger dans l'histoire, et ce sac en toile aux couleurs des Merlus. Pour tenter votre chance, il fallait appeler Maxime. Pour l'instant, les candidats qui ont marqué le plus de points sont Eric et Patrick. L'égalité n'est pas possible, donc il va falloir au moins les départager.
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0: Et peut-être qu'on devra vous départager vous aussi, Pascal. Bonjour.
3: Bonjour, Louise.
0: Vous tentez votre chance ce matin. 9 points, c'est costaud, mais vous pouvez le faire.
3: Ouais, comme je disais à Maxime, il y a du lourd quand même.
0: Il y a du lourd, mais vous croisez les doigts.
3: Oui.
0: Est-ce que vous les suivez, les Merlus?
3: Pardon?
0: Vous les suivez de près, les Merlus?
3: Oui. Enfin, c'est près, oui. Enfin, à distance aussi, parce que étant à Concarneau...
0: vous n'êtes pas sur place, quoi.
3: Voilà, tout à fait.
0: Bon, on y va avec la première question qui va vous permettre peut-être de marquer les 3 premiers points. Le 25 septembre 1970, le premier sous-marin nucléaire lanceur d'engins français est transféré de son quai provisoire qui était situé dans l'arsenal de Brest à la nouvelle base de l'Île Longue. Mais quel était le nom de ce sous-marin, cap ou pas cap?
3: Oh, je ne me rappelle plus, non.
0: Est-ce que c'est le Rafale ou le Redoutable?
3: Le Redoutable.
0: Eh oui, le Redoutable, c'est une première bonne réponse. Bon, vous ne pourrez pas égaler avec Eric ou Patrick, mais on va quand même essayer de creuser un peu l'écart.
3: Oui.
0: Où est né Xavier Graal, poète, écrivain et journaliste breton, cap ou pas cap?
3: Aïe, aïe, aïe. Non, pas cap.
0: Est-ce que c'est Landivisiau ou Saint-Paul-de-Léon?
3: Allez, Landivisiau.
0: Oui, Landivisiau, c'est aussi une bonne réponse. Et attention, dernière question. 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Dans le film Pretty Woman, sorti en 1990, Julia Roberts se séduit quelle vedette masculine, cap ou pas cap?
3: Ah, c'est... Oh, je le vois, mais je ne me rappelle plus de son nom. Non, allez-y, non, pas cap.
0: Est-ce que c'est Leonardo DiCaprio ou Richard Gere?
3: Ah ben, c'est Richard Gere.
0: Ben oui, c'est Richard Gere. Bon, ça fait 3 points ce matin, Pascal.
3: Ça fait un peu léger quand même.
0: Pour aujourd'hui, oui, il faudra retenter votre chance plus tard.
3: D'accord.
0: Vous avez quoi de prévu à Concarneau aujourd'hui?
3: Vu le temps, peut-être pas grand-chose quand même. Hein.
0: Vous allez rester au chaud?
3: Oui, j'hésitais entre rester au chaud puis aller à la plage, mais non, c'est plutôt rester au chaud, je crois.
0: Ouais, la plage, ce sera pour le week-end prochain, ils ont prévu grand beau et chaud.
3: Oh, chouette alors.
0: Bon, et puis demain, c'est un peu chafouin la météo encore, vous pourrez peut-être retenter votre chance parce qu'il y a un autre lot collector des Merlus à remporter.
3: D'accord, dès demain, je peux rappeler?
0: Dès demain, vous voyez avec Maxime, Maxime lève les pouces en l'air, donc c'est oui.
3: D'accord, ok.
0: Allez, merci. Je vous embrasse, Pascal. Kenavo.
3: Allez, Kenavo. Allez.
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Qu'est-ce qu'il me restera ? C'était Claudio Capeo. Dans quelques instants, nous accueillons notre gagnant du cap ou pas cap du jour. Le problème qui se pose pour l'instant, c'est qu'ils sont aussi à égalité sur la question subsidiaire. Donc on a trouvé une autre question pour les départager à nouveau. Réponse à suivre.

0: La jument de Michaud, c'était Triomphe dans votre playlist locale.
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0: Nous avons eu deux égalités. Eric, 9 points. Patrick, 9 points. Alors, hors antenne, Maxime a rappelé chacun des deux candidats pour leur poser la question suivante. Quelle est la dernière fois que la France a gagné l'Eurovision? C'était en 1977. Et là, rebelote. Égalité entre Eric et Patrick, qui ont répondu du tac au tac. Alors, il nous a fallu trouver une nouvelle question. Quelle est la superficie de Brasparts dans les Monts d'Arrée? Patrick, vous nous avez répondu combien?
3: 20.
0: Ouais, 20 km carrés. Alors c'est 46 km carrés. Mais c'est vous qui étiez le plus proche, Patrick.
3: Ah, oh, super.
0: Donc vous repartez avec ce lot collector du FC Lorient. Bande dessinée, roman graphique. Vous êtes un lecteur, Patrick?
3: Comment?
0: Vous êtes un lecteur?
3: Oui.
0: Alors,
3: bien, oui.
0: Vous allez pouvoir plonger dans l'histoire des Merlus. Vous allez aussi pouvoir faire votre petit marché avec ce tote bag aux couleurs des Merlus. Et ce ballon collector qui est somptueux, va falloir lui faire une place sur une étagère, Patrick.
3: Oui, ben, je vais l'offrir à mon petit-fils qui adore le football.
0: Il a quel âge?
3: Ben, il a 16 ans.
0: Ben, vous allez pouvoir lui dire de faire un peu de place dans sa chambre. Comme ça, il fera du rangement
3: voilà.
0: En même temps. Je vous embrasse à Landerneau, Patrick. Je vous dis à bientôt.
3: Ben de même, et merci à ici Brice Diesel.
0: Avec grand plaisir, Patrick, à très bientôt.
3: À très bientôt, au revoir.
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0: C'est l'heure à présent de la question pas si droche, les questions farfelues que vous vous posez peut-être. Nous avons parlé foot ce matin à l'occasion du centenaire des Merlus. À présent, parlons vélo, ou plutôt une pâtisserie à l'effigie du vélo, Louis Gildas.
4: Il y a un gâteau qui s'appelle le Paris-Brest. Pourquoi?
5: Ah, il aurait pu s'appeler Paris, Brest, Paris. Mais bon, c'est comme ça.
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5: Cette pâtisserie en forme de roue de vélo, garnie de crème pralinée, aurait été créée en 1909 par un pâtissier à la demande du journal qui patronne une course cycliste hallucinante. Paris, Brest, Paris. Cette course a été créé par Pierre Giffard, le rédacteur en chef du petit journal Le Grand Quotidien Populaire de l'époque. Giffard veut populariser le vélo et pour cela, il faut frapper un grand coup, créer une course plus forte encore que Bordeaux-Paris. Et ce sera Paris-Brest-Paris, une balade de 1200 km d'une seule traite. La course cycliste la plus longue jamais organisée. Cette folie absolue part le 6 septembre 1891 du bois de Boulogne, près de Paris, et elle est réservée aux Français. 206 coureurs, attirés par de substantielles primes, se pressent sur la ligne du départ. Cette épreuve exceptionnelle est prévue pour se dérouler tous les 10 ans, et pour la première édition, deux grands champions s'alignent au départ. Question machine, ben là c'est la préhistoire. On trouve des tricycles, des tandems et même un grand bi. Les vélos pèsent une 20aine de kilos, un seul pignon et pas de dérailleur, les pneus sont en caoutchouc creux, sauf ceux de Théron, un champion, qui sont gonflables et démontables. La durée maximum de la course est de 10 jours. Et les coureurs peuvent bien sûr faire des pauses, mais les vrais de vrais, les forçats de la route, ne prendront qu'un repos minimum. Deux grands favoris, Théron bien sûr et Giel Laval. C'est Théron qui emporte l'épreuve en 71 heures, 35 minutes, 3 jours sans descendre de vélo.
4: Est-ce qu'elle existe toujours, cette course?
5: Oui, mais elle a changé de nature. Dans les années 70, elle s'est transformée en épreuve de cyclotourisme. La dernière édition pro a eu lieu en 1951 et elle est remportée par Maurice Diot. Mais Paris-Brest-Paris, c'est éteinte faute de candidats.
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4: Demain s'élance la solitaire du Figaro. Après une transat que vous allez pouvoir vivre en écoutant votre radio locale ici Brézizel, une transat sur laquelle s'élance également Arnaud Biston qui était notre invité il y a quelques jours. Vous pouvez retrouver son interview sur notre site ici.fr, rubrique Histoire de vie. Dans quelques instants, on fait un point sur votre actualité d'ici et nous parlons coquillages et autorisations de pêche à pied. Certaines sont possibles, certaines sont toujours interdites, certaines pêches. C'est à suivre dans le journal de midi avec Laura Bléré.

This Way, c'était The Communards dans la playlist d'ici Braille Zizel. Dans quelques instants, Willy Rovelli s'invite comme chaque samedi à déjeuner chez vous et puis à suivre ce soir sur votre petit écran la 70e édition du plus grand concours de chant du monde, quitte à suivre en direct sur France 2, une émission commentée par Camille Serre et Stéphane Bern. La dernière fois que la France avait gagné, on vous l'a dit il y a quelques instants, c'était en 1977 avec Marie Myriam et son titre L'oiseau et l'enfant.

peut-être que pour succéder à Marie Myriam, après des années et des années sans remporter l'Eurovision, la chanteuse Monroe, une jeune chanteuse de 17 ans, est en lice. C'est elle qui représente la France ce soir.

0: La chanteuse Monroe, 17 ans, représente donc la France à l'Eurovision. C'est ce soir en direct sur France 2.
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0: Nous sommes le samedi 16 mai 2026, il est midi. Le journal, c'est avec vous, Laura Bléret. Une troisième personne est morte après le drame au Conquet jeudi soir.
2: Un groupe de 8 longeurs qui pratiquaient la marche aquatique. Le Longe-Côte s'est retrouvé coincé par les vagues. 2 personnes sont mortes noyées sur le coup. 5 autres ont été transportées à l'hôpital. L'une d'entre elles, une femme de 76 ans, a succombé pendant sa prise en charge hier. La houle était forte ce jour-là, mais le drame a tout de même surpris au Conquet et aux alentours. Tout le pays de Brest est endeuillé, s'est ému le maire de la ville, Stéphane Roudot, dans un communiqué. Un voilier a coulé au large de la pointe de Trévignon hier soir dans le sud du Finistère, 100 personnes à bord. Selon les secours qui sont intervenus aux alentours de 20h, le voilier n'a pas encore été remonté. Restez prudent donc si vous naviguez dans le secteur. Prudence de toute façon avec les grandes marées, avec un coefficient de 96 cet après-midi et même 99 demain. Notez d'ailleurs que les coquillages de la baie de Douarnenez, de Concarneau et des Glénans peuvent de nouveau être ramassés et consommés, tout comme les huîtres du pays Bigoudin Sud et de la zone de Bénodet.
0: Dernier match de la saison pour nos clubs bretons en Ligue 1.
2: Brest affronte Angers demain à 21h. On sera en direct sur votre radio pour vous faire vivre le match. Au même moment, Lorient reçoit le Havre. On verra probablement dans les tribunes des supporters des banderoles. Dommage à l'entraîneur Olivier Pantaloni. De sortie à chaque match depuis que l'on sait que le coach des Merlus quitte son poste à la fin de la saison. Et ce, malgré une très bonne saison avec Lorient en Ligue 1 cette année. Une page se tourne,
3: De nombreux supporters étaient présents hier matin pour le dernier entraînement ouvert au public, comme Pierrick, partagé entre fierté d'une saison réussie et tristesse de voir le grand artisan de ce succès partir.
4: Fallait surtout pas laisser partir ce monsieur qui a donné une âme à ce club. On voit bien l'entraînement avec ses joueurs et tout, c'est du vrai bonheur de les voir.
3: Laura aussi a du mal à s'en remettre.
5: Quand on a un coach qui emmène une équipe comme il a emmené, qui met une entente dans l'équipe comme il a fait, je comprends pas comment on se passe d'un coach comme ça en fait.
3: Dimanche après la victoire à Metz, le capitaine Laurent Bergel a eu des mots forts pour son coach et contre le club qui n'a pas tout fait pour le préserver. Olivier Pantaloni lui en est très reconnaissant.
6: Laurent a parlé avec son cœur. C'est un joueur que je connais depuis très longtemps. Il s'est ouvert après le match. Et forcément, ça me touche. Mais bon, c'est un joueur du club et je sais qu'il est très attaché à ce club et qu'il va continuer à faire son maximum pour le FCL.
3: Un Lorient maintenu en Ligue 1 et 2 années que le Corse n'oubliera pas.
6: J'ai le sentiment d'avoir rempli ma mission. Beaucoup de bonheur d'avoir pu vivre ces instants-là, parce que dans le football, vivre 2 saisons aussi intenses avec autant d'émotions positives, c'est assez rare. C'est des moments qui marquent une carrière, une vie.
3: Olivier Pantaloni qui aura marqué lui aussi tout un club.
2: Lorient-Le Havre, c'est demain, coup d'envoi à 21h. Un mot du cyclisme pour vous dire que Alexis Renard est arrivé à la 8e place hier de la 3e étape du Tour de Hongrie. Le Breton, 2e du Trobroléon dimanche dernier, s'élance pour la 4e étape aujourd'hui, plus de 188 km. Plus proche de chez nous, c'est la 40e édition du Tour du Finistère. 156 km 2 au départ et à l'arrivée de Quimper. Parmi les inscrits, Valentin Madouas, David Godu et Olivier Legac départ dans une petite heure. Et si votre truc, c'est plutôt les gros moteurs, sachez qu'à Mauréac, au nord de Vannes, 60 camping-cars XXL sont rassemblés ce week-end. Des modèles géants, du genre de ceux qu'on voit habituellement aux États-Unis ou au Canada. Certains y vivent à l'année. Serge, par exemple, un Quimperois qui a même vendu sa maison.
7: C'est un motorhome, c'est un camping-car américain. Il vient directement des États-Unis. C'est un Allegro et il a 2 slides. C'est des tiroirs qui s'ouvrent sur les côtés pour élargir le camping-car. Et on gagne 1 mètre à peu près. Il fait 10 mètres de long sur 2,50 mètres de large et 3,10 mètres de haut. Avec la remorque, on fait 18 mètres de long. On vit dedans à l'année. On a vendu la maison. On avait un camping-car normal, on va dire, basique. On a tout vendu, on a acheté ça. Et on fait l'Espagne, on fait le Sud, on fait partout. C'est notre maison. C'est un système de vie que j'adore, enfin, que nous adorons. C'est la liberté. On va où on veut, on s'arrête quand on veut, on fait ce qu'on veut. On rencontre des gens. Franchement, c'est génial. Mais il faut que les deux soient d'accord à 200%. S'il y en a un qui fait ça pour faire plaisir à son conjoint, ça ne marchera pas.
2: Et l'entrée à ce rassemblement coûte 5 euros. On attend jusqu'à 4000 visiteurs sur le week-end.
0: Et dans le ciel breton, c'est mitigé aujourd'hui avec des averses annoncées dans le courant de l'après-midi, des températures de 14 à 16 degrés pour les maximales. De belles éclaircies au programme de demain, dimanche, de 14 à 16 degrés, là aussi, pour les maximales de cette fin de week-end. Sur nos routes bretonnes, Bison Futé va voir rouge demain sur la Nationale 165 entre Nantes et Quimper. Tronçon qu'il vous est recommandé d'éviter entre 17h et 19h. Prudence si vous êtes au volant. Il est midi 5, Willy Rovelli s'invite à déjeuner chez vous.
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9: Bonjour, merci d'avoir choisi votre radio ici. C'est Willy vient déjeuner chez vous, numéro 1053.
10: Oh là là,
11: ça filoche.
9: Ça filoche, mes amis. Bonjour, la tribu.
10: Bonjour.
9: Alors, qui est là aujourd'hui? Nicolas Malabeuf, notre enfant de la télé. Bonjour, mon bon Nicolas.
10: Bonjour, Willy, bonjour tout le monde.
9: Et Fabien Imo, notre geek. Bonjour, mon Fabinou.
12: Bonjour, Willy, bonjour à tous.
9: Et bienvenue à tous. Vous avez passé une bonne semaine,
12: oh, oui, excellent. Ah,
9: bah, tant mieux. Alors, moi, je suis toujours en direct des locaux de Ici La Rochelle à La Rochelle, puisqu'on continue jusqu'à vendredi prochain les tournages de votre émission culte Fort Boyard qui passera cet été sur France 2. Le reste de la tribu est à la à la maison de la radio à Paris, voilà, parce que vous n'avez rien à faire sur le fort et je m'en réjouis. Je suis sûre que Fabien a pris ma place.
10: Même pas.
12: J'ai laissé le siège vide.
9: C'est horrible.
12: Ça fait un peu bizarre.
9: Bah oui, on a l'impression que je ne suis plus de ce monde. Bon ben, priez pour moi, mes amis. En attendant, eh bien, on va repartir pour un nouveau numéro de votre grand talk show du week-end, le seul de la radio française à mélanger actu et humour. Ici, on apprend ce deux temps, noter les dossiers du jour. D'abord, attention, les accidents sur la route sont en hausse. C'est un long week-end, vous êtes peut-être parti en famille ou entre amis, vous avez pris la voiture. Attention, nous sommes moins vigilants au volant. On en parle dans une minute. Et à 12h30 au cinéma, c'est un véritable raz-de-marée pour le film Michael sur Michael Jackson. Presque 5 millions là, 5 millions de spectateurs en 4 semaines. Moi, je suis déjà allé 3 fois en même temps, donc ça aide un peu donc on y entend entre autres tous ces plus grands tubes des années 80. Triomphe également au cinéma pour le film Juste une illusion d'Olivier Nakache et Eric Toledano qui raconte les émois d'adolescents dans les années 80. Alors les années 80, est-ce que c'était mieux qu'aujourd'hui? Pourquoi cette nostalgie sur une décennie devenue réconfortante avec le temps? Eh bien, on en parle dans 20 minutes. Et bien sûr, vous le savez, on fait cette émission ensemble. D'abord sur le groupe Facebook, cher Fabinou.
12: Pour nous retrouver, vous tapez sur Facebook Youpi la vie avec Willy Rovelli. Et il y a le sondage du samedi spécial.
9: Alors, c'est quoi ce sondage?
12: Spécial Eurovision.
9: Oui, c'est ce soir.
12: Pensez-vous qu'on peut gagner enfin l'Eurovision cette année? Eh bien, écoutez-moi bien. 92% des youpistes ont voté. Oui. Aucune chance.
9: C'est bien. Ça s'annonce bien. Voilà.
12: On est optimiste.
9: On est optimiste. On va en parler en fin d'émission parce qu'on retrouvera Laurent Petit-Guillaume qui est sur place puisque votre radio ici est partenaire de cet événement. Allez, on y croit quand même.
12: Allez,
9: et puis on en parlera en fin d'émission. Voilà. 0810 055 056. Appelez-nous pour agir sur ce que vous voulez. C'est la libre antenne du week-end. Vous passez à tout instant, même pour nous faire un petit coucou. Et vous repartez avec quoi, mon cher Nicolas?
10: Eh bien, on ne sait pas si on va gagner l'Eurovision, mais une chose est sûre, la carte carburant de 100 euros va bel et bien être remportée dans notre émission. Et le tirage au sort, c'est demain.
9: Merci, mes enfants. Vous savez que je vous aime. Je vous aime encore plus quand vous êtes loin de moi. Mais là, je vous aime
10: vous
9: tellement.
10: Vous n'avez pas nos chandeurs.
9: Oui, c'est ça. Est-ce qu'on a tout dit? Démarrons. Allez, Zouzou.
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9: Allez, ouvrons notre premier dossier. Bonjour Julien Thibault.
13: Bonjour.
9: Bienvenue ici, mon cher Julien. Vous êtes le président de l'association Victimes et Citoyens. On va parler dans un instant de votre assoce et de l'aide que vous proposez aux victimes de la route. Mais d'abord, la sécurité routière, qui a indiqué il y a 2-3 jours que le nombre de morts sur la route est en hausse de 15% en avril en France. Est-ce que ça vous étonne, mon cher Julien, ce chiffre?
13: C'est une tendance qu'on a depuis le début de l'année et puis même depuis l'été dernier. Donc on a que des mois en hausse.
9: C'est quoi? C'est toujours dû à la même chose, la vitesse, l'alcool, c'est toujours ça quoi.
13: L'inattention, l'alcool, la vitesse. C'est vrai que tous ces signaux, on les connaît. Mais malheureusement, on a l'impression que les conducteurs ne les prennent pas en compte.
9: Ouais, c'est
13: ça. Et on connaît le résultat.
9: Voilà, il y a un relâchement, un peu de bon, on se dit allez, voilà, on s'en fiche un peu de tout. Moi qui suis beaucoup en, je le dis tout le temps, hein, qui suis avec ma petite Vespa lorsque je suis à Paris, je vous jure que tous les jours, je suis, lorsque je passe au vert, d'accord, je freine, alors qu'en face ils sont au rouge parce que tous les jours les gens passent au rouge. Voilà, donc c'est et même en voiture, hein. Voilà, donc c'est une espèce de. Oui mais, Julien, vous voulez dire oui mais ?
13: Non, c'est une question d'incivilité. Ouais.
9: Mais oui, c'est ça. Il y a beaucoup de jeunes, beaucoup de deux roues, beaucoup de vélos aussi hein, qui sont impactés. Alors vous, mon cher Julien Thibault, chez Victimes et Citoyens, qui est une association, vous d'abord c'est quoi Victimes et Citoyens à la base comme association ?
13: Eh ben, Victimes et Citoyens, c'est une association qui fait de l'aide aux victimes d'accidents de la route au niveau national. On en fait des permanences également au niveau hospitalier. Et puis, on est une association aussi, 80% de l'association, c'est des victimes de la route. Hein. Donc, on fait aussi des actions de prévention sur le terrain via des témoignages de victimes. Et puis, on réfléchit aussi à des dispositifs de combat national et d'outils pour lutter contre l'insécurité routière.
9: Voilà. Et là, parmi ces outils, il y a quelque chose qui est très intéressant, là, que vous venez de sortir, qui est un guide pour aider ceux qui ont eu un accident routier. Parce que quand on a un accident, parfois, voilà, on est face à, forcément, le choc, etc., etc., hein, puis face à des démarches qui peuvent être très complexes.
13: C'est ça. Alors, on a sorti un dispositif qui s'appelle le code de la sortie de route parce qu'on a fait un constat simple en fait, c'est que après un accident, les victimes sont souvent livrées à elles-mêmes. Elles ne savent pas quoi faire, à qui parler, quels sont leurs droits, quelles sont les erreurs à ne pas faire. Et donc, on a voulu développer un outil qui soit un peu avant l'accident, qui soit un outil de prévention, qui éduque finalement sur ces questions-là et qui sensibilise sur les responsabilités aussi du conducteur, parce qu'on connaît les responsabilités pénales, mais souvent on se rend pas compte des complications en termes d'indemnisation si on est responsable d'un accident et on parlait il y a quelques minutes d'alcool ou de stupéfiants, ça peut avoir un gros impact en fait.
9: Ouais. Et quand on porte plainte aussi, parfois c'est très long et on le sait pas. Donc c'est ce que vous dites dans votre guide, voilà, que c'est il faut être patient et qu'on sache également vers quel organisme se tourner.
13: Oui, bien sûr. Et puis on prend la question de porter plainte. Il y a beaucoup de personnes qui ne le savent pas,
9: qui ne le savent pas.
13: Et voilà, et ils ne connaissent pas le chemin non plus pour pouvoir porter plainte. Donc on a voulu réfléchir à un dispositif, un outil clair, accessible, parce que malheureusement ces informations, on peut les retrouver, mais souvent elles sont noyées dans des rubriques où on coche et puis finalement on lit pas. Et donc on n'a pas l'information.
9: Voilà. Et on peut le trouver où ce guide alors, Julien Thibault ?
13: Et ben alors en fait c'est un peu plus grand qu'un guide. Hein. On peut le retrouver sur le site la sortie de route.com. Ouais, et c'est un site dédié où la première interface, c'est en fait vous inviter à faire un test. Ce test, c'est plus simplement pour vous faire voir que vous n'avez pas les réponses aux questions. Et donc, in fine, on invite les usagers à télécharger le code de la sortie de route pour pouvoir être mieux informés.
9: Voilà, sortiederoute.com. Merci infiniment, Julien Thibault, d'être passé nous voir, président de l'association Victimes et Citoyens. Et prudent sur la route, mes amis. Hein. Tiens, si vous êtes partis un petit peu en week-end à droite à gauche, appelez-nous 0810 055 056. Dites-nous où vous êtes, comment ça se passe. On va en parler dans un instant. Et Fabien Aymon, on parle de quoi avec toi, là ?
12: L'actu web, 6 ans après le Covid-19, les internautes ont peur de l'antivirus.
9: Ah oui, l'antivirus.
12: On fait le point dans un instant, car apparemment, on ne fait plus les gestes barrières. Et ça, c'est problème.
9: Ah bah décidément, on fait plus rien. Hein. Tiens, les deux là, comme vous faites rien, on écoute quoi là ?
12: Kylie Minogue.
9: Eh bah alors lancez-moi ça correctement, voir si je vous.
12: Allez
9: garde.
12: Fabien, allez. Kylie. Bah, c'est parti.
9: C'est tout.
12: D'accord. Elle a commencé à chanter.
9: C'est ça ton lancement de chanson. C'est allez Kylie.
12: Allez Kylie.
9: Qui chante, c'est que ça. T'étonnes pas d'être à ta place. Hein. Oh. Oh.

0: Dog avec The Locomotion Jingle.
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0: Je suis à Issy-La Rochelle, mes amis, à La Rochelle. Il est midi 16 à La Rochelle. Quelle heure il est à Paris?
3: Midi 16.
0: Pareil, midi 16, très bien. Il n'y a pas de jet lag alors.
3: Non, non, ça va.
0: Très bien. Alors, mon cher Fabien, oui. Ça va toi?
4: Oui, ça
0: comment
4: va.
0: Ça va la vie en ce moment? Bien,
4: très bien.
0: Très bien. Fleur va bien. Fleur, c'est la chérie de Fabien. Fleur va bien. Louis va bien. Louis, c'est le fils. Martine va bien.
4: Martine,
0: la maman. La maman de Fabien et Mo. Voilà, c'est bon, je crois qu'on a fait le tour. Comment vont les deux bagnoles polluantes?
4: Parce que Fabien et Mo, je ne roule plus.
0: Mais oui, voilà.
4: Je ne roule plus avec le prix du carburant. Vous savez, je ne fais même plus le plein.
0: Oh, comment tu fais? Tu siphonnes d'autres voitures.
4: Voilà, c'est ça. Voilà.
0: C'est bien,
4: si vous voulez des astuces,
0: bravo.
4: Écoutez-nous.
0: Allez, Fabien, on parle
4: parti,
0: de quoi avec
4: toute
0: toi.
4: L'actu oui. web. Et depuis oui. quelques jours, la France a peur. Mais oui, les chaînes d'infos sont en boucle sur la nouvelle épidémie, l'antivirus. Depuis quelques jours, on entend des termes qui nous rappellent des mauvais souvenirs, comme cas contact, patient zéro, quarantaine. Non mais la psychose commence à s'installer. Les internautes ne peuvent s'empêcher de faire le lien forcément avec le Covid-19. Il y a six ans, le président prenait la parole pour annoncer ça.
5: Dès lundi et jusqu'à nouvel ordre, les crèches, les écoles, les collèges, les lycées et les universités seront fermés.
4: Bon, je sais que les étudiants vont être déçus, mais pour l'instant, les écoles restent ouvertes.
0: Oh merde.
4: Oui, désolé. Merde. Et les autorités de santé se veulent rassurantes face à l'épidémie. Bon, c'est ce qu'ils disaient aussi avec le Covid. Résultat, deux mois après, on était tous à la maison en train de fabriquer des masques avec de vieux slips. Mais un constat a été fait, non plus sérieusement, par des médecins et des experts. En fait, on a complètement oublié les gestes barrières. Par exemple, quand on est en période d'épidémie de grippe, il faut porter un masque, par exemple, dans les transports en commun. C'est important.
0: Oui, c'est vrai.
4: Ou pire encore, non mais ça c'est très sérieux, on ne se lave plus les mains quand on va aux toilettes.
0: Bon non.
4: Écoutez, non mais et voilà ce qui se passe pour les hommes.
6: Chez beaucoup d'hommes, se serrer la main revient à se serrer le pénis. Vu qu'ils ne savent pas les mains sortant des toilettes, c'est exactement ce qui se passe.
0: Non mais voilà, tu vois, Fabien, c'est pour ça que je te serre directement le pénis. C'est pour éviter...
4: C'est un message pour tous les hommes de France qui nous écoutent ce midi, et surtout pour Nicolas. Oh. Voilà, lavez-vous les mains en sortant des toilettes. Non, j'en ai marre de serrer des pénis toute la journée. Voilà. Allez, toujours dans l'actu web de la semaine, sur Facebook, la gendarmerie de Saône-et-Loire a lancé une alerte. Attention, si vous prenez le volant dans ce département, vous pouvez croiser le chemin de chevreuils complètement ivres. C'est très sérieux. En fait, les chevreuils consomment des fruits fermentés et des bourgeons tombés au sol. Et résultat, les chevreuils sont complètement bourracha. Il y a une vidéo là qui tourne et qui fait le buzz. En fait, on voit la pauvre bête qui zigzague au milieu d'une route. Au début, certains internautes ont cru que c'était Renault qui avait trop abusé lors de son anniversaire. Mais non, pas du tout, c'était bien un chevreuil. Et on termine par le coup de gueule de la semaine. Coup de gueule d'Emmanuel Macron. Il était au Kenya lundi au sommet Africa Forward. Et lors d'un échange,
0: comment il s'appelle
4: le sommet, c'est Africa Forward.
0: Ah oui.
4: Et lors d'un échange, il est monté sur scène pour réclamer le silence. La salle était trop dissipée selon lui. Écoutez, il s'est fâché tout rouge.
7: Excuse me, everybody. Hey. Hey!
4: Oh! Non,
7: vraiment, I'm sorry, guys.
4: Il ne rigole pas. Suite à ce coup de gueule, les DJ français French Fuse ont décidé de faire un remix de son intervention. Ouais. Écoutez.
7: Hey! Hey! Hey! Everybody! Hey! Hey! Everybody! Hey! Hey! Hey!
0: Ah, c'est pas mal. Hey.
4: Eh bien voilà. Bien. Nous avons le nouveau tube de l'été. Merci au DJ French Fuse pour cette création. For sure.
0: Thank you, mon cher Fabinou. Oui. Thank you. Donc, on ressort
4: les masques
0: faits en slip.
4: En slip,
0: d'accord.
4: Ouais, avec des vieux slips.
0: Voilà, exactement. Tu sais que moi, j'ai des slips faits avec des vieux masques.
4: Ah, et ça,
0: c'est
4: bien.
0: Pas mal. Je vous le conseille. Jingle, je vous le conseille.
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0: Oui, il y a Céline de Brest qui est là. Ça va, ma Céline?
8: Hello.
0: Comment vas-tu, ma Céline?
8: Hello.
0: Ah, elle a la forme, Céline, j'adore. Ça va, ma Céline?
8: Ouais, toi?
0: Bah, ça va très très bien. Qu'est-ce que tu fais de bois à Brest? Tu habites là-bas ou tu es en vacances?
8: Je picole un peu.
0: Ah, tu picoles. D'accord. Mais ça, c'est bien.
4: On arrive. Voilà. Avec un
0: chevreuil. Ça, c'est très très bien. Mais évidemment. Là, t'es sûr que t'es avec modération, là?
8: Je sais pas. Ça fait quelques années que ça dure, donc je sais pas.
4: Ah oui, quand même.
0: Bon, alors, très bien. Très bien. Très bien, Céline. Alors, avant qu'on te perde définitivement, pourquoi tu nous appelais ce midi, ma chère Céline?
8: Pour faire coucou.
0: Ah, bah, c'est bien, faire coucou. Ben voilà, coucou.
8: Oui.
0: Coucou. Tu as commencé l'apéro tôt, il y a déjà plusieurs mois, non? Là, plusieurs années, très bien. Bon, tu fais attention.
8: J'allais voir des gens spécialisés pour.
0: Ah oui. Tu fais attention. Et Céline, tu fais attention à toi, ma Céline. Hein.
5: D'accord.
0: Tu fais attention, ma Céline, d'accord. Tu vas faire quoi cet après-midi? Tu voulais nous parler des années 80, toi, non? T'aimes bien les.
8: Mais oui, voilà.
0: T'aimes bien Eurythmics? Ah, moi aussi, j'adore. Et t'as un petit peu de nostalgie des années 80 aussi ou pas?
8: Bah, je pense, ouais, parce que je suis née dans les années 70, du coup.
0: Ouais. Ouais. Donc toi.
8: C'est vivant, quoi.
0: Ouais, t'as grandi avec le son des années 80. Bah oui, voilà.
8: Ouais.
0: Qui était plus joyeux. J'ai l'impression que c'était plus joyeux, non?
5: Oui.
8: Ah oui.
0: Ah oui.
4: Bon, ben là, Céline, elle est joyeuse
0: pas
4: aussi, apparemment.
0: Ah oui. Donc toi, c'est Eurythmics. Toi, t'aimes bien Eurythmics. Tiens, voilà, il y a Eurythmics, ça, écoute.
4: Ça met la pêche.
0: Ça met la pêche. Merci Céline d'être passée nous voir. On t'embrasse fort, ma Céline. Et tu prends soin de toi, d'accord, ma chérie. Fais attention à toi.
8: Oui,
0: c'est très bien. Et voilà, tu repars avec ta sélection pour
4: 100€ de carburant et pas autre chose.
0: Exact. Bon, bah, pas autre chose alors.
4: Merci Nicolas.
0: Merci. Ça sert à rien d'engueuler les gens, Nicolas. Un petit peu de respect pour nos auditeurs. Merci Nicolas, merci Fabien, merci Céline, merci tout le monde. Dans un instant, on va vous présenter un invité pas banal parce qu'on aime vous présenter des invités
3: pas banaux.
0: Mais d'abord, on écoute qui, mes petits bébés?
4: On écoute Charles Doré à Billon.
0: Charles Doré,
4: un ancien candidat de la Star Academy.
5: Brille.
0: Tout à fait, je l'ai vu hier. Tiens, il est venu faire
4: Fort Boyard. Une exclue.
0: Exactement, il a une petite moustache.
4: C'est
0: l'info que je voulais vous donner.
4: Merci.
0: Écoutons ça. Au revoir. Écoutons ça vite.

0: pas pour rien. C'était Charles Doré, jingle s'il vous plaît. Merci infiniment.
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0: Allez, comme promis, place à la personne pas banale du samedi. Bonjour Vincent Olivier.
3: Et bonjour.
0: Bienvenue ici mon cher Vincent. Alors vous avez 29 ans, vous êtes le patron et le chef du restaurant Kinko à Cap-Breton. Et il y a tout pile un mois, ici à La Rochelle où je suis encore aujourd'hui, vous avez été sacré champion de France de quoi mon cher Vincent ?
3: De sushi.
0: De sushi. Champion de France de sushi. Alors expliquez-nous, voilà, vous étiez combien de participants et c'était quoi le but de cette compétition ?
3: Alors c'est sur une journée, donc il y a 15 participants sélectionnés dans toute la France. Ouais. Et pendant toute la journée, on va s'affronter sur 5 épreuves différentes. Donc ça va passer par la dégustation, ouais. Quelques plateaux de sushi sashimi et voilà, c'est d'ailleurs toute la journée. On est noté sur la technique, sur l'hygiène, sur l'organisation. Voilà. Et voilà.
0: Voilà, parce que ça paraît comme ça un petit peu amusant, mais c'est une affaire très sérieuse, le sushi, mon cher Vincent, hein, parce que voilà, vous avez été jugé sur la découpe du poisson, les respects des traditions que vous connaissez bien, parce que vous êtes parti en 2024 faire une formation au Japon, c'est ça ?
3: C'est ça, j'ai fait la meilleure école de sushi du monde, donc à Tokyo.
0: Voilà, la Tokyo Sushi Academy, c'est la Starac du sushi.
3: C'est ça.
0: Trop bien. Voilà, vous y avez appris quoi ?
3: Là, on apprend toutes les bases du sushi, que ça va passer par l'anatomie du poisson, comme par la découpe, les différentes techniques, et puis la tradition aussi. Parce que c'est très, il y a beaucoup de codes et beaucoup de traditions dans le sushi.
0: Ouais. C'est ça, la découpe au millimètre, le riz. Alors, pas n'importe quel riz, on prend pas du Uncle Ben's à la con, hein. c'est un riz particulier, c'est ça?
3: C'est ça, c'est un riz particulier. Moi, par exemple, j'utilise un riz de variété Koshigari de Niigata. Et après, on a des mélanges qui diffèrent de chaque chef différent. Moi, par exemple, j'utilise deux vinaigres, un vinaigre 3 ans d'âge. Après, il y a le taux de sucre et le taux de sel qui va changer entre chaque chef. Incroyable. Et chacun sa recette.
0: Ah non, mais c'est de l'art, hein. C'est de l'art, c'est très sérieux. Hein. Parce que, exactement, d'orfèvre, mon cher Nico, t'as raison, parce que Vincent dit, le sushi, c'est de la joaillerie. Joaillerie, à ce point-là.
3: Oui, c'est ça. Parce qu'en fait, si vous voulez, il y a assez peu d'ingrédients. Donc, si on vulgarise la chose, il y a du riz, du poisson pour les différentes pièces, ou alors que du poisson. Donc, il faut que chaque pièce soit sublimée pour que ça soit une explosion de saveur en bouche et aussi un visuel travaillé et que ça soit simple, minimaliste, mais comme vous dites, de la joaillerie, donc comme une très belle bague par exemple, c'est plutôt simple dans l'idée, mais en fait c'est beaucoup de travail.
0: Ah, c'est une bonne idée, si je me fiançais, tiens, j'offrirais un sushi plutôt qu'une bague. ça c'est pas mal, ça va me coûter moins cher. Merci Vincent pour le truc là, ça c'est bien. Comment ça se fait que vous êtes fasciné à ce point-là par le sushi, Vincent?
3: C'est vraiment une passion que je me suis découvert par hasard. Moi, j'ai eu de la chance de découvrir ça vraiment par hasard il y a 5 ans. Et voilà où j'en suis maintenant.
0: Bravo.
3: Donc c'est assez récent pour moi.
0: Ouais. Et je crois que votre restaurant aussi est pas banal. Je crois qu'il y a que 6 places, c'est ça, non ?
3: C'est ça, donc c'est Kinko Makassé, donc à Cap-Breton. Donc il y a que 6 places assises, vous êtes au comptoir, dans une ambiance intimiste, et j'essaie de qu'il y ait une poésie culinaire en fait qui s'installe pendant toute une soirée, pendant 2-3 heures.
0: Un vrai voyage culinaire qu'on fait grâce à vous, mon cher Vincent. Et bravo. Je crois que la prochaine étape c'est les championnats d'Europe, hein. C'est ça, c'est quand?
3: Oui, c'est ça, c'est en septembre.
0: Octobre. Où ça?
3: Là, ça va être Barcelone.
0: Barcelone, très bien. Et on croise les doigts, mon cher Olivier, puis peut-être qu'on vous rappellera. Soyez bon, ne nous décevez pas, mon cher Vincent. Vincent Olivier, champion de France de sushi. Et vous pourrez donc les déguster dans son resto à Cap-Breton, Kinko, qui signifie équilibre en français. Car oui, j'ai aussi des bases de japonais. Je suis incroyable. Vous aimez être ici, les amis? Vous aimez la pub? Tant mieux, elle arrive. Et juste après, ça sera les infos pratiques près de chez vous, avec lui ici exprès.
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5: Ce week-end dans la région, et bien dans le Finistère, le Soul Moon Festival revient à Kernevel, près d'Eurosport-Dun, jusqu'à samedi, avec trois jours de concerts dans une ambiance festive et engagée. Au programme cette année, HK et Percubaba samedi soir pour le grand final.

0: et animations sur le port. Une belle ambiance entre terre et mer pour profiter du week-end.
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3: Allez, partons gaiement vers la deuxième demi-heure de votre talk show du samedi. Alors ici, c'est comme le talk show de Léa Salamé qu'à l'époque.
4: Mais en bas pareil.
3: Sinon, c'est la même chose. Dans un instant, on va parler des années 80. Alors, est-ce que c'était mieux avant? Eh bien, la réponse dans un instant. Et votre tribu est là, notre enfant de la télé, Nicolas Malabeuf, qui n'était même pas conçu dans les années 80.
4: Bah, loin de là.
3: Loin de là. Quel âge tu as, mon bébé, déjà?
4: Eh bien, je suis né en l'an 2000.
3: Tout pile, il a 26 ans. C'est un bébé. Et notre spécialiste de web, Fabien Hémot, non plus. Bah, 80 non plus, toi.
5: Non, non, j'étais pas là.
3: Ah, bah voilà. Il y avait personne.
5: Que vous,
3: Il y avait que moi. Oui, mais il y avait que les meilleurs, tu vois.
5: Oui. Et c'était bien, les années 80.
3: C'était super. Ouais. C'est vrai. Mais je pense que, on va en parler dans un instant, mais tu sais, les trucs nostalgiques, on regrette notre jeunesse.
5: Oui, c'est ça.
3: Voilà, parce que tout n'allait pas bien non plus, mais on va en parler dans un instant. Si vous voulez en parler avec nous, d'ailleurs, vous pouvez le faire. D'abord sur le groupe Facebook, mon cher Fabien.
5: Pour nous retrouver sur Facebook, vous tapez Youpi la vie avec Willy Rovelli, vous tombez sur notre groupe, c'est complètement gratuit. Le sondage du samedi, spécial Eurovision, pensez-vous qu'on peut gagner cette année?
3: Alors
5: 90% de non, aucune chance.
3: Très bien.
5: Francis a écrit, bah non, c'est de la magouille. Marine, je préfère l'Eurovision Junior.
3: Ah bah oui.
5: Et Sylvain,
3: ah oui, c'est vrai qu'on est bon.
5: Et Sylvain, lui, pas d'Eurovision, vu le temps non. Ce soir, c'est raclette partie.
3: Donc très
5: continuez
3: bien.
5: À réagir, c'est gratuit. Le groupe Facebook, c'est Youpi la vie avec Willy Rovelli.
3: Voilà, et appelez-nous, hein, 0810 055 056. Vous passez à tout instant, vous êtes chez vous. Hein. C'est la plus grande émission de radio du monde parce que vous êtes tous des chroniqueurs, tous. Donc venez, vous passez à tout instant et vous repartez, mon cher Nicolas.
4: Ils vont bel et bien tomber, c'est la carte carburant de 100 euros. Elle tombe
3: demain. Incroyable. Merci. Allez, mais d'abord, si vous n'avez pas suivi l'actu, pas de panique, l'actu vous suit. Il est temps pour moi de mettre
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3: Et on commence avec l'affaire Patrick Bruel. Après 14 témoignages d'agression, c'est maintenant 15 nouvelles personnes qui se plaignent des agissements du chanteur. On appelle ça un double album. Demandons aux femmes qui n'ont pas été agressées par Bruel de se faire connaître, on gagnera du temps. Bruel face à ses victimes, si bah alors, on n'attend pas Matrick. Qui a le droit qu'il chantait? Bah toutes celles qui ne veulent plus la fermer, bravo à elles. Hier, c'était la journée mondiale de la famille, un bel hommage pour fêter les 15 ans de l'affaire Xavier Dupont de Ligonnès. C'était la journée mondiale de la famille, mais également la journée mondiale des blaireaux, ce qui revient parfois à la même chose. En une de Paris Match, Marilyn Monroe qui aurait fêté ses 100 ans. Comme la chanson de Monroe à l'Eurovision, on dirait qu'elle a 100 ans. À Lyon, le premier restaurant gastronomique pour chiens a ouvert ses portes. Ah oui, à Paris, les chiens avaient déjà leur salle de cinéma, le Grand Rex. Le réalisateur Luc Besson visé par une plainte pour agression sexuelle, d'après la plaignante, il a le gland bleu. Festival de Cannes, pour l'instant, c'est toujours aussi chiant. Sur le tapis rouge du festival, l'actrice Demi Moore est apparue tellement maigre qu'elle est devenue Thiers Moore. Cette semaine, sur France 2, avait lieu la soirée des Molières. C'était tellement long que même la statuette a voulu se barrer. Un premier cas contact à l'antivirus transféré à l'IHU de Marseille. Oh là là, non, pas là-bas, le pauvre, il y a le professeur Raoul qui va venir pour lui enfiler une seringue de chloroquine dans le derche. À Nice, deux personnes sont mortes et 6 ont été blessées à la suite d'une fusillade liée au trafic de cocaïne dans le quartier sensible des Moulins. Finir pour de la farine au moulin, fallait y penser. Enfin, la question du jour. Est-ce qu'à Nice, les tirs de Kalach font pan pan pan bagna?
4: Ouh.
3: Eh ben, vous avez 2 heures. Allez, heureusement, dans 229 jours, c'est fini 2026.
4: Bravo.
3: Voilà, mes amis. Oh là là.
4: Et
3: tu vois. Eh ben tu vois, oui.
4: Alors Willy, on vient d'apprendre aussi, le pape Léon XIV va venir en France au mois de septembre. Ça veut dire on aura le pape et Céline Dion en même temps.
3: Oh là là. En même temps, dis donc. Oh là là, tu sais mon Nico, je te remercie d'écouter cette émission car j'en ai déjà parlé la semaine dernière de cette information.
4: Oui, mais là c'est officiel.
3: Merci.
4: Il va venir à Lourdes.
3: Non mais Nico il vient, mais il écoute une autre radio. C'est assez original.
4: Le Vatican vient de parler.
3: Oui, mais toi tais-toi. Tais-toi parce que tu m'énerves et je suis pas bien. Les gens sont pas bien à cause de toi. Nicolas.
4: Alors, si
3: vous n'êtes pas bien à cause de Nicolas, écoutez-moi. Quand je vais vous dire à vous, vous allez me faire palama papala et tu verras, ça ira beaucoup mieux. Alors, vas-y, tiens, moi, c'est jingle. Là, on n'est pas bien. Ouais, Nicolas,
4: Nico,
3: il nous a énervé.
4: Ça va beaucoup mieux.
3: Heureusement
4: que vous êtes là, Willy.
3: Ben oui, heureusement que je suis là. Et heureusement que Stevie Wonder.

0: L'incroyable Stevie Wonder et l'incroyable Paul McCartney sur votre incroyable radio ici. Jingle, allez-y.
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0: Ah oui, alors je vais m'énerver.
2: Oui, voilà, qu'est-ce qui se passe?
0: Là, je vais m'énerver. Je viens d'avoir Marion, qui est au standard à la maison de la radio à Paris, qui vient de me dire, ça appelle pas trop. Qu'est-ce que c'est que cette affaire? Appelez-moi immédiatement. 0810 055 056. Je vais me fâcher, hein. Appelez tout de suite, pour ce que vous voulez. Même juste pour me dire bonjour. Ça me ferait bien plaisir. 0810 055 056. Réagissez, tiens, sur les années 80. Est-ce que vous pensez que c'était mieux avant? Je sais que parmi vous, il y a des auditeurs qui étaient vivants dans les années 80. Donc je veux vous entendre. On va en parler tout de suite. C'est la folie au cinéma. Avec le film Michael sur Michael Jackson, 5 millions d'entrées bientôt, et aussi pour le film Juste une illusion du duo de réalisateurs français Nakache et Toledano. Ces deux films racontent une époque, celle des années 80. Bonjour Bertrand Dical.
3: Bonjour.
0: Bienvenue ici mon cher Bertrand. Alors vous êtes journaliste, vous aviez publié en 2013 un livre qui s'appelait Les années 80 pour les nuls. Franchement, vous pourriez le ressortir ce livre, hein, parce que... Pourquoi, à votre avis, Bertrand, il y a autant de nostalgie sur cette décennie ?
3: Ah bah, il y a deux raisons. Il y a une première raison qui est démographique, chronologique, évidente. Ouais. C'est qu'aujourd'hui, les gens qui ont grandi dans les années 80, ouais, eh ben, c'est les chefs. C'est eux qui dirigent les radios, c'est eux qui dirigent les télés, c'est eux qui sont les producteurs, c'est eux qui dirigent les cinémas.
0: Ben ah,
3: oui, tout simplement. Donc leur jeunesse, c'est ça. Et eux-mêmes, ils ont vécu à une époque où les gens qui étaient les producteurs, les directeurs de radio, ouais, les directeurs de télé, etc., etc., étaient des gens qui avaient vécu les années 60, ouais, et leur disaient, ah non, mais à côté, les gamins, là, ce que vous faites avec la Rita Mitsuko, mais vous imaginez pas que c'était Johnny. Ouais. Ben, voilà, c'est juste, ouais, un décalage génération. Mais il y a quelque chose de vraiment vrai, de profond, qui tient à une caractéristique des années 80. Les sociologues disent que ce sont les premières années vraiment postmodernes. Ah. Et en fait, postmoderne, ça veut dire après les modernes. Mmh. Et en fait, en Occident, en Europe en particulier, depuis des dizaines de générations, parce que là, on est en train de parler de la Révolution française, voire même du règne de Louis XIV, les jeunes sont toujours contents de faire quelque chose que n'ont pas fait les vieux et ouais, disent ce qui est nouveau, c'est bien, ce qui est vieux, c'est mal. Ouais. Grosso modo, c'est ça. Ouais. Le rock'n'roll a été inventé comme ça. Georges, ouais, Brassens, c'est ça. Georges Brassens, c'est une révolution. Mmh. Bon. Eh ben, ce qui se passe dans les années 80, il y a des gens, et ceux qui ont vécu les années 80 s'en souviennent, il y a les Corbans qui se mettent soudain à jouer le rock'n'roll des années 50.
2: Oui, c'est vrai.
3: Il y a des gens qui se mettent, Matt Bianco, par exemple.
0: Ah oui, Matt Bianco, c'est bien
3: qui
0: ça.
3: Qui se met à jouer de la musique des années 50. Mmh. Il y a tout ça. Donc, on a à la fois du revival des années 50, etc., ouais, etc., le fait que le règne des années 60 est toujours puissant et des vedettes des années 60, qui ont 20 ans, 30 ans de carrière, ne sont pas mises à la poubelle, parce que le Johnny, le Eddie Mitchell, ils sont toujours là.
0: Ils sont toujours là.
3: Les,
0: ouais,
3: gamins des années 80, on leur fait écouter la musique des années 60, en même temps qu'ils écoutent la musique des années 80. Donc c'est vraiment les années postmodernes. C'est-à-dire que tout le monde écoute de tout. Et puis, ouais, au milieu des années 80, arrive le CD. Et le,
0: ah oui,
3: CD,
0: voilà,
3: ça veut dire des compiles, 70 minutes de musique pour le prix d'un disque. Mmh. Et on se retrouve avec plein de jeunes adultes, plein de gamins qui n'ont pas de vinyle. Ils n'ont que du CD. Donc, mais ils rachètent les disques des années 60 et ils achètent les nouveautés en CD.
0: Mais mon Bertrand, vous nous parlez beaucoup de culture, là, beaucoup de chansons, mais de la vie dans les années 80, enfin, tout n'allait pas bien non plus. Et là, j'ai l'impression qu'il y a un peu de fantasme en se disant c'était mieux avant. Et est-ce qu'il y a marrant aussi,
3: c'est ça, hein, c'est quand même le SIDA, c'est quand même Tchernobyl, c'est quand même Bhopal, c'est quand même
0: le chômage,
3: la victoire de la gauche.
0: Ouais.
3: Et la défaite de la gauche, puis la défaite de la droite, puis la défaite de la gauche, le chômage de masse.
0: Le chômage, voilà.
3: Et puis, le moment où on commence à dire, ben, le chômage, ça va pas s'arranger.
0: Ouais.
3: La crise, maintenant, c'est le modèle. C'est-à-dire, vous foutez rien à l'école, vous êtes un glandeur, vous êtes un pochetron, vous allez taper à la porte d'une usine, vous aurez du boulot, ben, maintenant, c'est fini. Il faut être un trader, il faut suivre la bourse. Faut faire comme Bernard Tapie. Donc, c'est quand même des années où il y a quand même beaucoup de choses
0: Mais
3: à la fois, qui sont bouleversées, à la fois, et pas toujours très gaies. Et nous, on a la nostalgie des SOS racisme.
0: C'est ça.
3: Et en fait, s'il y a SOS racisme, bah, c'est quand même du racisme.
0: C'est qu'il y avait du racisme, voilà,
3: c'est quand même que c'est une société qui est quand même très très dure et très très violente encore. Et soudain, on se rend compte à quel point cette société est dure et violente.
0: Mais c'est vrai que quand on parle des années 80, et vous avez raison d'avoir démarré comme ça, c'est vrai que souvent on repense à des tubes, à des chansons, etc. Et voilà, les gens, quand ils en parlent, ils disent « Ouais, on a l'impression que c'était plus fun, c'était plus marrant, il y avait plus d'humour, les gens se prenaient moins la courge quand même, même à la télé. » Voilà, Nicolas Malabeuf qui est fan de télé, moi qui suis un enfant de la télé, j'ai l'impression qu'on osait beaucoup plus, quoi.
3: On osait beaucoup plus, mais parce qu'on avait plus l'impression que ça osait.
0: Ouais.
3: Parce qu'il y avait combien de chaînes ?
0: Bah oui, il y en avait.
3: Eh ouais, on avait 5-6 chaînes. Ouais, on n'avait pas 45 chaînes de télé. Aujourd'hui, personne n'est capable de dire combien il y a de chaînes de télévision en France. On ne sait même plus tellement il y en a. Plus YouTube, plus les réseaux sociaux, plus TikTok. Donc évidemment, des choses qui avaient l'air d'être très osées à l'époque, un scandale comme Gainsbourg qui fait brûler un billet de banque à la télé, vous regardez TikTok, vous en avez 80 aujourd'hui, et vous avez aussi quelque chose qui est effroyable, et qu'on va extraordinairement loin dans l'image pornographique, la pornographie sexuelle, la pornographie de la violence. C'est-à-dire qu'on trouve chaque jour des dizaines de milliers de crimes innés. Donc, on a l'impression rétrospectivement que l'image était d'une innocence absolument incroyable. Quelqu'un disait à la télévision, mais monsieur, vous êtes un imbécile.
0: On se disait, oh là là.
3: La violence, le déchaînement, etc. Donc, on a effectivement très facilement l'idée d'un âge d'or.
0: Exactement. Bertrand, restez avec nous une petite minute encore, je vous présente Laurent. Ça va, mon Lolo ?
4: Salut, mon Willy.
0: Ça va, mon Laurent ? Tu nous appelles d'où ?
4: Je t'appelle de Normandie, là.
0: Normandie, très bien, bravo. Tu voulais réagir aussi sur les années 80 ?
4: Je suis un enfant. Moi, je suis 74, mais voilà, j'ai vécu le début des années 80, l'adolescence, les premiers émois amoureux.
0: Ah là là.
4: La découverte de Jean-Jacques Goldman, la New Wave, etc. Donc, pour moi, c'est les meilleures années, même encore aujourd'hui, à 52 ans. Pour moi, les années 80, c'est les meilleures années, quoi.
0: Est-ce que tu te souviens du prénom de ta première chérie ?
4: Ouais, elle s'appelait Stéphanie.
0: Eh ben, tu sais, elle est là. Elle est là, Stéphanie.
4: Non, c'est Anne-Sophie. Elle est de 1980.
0: Comme ça, t'es dans les années 80 tout le temps. Avec ta chérie.
4: Je suis dedans tous les jours.
0: Voilà, on avait compris. On a compris, mon Lolo. Tu fais quoi dans la vie, mon Laurent, en Normandie ?
4: Je suis directeur commercial.
0: Très bien. Ben voilà un directeur qui doit être sympathique. Merci mon Laurent, je t'embrasse fort. Merci d'être passé nous faire un petit coucou. Tu repars
4: avec
0: ta...
4: Willy, gros bisous à tout le monde.
0: Prends bien soin de toi et t'embrasse ta chérie. Nico, tu offres quoi à Laurent ?
5: La carte carburant de 100 euros et non pas 100 francs.
0: Non, bien sûr que non, mon cher Nicolas. Bertrand Dical, merci beaucoup d'être passé nous voir. Journaliste, donc voilà. Est-ce que c'était mieux ou pas les années 80 ? Chacun. Ce qui est marrant, c'est qu'il y a des gens qui n'étaient pas nés dans les années 80 et qui disent c'était mieux.
5: Nostalgique d'une époque qu'on n'a pas vécue. Après, peut-être en 2060, on sera nostalgique des années 2020.
0: Eh bien, on en reparlera en 2060.
5: Vous serez plus là.
2: Sympa,
0: tu seras peut-être même pas là pour ta chronique. Ouais. Mais vas-y, dis-moi, on parle de quoi dans un instant, peut-être avec toi.
5: Eh bien, on va parler de l'Eurovision, c'est la soirée télé de l'année.
0: Eh bien, on verra. Mais d'abord, écoutons Julien Lib, il est là, avec Autrement. Oui, mais c'est bon, vas-y, parle encore, c'était 5 dernières secondes.
5: Eh oui, un autre finaliste de la Star Academy, Julien Lib, avec son titre Autrement.
0: Adieu, Nicolas, adieu.
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0: Julien Live, merci. Merci
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0: Voilà, Julien Live autrement. Alors, Nicolas.
3: Qu'est-ce qu'on fait? Il fait
0: alors,
3: sa chronique
0: écoute-moi
3: ou pas
0: bien, écoute-moi bien, mon Nicolas.
4: Chaque semaine, c'est la même chose.
0: Tu sais, mon Nicolas, il y a des moments, il faut savoir respecter le patron que je suis. Tu comprends ce que je veux te dire?
3: Oui, parce que là, il vous manque de respect. Il vous manque de
0: respect. On est bien d'accord, ah oui, Fabinho. Oh, on est d'accord qu'il me manque de respect. Et que toutes les semaines, tu sais, c'est comme les enfants. Tu vois, mon Fabinho, t'as un petit qui s'appelle Loïs. Quel âge il a, Loïs?
3: 4 ans bientôt.
0: 4 ans. Et donc là, tous les parents vont comprendre ce que je veux dire. Les enfants, ils testent. Ah tu oui, sais, ils font des choses, puis ils voient jusqu'où ils peuvent aller, tu vois. Ben, Nicolas Malabeuf, il est pareil.
4: J'aime bien, châtie bien.
0: Chaque semaine, il me teste. Vous juste voir jusqu'où je peux aller. Et ben là, tu m'as énervé, Nicolas. Oh. Ouais, ouais. Elle était vraiment bien, ta chronique sur l'Eurovision, Nicolas?
4: À vous de juger, j'ai envie de dire.
3: En plus, oui, je ne peux pas la faire demain, parce que l'Eurovision sera passée.
4: Là, je suis embêté, là. Je ne peux pas la recycler.
0: Ah, tu peux même. C'est sûr que tu ne pourras pas la faire demain. Si tu dis non, je n'ai pas envie de l'écouter aujourd'hui, tu ne pourras pas la faire demain. Eh bien, écoute, je vais te dire, tu auras travaillé pour rien, mon cher Nicolas.
4: Bon, bah, c'est comme ça.
0: Qu'est-ce que tu veux, je te dis? C'est pas ça.
4: C'est la vie, hein, c'est la vie.
0: Qu'est-ce que tu veux, c'est la vie, mon Nico.
3: Ouais, il est quand même payé s'il ne fait pas sa chronique.
0: Bien sûr que non.
4: Il y a intérêt.
0: Non, moi, je gère aussi les payes dans cette émission.
4: Qu'est-ce qu'on fait alors?
0: Rien, on va pas la faire, Nicolas, parce que tu m'énerves.
4: On va très bien.
0: Voilà. On va écouter un peu de pub et juste après, on va retrouver Laurent Petit-Guillaume qui sera en direct de où, mon cher
4: Nicolas? De Vienne.
0: Nicolas de Vienne. Eh bien, juste après la petite pause. À tout de suite, mes amis.
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0: Allez, de retour ici, c'est Willy qui vient déjeuner chez vous. Oui. Tu t'en souviens de cette musique, mon cher Nico? T'aurais aimé faire une chronique là-dessus, hein?
4: Mon rêve.
0: Sur l'Eurovision. Ah, c'est ton rêve, hein, mon Nicolas. Allez, va, tu vois, parce que je suis pas quelqu'un de méchant.
4: Ah.
0: Allez, vas-y, je t'écoute.
4: Vous êtes
0: fais
4: un ange.
0: Fais ça vite et bien.
4: Sans commune mesure, ce soir, c'est ma soirée télé préférée, donc la 70e édition de l'Eurovision. Celle qui nous représente cette année, c'est Monroe, révélée dans l'émission Prodige. On va la soutenir avec son titre Regarde-moi. Alors pour l'instant, on est classé 9e chez les parieurs, c'est pas dingue. Monroe a 17 ans et alors c'est pas la première fois qu'un ado nous représente au concours. La France a même un record, celui d'avoir envoyé la plus jeune candidate de l'histoire. C'était en 89, elle avait à peine 12 ans, elle s'appelait Nathalie Pack et elle avait terminé 8e. Mais alors sa participation avait fait des remous et donc dès l'année suivante, le règlement avait changé. Il faut avoir désormais 16 ans révolus le jour du concours. Sachant que 3 ans plus tôt, la Belgique avait remporté grâce à Sandra Kim qui n'avait que 13 ans. Mais là, c'est parce que les managers avaient menti en prétendant qu'elle en avait 15.
0: Oula.
4: Et alors, au commentaire cette année, Stéphane Bern sera rejoint par Camille Scherf. Et alors, j'ai voulu revenir sur le présentateur qui a marqué l'Eurovision. C'était Léon Zitrone. Alors déjà,
0: la dernière fois
4: que la France a organisé le concours, c'était l'année suivant la victoire de Marie Myriam. Nous sommes en avril 78 au Palais des Congrès de Paris, à la présentation devant l'Europe entière de Nice Fabre, qui s'occupait de la partie en français. Et donc, Léon Zitrone, qui devait parler en anglais. Mais alors, tout d'un coup, il s'est mis à parler toutes les langues.
6: Mesdames, mesdemoiselles, messieurs, bonsoir. Ici Paris. Quant à la deuxième langue de l'Eurovision, l'anglais, elle vous sera présentée par l'une des personnalités les plus populaires de la télévision française. Je veux parler de Léon Zitrone.
7: Ladies and gentlemen, good evening. Mesdames et messieurs, bonsoir. Meine Damen und Herren, guten Abend. Señoras y señores, muy buenas noches, señores y señores. Buonasera. Good Abend, Dames und Herren. Erev Tov, Gverotai, Verabotai. Mina Damer, Ocherar, Gokwe.
4: Il a fait toutes les langues. Alors, Léon Zitrone et Denis Fab, qui ne s'est pas super bien entendu. Léon ne voulait pas qu'on prenne l'ascenseur avec lui, mais Denis ne le savait pas. Il y avait eu embrouille dans l'ascenseur quand même. Et alors, une heure avant le début du direct, la fermeture éclair de la robe de Denis Fab éclate. Elle se retrouve le dos nu et donc en urgence, des épingles à nourrice étaient attachées. Et alors, au moment des résultats, époque oblige, la liaison n'était pas dingue. Les jurys donnaient leurs points par téléphone et la communication était compliquée entre Léon Zitrone et la Turquie.
8: Ankara, est-ce que vous êtes en mesure de me communiquer vos points, s'il vous plaît?
5: Oula.
8: Bonjour, ici Ankara. Est-ce que vous m'entendez?
7: Comment? Je vous entends très bien, Ankara. Je vous remercie. I'm hearing you extremely well, Ankara.
8: Irlande,
7: 10 points. Mais est-ce que je peux vous demander, Ankara, s'il vous plaît, de parler tout de même un peu moins fort?
5: Non, sympa. Okay. Et alors, en 91, Citroën fait son retour aux commentaires. Au moment des résultats, la Suède et la France arrivent à égalité parfaite. Sauf que Citroën ne connaît pas le règlement dans ce cas. Il l'avoue à l'antenne et alors il toussait beaucoup.
9: J'ai cru pendant 30 secondes que nous avions partagé la première place en réalité. Au bénéfice des accessites, c'est la Suédoise, mais il faut s'incliner. C'est un point de règlement dont j'avoue que je ne le connaissais pas. Je ne sais pas pour quelle raison on ne nous avait pas distribué ce point de règlement.
5: Bon, Léon le patron et le petit potin, l'an dernier, 166 millions de téléspectateurs ont regardé l'Eurovision.
0: Merci mon bon Nicolas.
5: Ça valait le coup.
0: Comme je suis gentil. Non, ça ne valait pas. Jingle, je le regrette de t'avoir écouté.
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0: Allez, filons à Vienne, justement, en Autriche, retrouver notre ami que vous entendez tous les soirs entre 20h et 21h sur votre radio ici, le ponte des années 80. Ah. Bonjour, mon cher Laurent Petit-Guillaume.
10: Bonjour la France. Hello France. Hola Francia.
0: Buongiorno Laurent.
10: Buongiorno, Will.
0: Alors vous êtes l'envoyé spécial de notre radio sur place donc à Vienne, car ce soir il y a l'Eurovision 70e édition. Alors c'est qui Monroe? Elle va chanter quoi? C'est quoi?
10: Non mais dis donc, regarde-moi Monroe, gagnante de l'émission Prodige, 17 ans, voix de soprano qui mélange la pop et le lyrique, c'est sublime, c'est extraordinaire. Il y a une humeur sur scène formidable, de l'artistique avec des danseurs, des danseuses, un souffle qui amène le public en transe à chaque fois qu'elle est passée, parce que nous avons eu la chance de voir les répétitions générales hier soir, les demi-finales, les représentations en public. Elle est sublime, elle est géniale, elle fait l'unanimité auprès des journalistes et dans la salle, je l'ai vu, le public est dingue de Monroe. Mais la concurrence est rude.
0: On y croit alors. Alors on va écouter un petit bout de Monroe, tiens, si tu veux bien mon Lolo. Voilà, regarde-moi.
10: Oui, c'est regarde-moi. Et regarde-toi.
0: Celle-là dit regarde-toi. Alors, regarde-moi.
10: Oui, mais elle dit les deux.
0: Ah, donc on se regarde tous, ça. Très bien. Et alors,
10: ça,
0: et sinon
10: c'est ça,
0: les autres.
10: Ça te fout droit.
0: Ah, c'est ça.
3: En tous les sens du terme.
0: Ah, ben oui. Mon Lolo, alors à part elle, il y a qui?
10: Pour moi, ça n'est pas le duo finlandais qui est vraiment le préféré, le favori. Faut se méfier des pronostics, hein. Attention, c'est comme les sondages, ils se plantent à chaque fois. Mais effectivement, les Finlandais, c'est un duo. Il y a une belle blonde qui joue du violon, il y a un beau brun qui chante au milieu des flammes. Bon, c'est vrai que ça emporte un petit peu tout le monde, Elle s'appelle Linda, elle a joué avec plein de gens célèbres, elle a joué avec Céline Dion. Et lui, il s'appelle Peter Parkkonen.
0: Oui,
10: tout à fait. Et il chante Like In 18.
0: Tu veux un petit couteau? Oui, couteau.
5: Voilà, c'est ça.
0: C'est pas mal. D'accord. Les Italiens, ils sont bien, les Italiens ou pas?
10: L'Italien, c'est de la variété extraordinaire. L'Italien, il s'appelle Salda Vinci. Alors lui, il a énormément de dents dans la bouche et il les montre toutes. C'est de la variété. Non, c'est de la variété italienne. Voilà, il chante bien. Il y a une belle histoire d'amour avec un mariage à la fin. Oh, c'est extraordinaire.
0: Ah là là, c'est beau,
10: non,
0: ça.
10: Mais franchement, la chanson est un tube. C'est de la variétoche, mais on adore ça.
0: Bien,
10: moi, c'est ma couture préférée.
0: Ah, écoutons.
10: Sempre si.
0: D'accord, c'est bien ça. Et la Grèce, comment ils
10: sont? Alors, la Grèce, lui, il a le premier prix du plus sympathique des concurrents cette année. C'est un petit bonhomme. Il y a 6 mois encore, il chantait dans la rue. Il a mis des vidéos sur TikTok comme tout le monde. Et puis d'un seul coup, tout le monde s'est pris d'amour pour sa chanson qui est absolument entêtante. Bon, c'est pas non plus ce genre de musique que j'adore. Mais moi, je l'ai mis numéro 3, derrière l'Australienne notamment, qui est ma favorite. Et il est rigolo. Il porte un petit bonnet avec des petites oreilles. Tu auras le même l'hiver prochain, je te promets. Il va lancer la mode. Ça va t'aller à merveille, Will.
0: Merci
10: pour toi, ce look-là. Tu regarderas ce soir.
0: Ouais,
10: moi, en le voyant, j'ai pensé à toi.
0: Oui. Merci, on écoute un petit extrait. Je sais pas comment je vais le prendre, parce que j'ai pas encore vu sa tête, donc je vous dirai si je l'ai bien pris ou pas.
4: Ça, c'est la Grèce, ça bouge.
0: Merci, mon Lolo. Qu'est-ce que tu vas faire d'ici ce soir? Alors, qu'est-ce que tu vas faire d'ici ce soir, mon Lolo?
10: Cet après-midi, je vais retrouver tous les journalistes. Non, on se retrouve tous les journalistes de tous les pays du monde et on fait la fête l'après-midi. On attend le suspense pour ce soir.
4: Voilà. C'est notre Léon Citroën, en fait.
0: Exactement. Ben, on retrouvera Laurent demain, d'accord, pour faire le point. Ok, mon Lolo, et si tu vas te promener, faire les boutiques, rapporte-moi le CD de François Feldman, les valses de Vienne, bien évidemment. Voilà, mes amis, c'est fini.
4: Oh non, déjà la barbe, c'est pas possible.
0: Ça va trop vite, tu vois, ça m'énerve. Merci à Ici La Rochelle pour votre accueil.
4: Vous revenez demain?
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0: Bah oui, si ça te gêne pas, oui.
4: Nico, pas sûr, lui.
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0: Merci à l'équipe de Ici La Rochelle pour votre accueil et à la maison de la radio pour à Paris pour la liaison technique. Passez une belle journée ici et pas ailleurs. Dans un instant, ma France Weekend version économie. À demain, il est 13h.
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1: Une visite officielle du pape en France du 25 au 28 septembre prochain, une première depuis 2008. Le pape Léon XIV devrait se rendre, en plus de Paris, à Lourdes, en Béarn et à Sichazel en Lorraine. Cette visite en septembre prochain sera un honneur pour notre pays, une joie pour les catholiques et un grand moment d'espérance pour tous, se félicite Emmanuel Macron dans une publication sur les réseaux sociaux. Flavie Flamand est une lanceuse d'alerte, estime ce matin Emmanuel Dancourt, présidente de MeToo Media et signataire de la pétition demandant l'annulation de la tournée de Patrick Bruel. Le chanteur nie avoir violé l'animatrice télé qui annonçait hier avoir déposé plainte contre lui. Le ministre de la Justice Gérald Darmanin se rend à Alger lundi, notamment pour évoquer le cas de Christophe Glaise. Ce journaliste sportif français est emprisonné depuis près d'un an en Algérie. Le gouvernement autorise la circulation des camions-citernes pendant tout le week-end afin de sécuriser la continuité des approvisionnements en carburant des stations-service, selon un arrêté publié au journal officiel. La 70e finale de l'Eurovision ce soir avec la Française Monroe, 17 ans, mais qui n'est pas dans les favoris. Cela fait 49 ans que la France n'a pas remporté le titre. Une soirée à vivre, évidemment, sur ici.fr en direct. En football, le club de Kylian Mbappé, le Real de Madrid, en pleine tourmente, change d'entraîneur. Alvaro Arbeola, très critiqué, est remplacé par le Portugais José Mourinho, qui avait déjà entraîné le club merengue entre 2010 et 2013.
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0: première visite d'État officielle en France d'un souverain pontife depuis 18 ans. Le pape Léon XIV va se rendre dans l'Hexagone du 25 au 28 septembre prochain, annonce le Vatican. Elle se rendra notamment à Paris et probablement à Lourdes. Plusieurs tentatives d'incendie au domicile des grands-parents du petit Émile au Vernet dans les Alpes de Haute-Provence la nuit dernière. Un homme a été interpellé. La disparition de ce petit garçon de 2 ans et demi en 2023 avait ému la France. Son corps avait été retrouvé enfoui sous terre plusieurs mois plus tard. Un appel au boycott de la tournée de Patrick Bruel lancé après des accusations de viol contre le chanteur. Hier, c'est l'animatrice Flavie Flamand qui a annoncé porter plainte pour viol alors qu'elle n'avait que 16 ans. Un drapeau palestinien déployé sur la tour Eiffel hier en fin d'après-midi. 6 personnes ont été interpellées. L'action revendiquée par le groupe Extinction Rebellion visait à commémorer l'anniversaire de la Nakba lors de la création de l'État d'Israël en 1948. Un rassemblement a lieu également en ce moment à Paris, place de la République. Le 24e journée du top 14 de rugby avec de belles affiches, notamment Pau, 3e du championnat, qui reçoit Clermont, actuellement 5e. Ça joue depuis une demi-heure et Pau mène 10 à 6. Pour les amateurs de foot, c'est la finale de la Coupe anglaise, la plus vieille compétition de football au monde. C'est à 16h. Chelsea qui affronte Manchester City. Il y a des Français sur la pelouse, notamment Ryan Cherki du côté des Mancuniens. Et puis c'est l'un des tout meilleurs buteurs européens, Robert Lewandowski, annonce qu'il quitte le FC Barcelone à la fin de la saison après 4 saisons en Catalogne bien rempli.
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2: Le groupe Pierre et Vacances Center Parcs a déposé plainte hier pour une fuite de données sur 1,6 million de réservations. On apprend aujourd'hui que ce piratage informatique concerne potentiellement 4,5 millions de clients. Les données potentielles exposées concernent le numéro de réservation, les dates et lieux de séjour, les noms, les numéros de téléphone et leur date de naissance, mais pas les données bancaires ni les emails. Une visite officielle du pape en France du 25 au 28 septembre, une première depuis 2008. Le pape Léon XIV sera donc en France, une visite en septembre prochain, à l'honneur pour notre pays, une joie pour les catholiques et un grand moment d'espérance pour tous, félicite Emmanuel Macron dans une publication sur les réseaux sociaux. 6 matchs de top 14 à jouer aujourd'hui dans le cadre de la 24e journée du championnat de rugby. Pau mène 16-9 face à Clermont dans un duel de haut de tableau joué dans des conditions météo difficiles. La finale de la plus vieille compétition de football au monde, la Coupe anglaise qui oppose Chelsea à Manchester. Le match débute à l'instant avec quelques Français sur la pelouse comme Malo Gusto ou Wesley Fofana. Il a cassé tous les records. Le premier concert du rappeur marseillais Jules, hier soir au Stade de France, a accueilli 100 000 spectateurs, un record d'affluence. L'artiste le plus écouté l'année dernière sur les plateformes de streaming récidive ce soir avec un deuxième show. Et puis c'est aussi ce soir la 70e cérémonie de l'Eurovision à suivre en direct sur ici.fr. La chanteuse Monroe, 17 ans, porte les couleurs de la France.
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4: Des températures comprises entre 14 et 16 degrés pour les maximales de ce samedi. En samedi, tout gris avec quelques averses possibles dans le courant de l'après-midi. Pour demain, dimanche, de belles éclaircies sont au programme. Rares sont les averses dans le courant de l'après-midi, principalement du côté du pays de Pontivy. Et côté température, de 14 à 16 degrés pour les maximales. Sur nos routes bretonnes, bison futé voit orange dans le sens des départs demain. C'est rouge dans le sens des retours avec une circulation très difficile annoncée entre Nantes et Quimper sur la nationale 165, qu'il vous est recommandé d'éviter d'ailleurs entre 17h et 19h. Quoi qu'il en soit, prudence sur nos routes bretonnes.
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2: Dans le panorama musical breton riche et varié, voici réunis en studio deux membres du groupe Poquès de Crié, à l'occasion de la sortie d'un nouveau CD intitulé Amzerzo, qu'on peut traduire approximativement par « Y a pas le feu au lac ».

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2: C'est parti pour un moment d'histoire du Pays Bigoudin à travers un groupe qui s'appelle Pocès de Crier. Vous êtes combien d'ailleurs ?
3: Oh, une sacrée ribambelle, on est une dizaine.
2: Un groupe à géométrie variable, surtout quand je regarde Benjamin Lemoine, je me dis que la géométrie est vraiment très variable.
4: On a aussi des mecs qui sont grands, hein, t'inquiète. Il n'y a pas que des... Enfin, on est grands dans tous les sens du terme.
3: Il y a un petit peu tous les gabarits. Bon, effectivement.
2: Pocès de Crier, c'est un groupe musical... Et c'est un groupe qui représente, on peut dire, le Pays Bigoudin. Est-ce qu'on peut dire ça, Pierrick Tardivel, ou c'est risqué de le dire ?
3: Peut-être on s'avance un peu en le disant, mais ça représente sûrement une partie non négligeable de l'esprit du Pays Bigoudin.
2: Et on va parler de cet esprit qui est aussi l'esprit breton. Hein, on pourrait considérer, Benjamin Lemoine va peut-être me donner tort, que le Pays Bigoudin, c'est un concentré quoi, de l'esprit breton.
4: C'est le bout, on est tout au bout, donc je sais pas si c'est un concentré, mais en tout cas, c'est l'authenticité du granit et du beurre fondu, quoi.
2: Pierrick Tardivel, c'est toi le départ de Pocès de Crier ?
3: Oui, avec d'autres, hein, puisque en fait, au départ, les Pocès, c'est un trio de musiciens dont je fais partie, avec Loïc Larnicol, batteur, et Philippe Goyen, guitariste, on est amis d'enfance. Et c'est une rencontre avec une chorale, qui était plus, alors nous on était plus sur le côté est du Pays Bigoudin, l'Esconé, le Loctudi.
2: Et c'est la chorale... côté est, faut bien savoir ce que.
3: Ouais, ouais, bon, c'est très relatif.
2: Je vois bien Allemagne de l'Ouest, Allemagne de l'Est, mais Pays Bigoudin Est, j'avais pas tout localisé.
3: Il y a quand même une césure au niveau de Plomeur, le Guilvinec, là, c'est pas tout à fait le même esprit d'un bord ou de l'autre, quoi.
2: Ok. Benjamin, lui, représente le Guilvinec à lui tout seul.
4: Peut-être pas quand même, Gaël. Mais bon, en tout cas. Une partie, quoi.
2: Ouais. Pocès, c'est un mot qui vient d'où, ça ?
3: Ben, c'est un mot Pierrick. Breton, quoi, au départ. Pocès d'Ain, quoi.
2: C'est les pauvres hommes, Pocès d'Ain.
3: Voilà. Et en fait, on l'a un peu anglicisé en mettant un S à la place du Z. Et puis après, voilà, c'est le jeu de mots basique de caisse de crier, quoi.
2: Ah, Pocès de Crier, oh là là.
4: Mais oui, c'est ça.
2: Voilà, ça fait 20 ans que j'essaie de comprendre.
4: Déconner, tu l'avais pas.
2: Mais non, oh, même si, pas. Si. Donc, il s'agit d'humour bigoudin dans cette émission. Je ne sais même pas si je vous ai présenté, les gars, si.
4: Tu ne nous as pas présenté, mais c'est très bien.
2: C'est-à-dire que c'est la présentation la plus longue
4: de
2: cette émission, que ça fait une séquence à elle entière. Donc, il y avait Benjamin Lemoine qui habite le Guilvinec, qui joue de différents instruments, qui a rejoint les Pocès de Crier.
4: Que j'étais au début des Pocès de Crier, mais j'ai fait une pause de 20 ans. Et là, j'ai été réinvité, on va dire. Avec plaisir sur le dernier opus de ce groupe mythique. Et c'était avec plaisir de revenir voir mes anciens camarades.
3: Mais pour revenir à la genèse de tout ça.
2: Qui a envie de couper Benjamin Lemoine.
3: Non, mais Benjamin, c'était un gamin à l'époque qu'on encadrait. Il a fait du chemin depuis.
4: C'est pour ça que ma carrière n'a pas été longue à cause de mes éducateurs.
2: Et vous pouvez toujours vous encadrer ou?
4: Ah oui, malheureusement beaucoup, ouais.
3: Ouais, ouais, bah, écoute, tu sais, quand il y a du plaisir.
4: Il n'y a pas de gêne.
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2: Deuxième séquence. Pocaisse de crier, c'est un groupe emblématique du pays Bigoudin. Les frontières du pays Bigoudin, ils les connaissent peut-être pas eux-mêmes, mais eux, c'est plutôt Guilvinec Pinmar.
3: Là, le point névralgique du commencement, on va dire, là, quand même le bastion des Pocaisse de crier, c'est plutôt l'Esconil.
2: Ah, pardon.
3: Il me semblerait.
2: Ouais. Ok, donc c'est une affaire de port de pêche, et là, il y a.
3: D'autres paires de poches. Bah,
4: disons que.
2: C'est pas mal aussi. Thierry Tardivelle, qui est le fondateur indé.
4: Ouais, en fait, au départ, c'était cette rencontre dont j'ai déjà parlé, d'une chorale et d'un trio, et ça a donné lieu à un concert pour une fête de la musique en 98, et c'était assez délirant. Puisque le maire était monté sur scène, le curé aussi était une chose.
3: Enfin, ça, c'était pendant la fête de la Roussine avec, on peut le citer, Yannick Lemoyne, un maire formidable, qui est venu chanter. Ouais, je crois qu'il mélange,
4: mais c'est normal. Ça vient de la légende.
3: Tu vois, c'est pour ça qu'il disait que j'étais jeune, mais c'est bien d'avoir un jeune pour la mémoire à cet âge-là.
2: On s'égare, on dilapide. Les Pocaisse de crier, c'est un groupe qui représente un esprit, l'esprit de clocher peut-être, ou l'esprit bigodin, ou l'esprit pêcheur.
4: Ouais, un petit peu tout ça, effectivement, l'esprit local. Donc, dans les chansons, on raconte nos petites aventures et puis des choses autour de la mer. Mmh. Mais c'est pas du chant de marin non plus. On dirait plutôt du chant de plaisancier que si ça existait.
2: Du chant de plaisancier, c'est pour les touristes.
4: Ouais, ça s'adresse à tout le monde.
3: Ouais, aux locaux aussi, ils comprennent bien ce qu'on dit.
2: Ouais. D'ailleurs, qu'est-ce que vous pensez des Parisiens comme ça? Au détour d'une phrase.
4: Alors, il y avait une chanson en projet, mais c'est assez dans les cartons. Ah. Une reprise de Johnny B. Good. Et c'était Go Paris, go, go.
2: Voilà, donc, en résumé, ce que pensent les...
4: Ça allait un peu loin, donc
2: les
4: finalement, c'est
2: de crier des touristes, parce que les touristes vont remplacer la pêche, non, Benjamin Lemoyne?
3: C'est un petit peu extrême, mais... La pêche, c'est sûr il y a de moins en moins de bateaux, mais il y aura toujours de la pêche, sinon il y aura plus de poissons, s'il y a plus de pêche.
2: Ouais.
3: Et maintenant, il y aura peut-être une pêche un peu différente, il y aura de plus en plus de jeunes avec des petits bateaux, là, c'est ce que je vois au Guilvinec en ce moment. Après, le tourisme, il a ses limites dans notre pays aussi, hein. Tu te payes un été, avec 2 mois de pluie, il y a moins de monde qui vient. Hein.
2: Ça existe plus.
3: Si, ça existe.
2: Et est-ce qu'on parle de la pluie?
4: Ça reviendra.
2: Dans les textes des Pocaisse, on parle de la tempête, des fois.
4: On parle du temps qui passe. Ben, je pense que le temps qui passe est en train de prendre peut-être plus d'importance que la météo elle-même.
2: Oui, c'est ça. Le temps qui passe finit par nous rattraper.
3: Ah, s'il passe, c'est qui t'a rattrapé. Hein.
2: Oui, c'est sûr.
4: C'est une évidence.
2: Est-ce que les Pocaisse de crier sont à la limite des philosophes?
4: Moi, je ne sais pas s'ils sont perçus comme philosophes, mais je vais laisser
3: Benjamin. Je sais qu'on a notre... Il y a une philosophie de groupe, mais on a notre poète qui écrit les textes. Enfin, ils sont plusieurs.
2: Il est face à toi.
3: Ouais, il y a Pierre qui écrit très très bien, et puis avec humour et finesse.
4: Je pense qu'il y a une phrase qui n'est pas des Pocaisse, mais qui est très bigoudaine. Je crois que ça vient d'un des frères Squarneck, ouais, de l'Esconil, et qui disait faire, c'est pas tout dire de faire, c'est faire qu'il faut faire, parce que dire, tout le monde peut faire.
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1: Troisième séquence déjà, puisque le temps passe à toute vitesse avec deux rockeurs en studio, Benjamin Lemoine à ma droite et Pierrick Tardivel à ma gauche. Là, présenté comme ça, on dirait un combat de boxe.
2: Ouais.
1: Mais au fond, dans un groupe de rock, parfois, il peut y avoir des aspects combat de boxe, non ? Pierrick Tardivel, personne ne se dispute pour savoir qui va chanter dans les podcasts de crier ?
3: Je ne sais pas si on peut... C'est un groupe un petit peu atypique. Je pense que s'il fallait faire une étude sociologique de cette affaire...
2: Il y aurait de quoi dire.
3: Alors, de quoi faire.
1: Atypique ou atypiaque ?
2: Personne ne nous a piqué notre recette.
1: Non. Tant mieux. Vous êtes Bigoudin, ça signifie quoi, l'esprit Bigoudin, Benjamin Lemoine du Guilvinec ?
2: Ah, il y a quand même un sacré esprit. Hein. C'est un pays assez identitaire quand même, hein, le pays Bigoudin. Il y a avec sa culture, la richesse de sa culture.
1: L'anciennement, la richesse de sa pêche.
2: Ouais, vachement aussi.
1: Parce qu'il y a, eu quelques fortunes de fait.
2: Oui, oui, c'est quand même, on est entouré de ports de pêche et de paires de poches pour la refaire une dernière fois.
1: Fini par la saisir, cela.
2: Et non, parce que des fois, c'était un peu long, c'est pour ça. Forcément, on est tourné vers la mer. On est iodé, on est plus iodé qu'agriculteur, quoi. Ouais.
1: Plus iodé que Yoda.
2: Ouais, bah ça.
3: Je sais pas, je trouve que c'est un peu les deux, parce qu'une fois que t'es à 500 mètres du littoral, c'est plus vraiment la mer.
2: Ouais, mais ça, c'est ton côté agriculteur, Pierre.
1: Ouais.
3: Je dis ça en connaissance de cause, parce que mes grands-parents.
2: Non mais bien sûr.
3: Il était agriculteur à 2 kilomètres de la mer.
2: Absolument.
1: Le pays Bigoudin, c'est plutôt la mer ou la terre, ou c'est impossible de trancher
2: On peut faire les deux.
3: C'est les deux. Par exemple, le Janus à Plobanalek.
1: Le Janus.
3: Ah, vous connaissez, non ?
1: C'est pas un gros mot, ça.
2: Non, c'est une statue. Rien à voir avec utérus, Janus, tout ça. Ça
3: et, rien d'artificiel non plus.
1: Oui. Celle-là, je l'ai saisie.
2: Oui.
1: Bon, alors, qu'est-ce que c'est que cette statue de Janus, là ?
3: Alors, c'est une vraie statue qui est près du Super U à Plobanalek.
1: Ouais, ça rime.
3: Et qui symbolise...
1: Une vraie statue près du Super U.
3: Mmh. Ouais. Voilà, on fait
1: un
3: des...
1: début de chanson.
2: C'est du rap.
3: Pourquoi pas ?
1: Oui, c'est du rap. la statue ?
3: Eh bien, elle symbolise le rapprochement terre et mer entre l'Escaunet et Plobanalek.
1: Mmh. On parle beaucoup du pays Bigoudin ce matin, c'est normal, parce que les podcasts de crier, c'est une émanation du pays Bigoudin, si je peux dire. Une émanation sensorielle, olfactive, des fois même. Pierrick Tardivel.
3: Ça peut arriver, étant donné le régime alimentaire des différents protagonistes.
1: Oui.
3: Qu'il y ait quelques échappements. Voulu ou non.
1: Vous mangez beaucoup de poissons ?
2: On en mange, ouais, quand même.
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0: tout le week-end, vous pourrez profiter de concerts, spectacles, ateliers et propositions artistiques en plein air, dans une ambiance plutôt détendue et festive. On n'a plus qu'à espérer que le temps, eh bien, il se joigne à la fête.
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1: C'est l'esprit du Pays Bigoudin dans cette émission avec les poquets de criée et représenté ici par Benjamin Lemoine, nouvel arrivant, mais déjà là, il y a 20 ans. Et le fondateur, quoi, le père fondateur de ce groupe, Pierrick Tardivel, un des pères.
2: Oui, voilà, je vais pas tirer la couverture à moi pour une telle chose. Mais non, c'est assez démocratique, en fait, comme groupe, quoi.
1: C'est important, la démocratie.
2: Il n'y a pas de chef.
1: Pierrick Tardivel, attention à la réponse.
2: Oui, même si, effectivement, comme je le disais déjà auparavant, cette démocratie est petit à petit en train de se transformer en gérontocratie.
1: Là, on parle de quoi, là? Du pays ou...
3: Non, du groupe. Ah. Moi, je dirais plus, on est sur une dictature douce.
1: Qu'est-ce que ça peut être, une dictature douce?
3: C'est de la démocratie.
1: C'est ça, c'est peut-être ce qui nous attend à l'avenir aussi, non?
2: Oh, mais là, je crois qu'on y est.
3: On y est déjà depuis longtemps.
1: Donc, il y a deux représentants d'un groupe bigoudin qui peut représenter, après tout, la Bretagne, hein, si on avait le droit d'être représenté à l'Eurovision. Peut-être que les poquets de crier.
3: Nous, on est carrément d'accord d'y aller. Il n'y a pas de problème.
2: Bon. Mais on sait très bien qu'on ne sera jamais invité.
3: Et en plus, le pire, c'est qu'on risque de gagner, quoi, si on y va.
1: Il y a combien de membres dans ce groupe, les poquets de crier?
3: Peut-être les citer tous, quand même.
2: Ouais.
3: On va les citer.
2: Parce que c'est un peu quoi?
1: Ça dure que 3 minutes.

0: Ça, c'est comparé à Village People, quoi.
1: Ouais, c'est une sorte de Village People, mais sans les déguisements.
0: Parce qu'il y a divers corps de métier, il y a des marins, il y a des fonctionnaires, il y a des musiciens, il y a...
2: Ouais, il y a des bûcherons quand je vois ta chemise.
0: Ouais. Ouais, ça m'arrive, hein, des fois,
2: de scier des bûches, quoi.
0: Il y a un peu de la tronçonneuse. Ouais. Mais bon.
1: Il y a quatre musiciens. En amateur. Il y a quatre musiciens et,
0: six chanteurs.
1: Six chanteurs. Voilà. C'est ça, l'époque du clip.
2: Et vous êtes combien en tout?
0: Bah, 10.
1: Si c'est 4, 10, bravo, Gaël. Voilà. T'as la vache, les maths, c'est ton truc.
0: Ça, c'est des questions, hein.
1: Ah ouais, ça, c'est du journalisme. Ouais,
2: ça, oui. Non, mais vous auriez pu faire deux choses en même temps.
1: Oui, quoi. Filer des cours de maths et chanter.
0: Bon. Ouais, mais ça devient tout de suite beaucoup trop compliqué.
2: Est-ce qu'on peut à la fois jouer de la guitare et chanter, quoi?
1: Ouais, ça, il y en a qui arrivent. La flûte, par contre, et chanter, c'est plus dur.
2: Ça, c'est, ouais. D'ailleurs, tu sais de quoi tu parles.
1: Bah, bien sûr.
2: La flûte, c'est un bel instrument, Pierrick Tardivelle? Pas trop, quoi.
0: Si, si, ça brûle très bien. Non. Bien sûr, c'est un bel instrument.
2: Et qu'est-ce que ça raconte, au fait, les chansons des Pocasses de Crayes? Ça parle de la vie quotidienne des marins, pas seulement, c'est pas exclusif.
0: Ben, divers sujets sont abordés. Effectivement, il y a un morceau qui parle d'une tempête et de ses conséquences.
2: Et quelles sont-elles les conséquences? Parce que moi je connaissais une vieille chanson qui disait « Tempête pour sortir,
1: tranchée pour rentrer ».
2: Ouais, c'est cet esprit de cabestan ou pas, non? C'est pire.
0: Non, c'est un petit peu différent, je trouve.
1: C'est beaucoup plus fin que ta sortie.
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2: Cinquième et dernière séquence consacrée exclusivement aux podcasts de criés et d'un disque qui s'appelle Anzerzo avec une magnifique pochette où on voit un slip qui sèche au vent parce que le vent, c'est essentiel dans le Pays Bigoudin. On parle aussi du Pays Bigoudin et de la Bretagne à travers cette émission et à travers les podcasts de criés représentés par Pierrick Tardivel et par Benjamin Lemoine. Deux des membres, quoi.
3: Exactement, deux des membres.
2: Actifs.
3: Actifs.
4: Encore même très vert.
2: Très vert. Alors, le groupe Les Podcasts de Criés, on pourrait dire que c'est un groupe intermittent, non? Puisque si vous revenez que tous les 20 ans, c'est pas souvent, quoi. Pour en profiter, disons.
4: Ouais, maintenant, c'est. À une époque, on a été assez actifs. Il y a une vingtaine d'années. Depuis, voilà, on joue un petit peu, quelques petites dates, quelques petits rendez-vous. Annuel, mais voilà, ça reste quelques petites fêtes.
2: C'est un rapport avec la fête, les podcasts de criés, Benjamin Lemoine.
3: Oui, absolument, c'est quand même un groupe assez festif.
2: Tu me décevrais si tu disais non.
3: Oui, je sais que je veux pas, surtout pas te décevoir. C'est très festif et le public aime beaucoup. Le public qui suit les podcasts, c'est très festif aussi. Voilà, on est là pour faire la fête et pas, on se prend pas au sérieux en fait. Ouais. C'est ça les podcasts de criés aussi. Par contre, on essaye de faire les choses quand même sérieusement.
2: Ouais. Oui, proprement quoi. C'est pas un groupe c'est pas un groupe de punk.
3: C'est un petit peu, il y a quand même, c'est un peu rock quand même. Hein.
2: Ouais.
3: On n'est pas non plus un quartet de classique.
2: Même si Pierrick aime le jazz.
4: Oui, mais après c'est quand même assez éclectique dans les choix musicaux. C'est pas vraiment rock. C'est voilà, il y a des choses qui sont effectivement un peu plus jazz, où on va vers le trad, on va un peu dans toutes les directions.
2: Vers le crad aussi, non?
3: Ouais, bah, des caisses de criées, ouais, ça va vers le
4: crad. Ça reste assez sadicanal, hein, en général.
2: Sadicanal.
4: Les sujets, la manière dont on aborde des sujets, quoi.
2: Ouais. Oui, c'est-à-dire, c'est l'esprit pêcheur aussi, non?
3: On en a un pêcheur. Alors, c'est pas pêcheur.
2: Ah oui, il y a un pêcheur.
3: Ouais. Et okay. Après, tout le monde aime le bateau et tout ça, mais il y a un vrai professionnel de la pêche dans les podcasts.
2: Ok, il s'appelle comment?
3: Jacques Esprat.
2: Jacques Esprat?
4: Ouais, Jacques Esprat.
2: Il aurait pu aussi s'appeler Jacques de Crier.
3: Quelque part, c'est un peu notre Jacques de Crier.
4: Hein. Ouais. Mais ça existe déjà, les Jacques de Crier, qui sont une émanation des podcasts de Crier. Ouais.
2: Quand on dit émanation, c'est ce qui sort de la caisse de Crier, non?
4: Ouais, c'est ce qui se hâte.
3: Par les petits trous.
4: Au-dessous de la caisse de criée.
2: Ouais, ce qui fait plaisir aux touristes et aux goélands, quoi.
4: Même les goélands n'en veulent pas.
3: C'est du mauvais boîte, quoi. Il n'y a que pour les crapes.
2: Ah mince, ouais.
3: Pour le panier de crapes, quoi.
2: Ouais, c'est ça. Ben oui, c'est bien. Tiens, les goélands, on n'a pas encore parlé de ça. Vous n'avez pas fait de chanson sur les goélands, Pierrick?
4: Non, mais ils sont évoqués.
2: Comment faire sans les goélands? Pourtant, ils sont en voie de diminution, paraît-il. Le goéland argenté, en tout cas en ville.
3: Ah ouais, le goéland argenté, mais pas les mouettes.
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2: Faut pas confondre mouette et goéland, à moins d'être vêtu d'un ciré jaune et de bottes en caoutchouc. Merci à Pierrick Tardivel et à Benjamin Lemoine, membres du groupe Podcasts de Criés. Je vous propose maintenant d'écouter un morceau du dernier disque des Podcasts de Criés. Ça s'appelle Anzerzo. Alors Anzerzo, ça peut vouloir dire y a le temps. Ou si on est suisse, il n'y a pas le feu au lac.

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1: Vous écoutez ici, belle fin d'après-midi, il est 17h. Les infos présentées par Benjamin Mathieu.
2: C'est la première visite d'État officielle en France d'un souverain pontife depuis 18 ans. Le pape Léon XIV va se rendre dans l'Hexagone du 25 au 28 septembre prochain, annonce le Vatican. Il ira notamment à Paris pour visiter le siège de l'UNESCO et probablement à Lourdes. Plusieurs tentatives d'incendie au domicile des grands-parents du petit Émile au Vernet dans les Alpes de Haute-Provence. La nuit dernière, un homme a été interpellé. La disparition de ce petit garçon de 2 ans et demi en 2023 avait ému la France. Son corps avait été retrouvé en fuite sous terre plusieurs mois plus tard. Flavie Flament est une lanceuse d'alerte, estime ce matin Emmanuelle Dancourt, présidente de MeToo Media et signataire de la pétition demandant l'annulation de la tournée de Patrick Bruel. Le chanteur qui nie avoir violé l'animatrice télé qui annonçait elle hier avoir déposé plainte. Le gouvernement autorise la circulation des camions-citernes pendant tout le week-end afin de sécuriser la continuité des approvisionnements en carburant des stations-service, selon un arrêté publié aujourd'hui au Journal officiel. Le ministre de la Justice, Gérald Darmanin, se rend à Alger lundi prochain pour évoquer notamment le cas de Christophe Glaise, ce journaliste sportif français emprisonné depuis près d'un an en Algérie. En sport, justement, 24e journée du top 14 de rugby avec de belles affiches, notamment Pau face à Clermont qui s'est imposé 24-19 et qui se hisse provisoirement à la deuxième place du championnat. L'entraîneur du PSG en foot, convaincu que les Parisiens peuvent gagner une deuxième Ligue des Champions de suite le 30 mai prochain. Luis Enrique qui s'exprime aujourd'hui en conférence de presse à la veille du dernier match de la saison dans le derby parisien opposé au Paris FC. Une dernière journée en forme de multiplex qui sera à suivre sur ici.fr. Le club de Kylian Mbappé, le Real de Madrid, en pleine tourmente, change d'entraîneur. Alvaro Arbeloa, très critiqué, est remplacé. Oui, on peut même dire qu'il est viré. Et est remplacé par le Portugais José Mourinho. Et puis la 70e finale de l'Eurovision, c'est ce soir, également à suivre sur ici.fr, avec la Française Monroe, 17 ans, qui portera les couleurs de la France.
1: 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Des températures comprises entre 14 et 16 degrés pour les maximales de ce samedi. En samedi, tout gris avec quelques averses possibles dans le courant de l'après-midi. Pour demain, dimanche, de belles éclaircies sont au programme. Rares sont les averses dans le courant de l'après-midi, principalement du côté du pays de Pontivy. Et côté température, de 14 à 16 degrés pour les maximales. Sur nos routes bretonnes, bison futé voit orange dans le sens des départs demain. C'est rouge dans le sens des retours avec une circulation très difficile annoncée entre Nantes et Quimper sur la Nationale 165 qu'il vous est recommandé d'éviter d'ailleurs entre 17h et 19h. Quoi qu'il en soit, prudence sur nos routes bretonnes.
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Billy Preston avec Nothing for Nothing. J'espère que votre samedi se passe super bien. C'est Sophie Nolvaux avec vous. On se détend, on est relax, c'est le week-end sur votre radio locale ici. Que demander de plus? À part passer le début de soirée avec vos artistes préférés. Justement, c'est REM qui arrive juste après Zaz avec Mon Sourire.

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1: Alors en ce moment, on en voit de plus en plus dans les champs, les jardins, ça fleurit de partout et ça donne de la joie. Les fleurs, évidemment. Ce qui me fait penser à une petite expression sympathique. Lirzin velervlunien. On peut même préciser Beha Lirzin velervlunien. Peut-être avez-vous déjà saisi le sens ? Sinon, pas d'inquiétude, j'ai expliqué. Beha, c'est le verbe être. Lirzin, voilà un joli mot. Ça veut dire joyeux, en parlant d'une personne. Donc c'est plutôt sympa. Beha Lirzin, être joyeux. Velervlunien, comme une fleur. Alors c'est pas mignon ça, hein, je vous l'ai dit. La langue bretonne est souvent très poétique. Et pour compléter, en breton, nous ne sommes pas gais comme un pinson, mais comme un roitelet. Vous voyez ce joli petit oiseau ? Et ça se dit Lirzin velerlawenan. Lirzin velerlawenan. Voilà, il y a de la joie au printemps, et en breton aussi. Lirzin velervlunien ou Lirzin velerlawenan.
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1: Et du coup, un nom de fleur, forcément, aujourd'hui, pour rester dans le thème. Une petite fleur des talus et des fossés qui est un peu en fin de floraison, mais il en reste encore. Hein, ce sont les myosotis. Deux jolies toutes petites fleurs bleues, ça y est, vous les remettez, j'espère. Alors, elles ont deux surnoms en breton. En premier, Daoulagad ar Verhes, les deux yeux de la Vierge. Daoulagad ar Verhes, surnom inspiré par la religion, évidemment. Mais sinon, elles ont un nom tout aussi mignon, c'est Squarn Logot, comme nom. Bokédou Squarn Logot, c'est-à-dire des fleurs Bokédou. Hein. Squarn Logot, d'oreilles de souris. Et effectivement, quand on les observe longtemps, on peut y voir, ou du moins trouver une ressemblance avec les petites oreilles de souris. Alors pensez-y quand vous en verrez. Daoulagad ar Verhes, les deux yeux de la Vierge, ou Squarn Logot, des oreilles de souris. Ce sont les noms bretons du myosotis. À demain, d'Ahenta.
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0: Une belle amitié scellée par ce tube de 2023. Le feu, c'était Kenji Girac et Vianney sur votre radio ici. Les infos près de chez vous arrivent bientôt. On se retrouve juste après Pascal Obispo et Francis Cabrel avec Il faudrait que pleuve l'amour et Bernard Lavillier avec Noir et Blanc.
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0: avec Baker Street, juste après quelques petites infos d'ici.
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2: Que faire ce week-end dans la région? Eh bien, dans le Finistère, le Soul Moon Festival revient à Kernevel, près de Rosport-Dun, jusqu'à samedi, avec 3 jours de concerts dans une ambiance festive et engagée. Au programme cette année, HK et Percubaba, samedi soir pour le grand final. Et puis autour des concerts, c'est un festival qui propose également un village artisanal en accès gratuit, des animations, des jeux et de la restauration bretonne. Dans les Côtes d'Armor, direction Port-Béni, à Pleubian, samedi, à partir de 16h30 pour la traditionnelle fête de la Duc. Un rendez-vous gratuit autour du patrimoine maritime et de la célèbre pomme de terre locale, avec démonstration de la SNSM, arrivée de vieux gréement, musique bretonne avec le baguette des sonneries en trêve, dégustation d'huîtres également, galettes et animation sur le port. Une belle ambiance entre terre et mer pour profiter du week-end.
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0: bon début de soirée, c'était Amel Bent avec Pourquoi tu restes. Allez, il est l'heure de parcourir l'histoire sur votre radio ici avec les voyages dans le temps de Stéphane Bern et on va vous faire voyager au temps de François Ier et des Blanques.
1: Saviez-vous que le loto n'était pas né à la télévision mais sous François Ier ? Château-Renard naît 1539. François Ier, ruiné par ses guerres en Italie et son goût du faste, cherche une idée pour remplir ses coffres, sans faire hurler ses sujets. Il signe un édit inédit. Pour la première fois, un roi de France autorise une loterie. L'idée vient tout droit de Florence, où le loto fait fureur. On mise une pièce et on peut toucher le jackpot. Tout le monde y trouve son compte, surtout l'État. 100% des gagnants ont tenté leur chance, certes, mais l'État, lui, est gagnant à 100%. C'est simple, efficace, et ça évite d'inventer un nouvel impôt. Le roi autorise donc la création de blanques, ces jeux de hasard où l'on tire des billets gagnants ou blancs, c'est-à-dire perdants. En échange, les organisateurs payent une très belle somme au trésor royal. Mais le jeu tourne court. Le Parlement de Paris refuse de valider la décision. Pour lui, cette loterie enfreint les lois du royaume et surtout la morale chrétienne. Le jeu d'argent, c'est bon pour les pêcheurs, pas pour les sujets du roi. On peut collecter de l'argent, oui, sauf que ça doit s'appeler la quête. Résultat, le grand loto de François Ier tombe à l'eau sans même un tirage. Et donc, le loto, à qui le tour ? Eh bien, il faut attendre Louis XIV, 100 ans plus tard, pour que la France officialise enfin sa loterie royale. Vous le voyez, les jeux d'argent ne datent pas d'hier, comme les gens qui rêvent de devenir riches du jour au lendemain, et surtout, comme les trous dans les caisses de l'État.
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0: route à vous qui êtes au volant de la voiture en ce moment. On écoutait Gérald Palmas sur votre radio ici. Il sera bientôt 18h, le temps d'écouter dans quelques minutes Gauvin Serres avec Silence Radio et le groupe Supertramp avec It's Raining Again.
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1: Vous écoutez ici, il est 18h, bon début de soirée. Les infos présentées par Benjamin Mathieu.
2: La vente d'une montre collector tourne au fiasco. La marque Swatch, associée à l'horloger suisse de luxe Audemars Piguet, a dû fermer un grand nombre de ses magasins aujourd'hui, submergé par le nombre de clients dans toute la France, notamment à Lyon, Deauville, Rennes, Lille, Saint-Tropez ou Montpellier. En région parisienne, au centre commercial Parly 2, la vente a même tourné à l'émeute. Des policiers et agents de sécurité ont été pris à partie par 300 personnes. 6 personnes, dont 3 enfants de 6 à 8 ans, partis camper jeudi dernier dans les Pyrénées en Haute-Garonne, ont été piégés par la neige tombée dans la nuit, 20 cm. Les militaires du peloton de gendarmerie de haute montagne de Bagnères, de Luchon, ont été obligés de leur porter secours. Les conditions météo qui vont continuer à se dégrader au cours du week-end avant un redout. Nous nous réjouissons que sa sainteté ait confirmé son voyage en France, réagit ce midi Emmanuel Macron. Le pape américain se rendra effectivement à Paris et en France du 25 au 28 septembre pour visiter le siège de l'UNESCO et d'autres déplacements. C'est une très grande joie, mais en même temps une grande responsabilité, réagit de son côté le cardinal Jean-Marc Aveline, président de la Conférence des évêques de France. Déjà visé par 3 enquêtes en France et en Belgique, le chanteur Patrick Bruel est désormais accusé de viol par Flavie Flamand. L'animatrice a annoncé hier sur Instagram avoir porté plainte pour des faits qui seraient survenus quand elle était adolescente. La 70e édition de l'Eurovision ce soir à Vienne en Autriche à 21h avec comme d'habitude des costumes extravagants et des musiques un peu kitsch. Une édition marquée par le boycott de plusieurs pays en raison notamment de la présence d'un concurrent israélien. Notre représentante Monroe passera en 15e position. Une soirée à suivre évidemment sur ici.fr. Côté sport, Pau s'est fait peur en top 14 mais s'impose finalement à domicile 24-19 face à Clermont. Et puis le Stade français qui est en train de réaliser le carton du jour en menant 42-20 face à Montauban. Et puis à suivre demain la finale du tournoi de destination féminin entre la France et l'Angleterre. Ça sera à 17h45.
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4: Des températures comprises entre 14 et 16 degrés pour les maximales de ce samedi. En samedi, tout gris avec quelques averses possibles dans le courant de l'après-midi. Pour demain, dimanche, de belles éclaircies sont au programme. Rares sont les averses dans le courant de l'après-midi, principalement du côté du pays de Pontivy. Et côté température, de 14 à 16 degrés pour les maximales. Sur nos routes bretonnes, bison futé voit orange dans le sens des départs demain. C'est rouge dans le sens des retours avec une circulation très difficile annoncée entre Nantes et Quimper sur la Nationale 165 qu'il vous est recommandé d'éviter d'ailleurs entre 17h et 19h. Quoi qu'il en soit, prudence sur nos routes bretonnes.
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Étienne Dao avec Duel au soleil. Vous écoutez votre radio ici, bienvenue si vous nous rejoignez. Sophie Nolvaux avec vous pendant encore une petite heure. Et promis, on va passer un super moment ensemble. Peut-être d'ailleurs que le dîner est en train de mijoter, que vous rentrez d'une super balade ce samedi. Dans la suite de la playlist, Stevie Wonder avec Pastime Paradise. Juste après Mpokora que voici, avec Quand Même.

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1: J'ai faim, j'ai soif. Évidemment, vous savez le dire en breton, non? Non? Bon, allez, écoutez, ça va vous servir au quotidien.
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1: Non, ne meus, c'est des meus. Voilà les deux phrases les plus simples et surtout les plus académiques. On verra une autre fois d'autres possibilités, d'autres formules. Non, ne meus. Faim, j'ai. Non, ne meus. Non, kaud non, ça veut dire avoir faim. Non, du. La faim noire, celle qui ronge le ventre. Non, brase, la grande faim quand on arrive affamé. Non, ne meus, c'est donc la version la plus basique. Pour dire j'ai faim, la plus facile à apprendre aux enfants aussi. Non, ne meus. Et manger, vous le savez, ça donne soif. Et bien là aussi, je vais à la base de la base. Sehed et meus. Notez que l'on peut dire aussi sehed on, avec le verbe être, cette fois-ci, sehed on, littéralement sec. Je suis. Pas besoin de faire un dessin, on imagine qu'il est temps d'y mettre du liquide. Sehed et meus. J'ai soif. Non, ne meus. J'ai faim. Vous voyez, c'est simple, non? Encore une fois. Non, ne meus. Sehed et meus.
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1: Et aujourd'hui, un nom de famille en lien avec le thème, vous allez voir. Baraer, un nom transparent. Bara, un tambara, c'est un bout de pain. Bara, le pain, facile. Baraer, c'était donc un surnom donné depuis le Moyen-Âge à ceux qui faisaient le pain, donc les boulangers. Ou du moins ceux qui savaient le faire et avaient le four nécessaire à la cuisson du pain. Baraer, qui peut encore être utilisé de nos jours, évidemment. Alors à l'origine, baraer, ça donnait panetier en français chez nos voisins. Un mot un peu désuet de nos jours, hein, on dit plutôt boulangère en breton. Boulangère, alors boulangère. Mais rien ne vous empêche de surnommer Baraer, votre boulanger préféré. Et si vous-même vous appelez Baraer, eh ben le plan de com' de votre reconversion est tout trouvé. Je dis à demain, même heure, Ken Warpas.
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0: Vous écoutez ici, c'est Théo Chy avec Je partirai. Dans le prochain quart d'heure, des conseils près de chez vous et Patrice Gascoigne qui nous invite dans les coulisses télé du concours Eurovision de la chanson, une émission dont votre radio ici est partenaire. À suivre pour soutenir Monroe ce soir dès 21h sur France 2. Avant ça, nous, on va retrouver Louane et Fools Garden.
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1: Vous écoutez ici, c'était Louane avec Conduire. Place au groupe Gold dans un instant, juste après quelques infos d'ici.
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3: Des idées de sortie pour ce week-end, on prend la direction des Côtes d'Armor avec le retour du festival Trieux Tonic Blues à Lézardrieux jusqu'à ce samedi, 3 jours placés sous le signe du blues avec concerts, animations et plusieurs rendez-vous gratuits dans toute la commune. Le gros temps fort, ce sera surtout donc ce samedi avec des concerts dès l'après-midi dans les bars et sur les scènes extérieures avant une grande soirée blues à partir de 21h, salle Georges Brassens. Une ambiance conviviale et festive, les pieds presque dans le port pour les amateurs de musique live comme pour les curieux de passage. Et puis dans le Finistère, rendez-vous samedi à 16h au centre Jacolo du Rélec et Carillon pour un ciné-concert organisé dans une ambiance conviviale et familiale autour des films de Charlie Chaplin. L'entrée est libre et les fonds récoltés à cette occasion seront reversés au profit de l'aide humanitaire en Ukraine. Une belle idée de sortie culturelle et solidaire donc.
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0: Le groupe britannique 10cc avec I'm Not In Love, ici sur votre radio. Il est l'heure, comme chaque week-end, des coulisses télé de Patrice Gascoigne. Salut Patrice.
1: Salut Sophie.
0: Aujourd'hui, vous nous parlez d'un grand divertissement qui fête cette année ses 70 ans. Ce soir, sur France 2, c'est le grand concours Eurovision de la chanson.
2: Ce soir, l'événement se passe à Vienne, où Monroe représentera la France

0: L'hymne à l'amour signé de la chanteuse Monroe, révélé dans l'émission Prodige. C'est elle qui va représenter la France ce soir avec ce titre « Regarde ». Pour mémoire et pour se faire un petit peu mal, la dernière victoire française remonte à 1977 avec Marie Myriam. L'Eurovision est à suivre dès 21h sur France 2 avec un nouveau tandem de présentateurs. On a l'incontournable et précieux Stéphane Bern qui sera cette fois accompagné d'une petite nouvelle, Camille Serre. Alors j'ai demandé à Alexandra Redamiel, la directrice des divertissements et des jeux de France Télévisions, pourquoi elle avait choisi Camille Serre. Écoutez la réponse d'Alexandra Redamiel, jointe à Vienne.
1: Alors oui, Camille Serre, eh bien, elle crée un lien naturel avec une nouvelle génération entre la télévision et le digital. C'est aussi une ancienne Miss France, elle connaît donc la compétition de l'intérieur, les codes, les émotions, les enjeux. Elle a de l'humour, elle a cette justesse et cette capacité à être à la fois au carrefour de toutes les générations. Et avec Stéphane Bern, ils vont transformer l'Eurovision en une expérience totale, à la fois à l'antenne et sur le digital, pour justement rassembler tous les publics autour de l'événement.
0: Alexandra Redamiel, directrice des divertissements et des jeux de France Télévisions, mais aussi chef de la délégation française de l'Eurovision. Il y a une légende qui raconte que France Télévisions ne voudrait pas que la France gagne le concours parce que ça coûterait trop cher à organiser l'année suivante. Info ou intox, Alexandra ?
1: Bon, je crois qu'on le dit quand même très souvent partout. Nous avons envie de gagner après les 50 ans, l'année prochaine de la victoire de Marie-Myriam. Et nous travaillons d'ailleurs toute l'année pour ça, avec exigence et ambition. Organiser l'Eurovision et recevoir une grande partie de l'Europe serait une fierté immense pour la France et pour France Télévisions. Et puis, c'est important encore de le préciser, dans son business model, l'Eurovision est un événement qui se construit avec plusieurs institutions et partenaires. Donc, c'est un modèle partagé et maîtrisé.
0: Alexandra Redamiel, directrice des divertissements et des jeux de France Télévisions et chef de la délégation française de l'Eurovision. Et pour débriefer la soirée, notez que Laurent Petit-Guillaume, présent à Vienne, sera l'invité de Willy demain midi. Donc, à demain pour de nouvelles coulisses télé.
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0: Gaëtan Roussel avec Tous en va sur votre radio ici. Il sera bientôt 19h et toute l'actu qui arrive. Votre soirée sera placée sous le signe des années 80 avec Laurent Petit-Guillaume juste après les infos. Nous, on se quitte en musique avec la chanteuse norvégienne Lene Marlin. Excellent week-end.
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1: Excellente soirée, vous écoutez Ici, il est 19h. On s'informe avec Benjamin Mathieu.
2: C'est la première visite d'État officielle en France d'un souverain pontife depuis 18 ans. Le pape Léon XIV va venir dans l'Hexagone du 25 au 28 septembre prochain. Annonce du Vatican ce matin. Il va se rendre notamment à Paris et probablement à Lourdes, au sanctuaire fréquenté par des millions de touristes et de pèlerins chaque année. L'évêque Jean-Marc Mika l'attend évidemment avec impatience.
3: Soulagé que les dates soient confirmées et désormais publiques, il viendra certainement à Lourdes. On y travaille, c'est-à-dire on se prépare avec les équipes. On a reçu suffisamment de garanties et même de consignes pour nous mettre au travail, pour avoir déjà commencé à le faire. Bien déjà, on a un cahier des charges sur la manière de s'y prendre, sur ce qu'il faut assurer. Déjà, il faut se préparer à accueillir une délégation qui viendra de Rome pour nous transmettre ces consignes, pour repérer les lieux d'hébergement, les lieux où on prévoit d'organiser des rencontres avec le Saint-Père. Beaucoup de ferveur et beaucoup de simplicité aussi. Je me souviens, à titre perso, d'avoir participé à la rencontre avec Jean-Paul II en 1983 et puis surtout plus récemment avec Benoît XVI en 2008. Et donc, les choses se passaient tout à fait paisiblement, tranquillement, alors qu'il y avait beaucoup, beaucoup de monde. Et non, il n'y a pas plus de stress que ça.
2: L'évêque de Lourdes au micro, ici Béarn Bigorre, pas stressé donc. Plusieurs tentatives d'incendie au domicile des grands-parents du petit Émile au Vernet, dans les Alpes de Haute-Provence, la nuit dernière. Un homme a été interpellé, un homme de 78 ans est placé en garde à vue. La disparition de ce petit garçon de 2 ans et demi en 2023 avait ému la France entière. Scène un peu surréaliste ce matin devant de nombreuses boutiques de la marque Swatch dans plusieurs villes de France comme Lyon, Lille ou encore Montpellier. Des clients qui avaient parfois fait la queue toute la nuit pour espérer acheter une montre, un modèle réalisé avec un horloger de luxe, n'ont même pas pu rentrer dans la boutique. En banlieue parisienne, des agents de sécurité ont été pris à partie par une foule de 300 personnes mécontentes. Dans le centre de ville de Rennes, les 150 personnes, eux, qui avaient fait la queue, ont trouvé porte close. Thomas Pinaroli.
4: Oui, ce matin, la rue ressemblait plutôt à un camping, avec des chaises dépliantes, des sacs à dos et des pique-niques. Certains clients avaient passé toute la nuit devant la boutique pour être les premiers à acheter cette nouvelle montre. Nouvelle montre dont Swatch fait la publicité depuis des semaines maintenant sur les réseaux sociaux. Mais le gérant ne s'attendait visiblement pas à voir autant de monde. Il n'avait pas assez de marchandises. L'ouverture a donc d'abord été repoussée, puis une dizaine de policiers se sont rendus sur place. Certains clients, impatients, devenaient plus agressifs et taper sur la vitrine. Pour éviter tout risque de bousculade et donc d'accident, le magasin n'a finalement pas ouvert du tout, de quoi provoquer la colère des 150 personnes qui sont restées plusieurs minutes pour négocier avec la police. En vain, la vente des montres est repoussée à lundi.
2: Les informations de Ici Armoric. La Folie Jules, le premier concert du rappeur marseillais hier soir au Stade de France, a accueilli 100 000 spectateurs, record d'affluence pour l'enceinte, l'artiste le plus écouté en 2025 sur les plateformes de streaming. Récidive ce soir avec un deuxième show. La tension monte avant la finale de l'Eurovision, le concours qui fête ses 70 ans ce soir à 21h à Vienne en Autriche. 25 pays qui s'affrontent pour décrocher le trophée. La France en rêve depuis 49 ans. C'est Monroe, jeune chanteuse lyrique de 17 ans qui porte nos couleurs. Flavien Groyer, vous êtes sur place pour nous faire vivre cette folle soirée. Bonsoir.
5: Bonsoir.
2: Alors on attend de pied ferme les fameux costumes de scène extravagants, les danses un peu kitsch et la ferveur qui est en train de monter sur place.
5: Oui, on sent que l'excitation est de plus en plus palpable ici en salle de presse. On a hâte de voir comment vont se débrouiller les favoris, tout simplement. La Finlande, l'Australie, la Grèce, la Bulgarie. Notre représentante Monroe sera aussi très scrutée, évidemment. Hier soir, lors des répétitions, elle a livré une prestation parfaite et a réussi comme une pro son envolée lyrique. Et il ne fallait pas se rater, hein, puisque les jurys nationaux votaient hier soir. La jeune prodige devrait donc faire le plein de points chez les professionnels de la musique. L'inconnu, maintenant, c'est comment va être reçue ce soir sa chanson chez les téléspectateurs. Le top 10 est tout à fait atteignable, hein, on lui souhaite. La délégation est optimiste. Pour les résultats, il faudra attendre avant de se coucher. Rendez-vous vers 00h50.
2: Et bien, vous allez vous coucher tard ce soir, Fabien, mais vous allez passer une bonne soirée que vous pouvez également suivre évidemment sur ici.fr. Monroe qui passe vers 22h20 environ en 15e position. On passe au sport. En rugby, la bonne perf pour Pau qui remporte le duel de haut de tableau dans cette 24e journée de top 14 face à Clermont. Victoire 24-19. Les Parisiens du Stade français réalisent eux la déculottée du jour en battant Montauban 73-25. Voilà, ce n'est pas un sport de baby-foot, mais on parle bien de rugby. Et puis demain, c'est la finale du tournoi des 6 nations féminins entre les Françaises et les Anglaises. Les Anglais favoris, mais on va dire que les Françaises vont y aller et vont le faire. Ça sera à 17h45 au stade Atlantique de Bordeaux.
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6: Des températures comprises entre 14 et 16 degrés pour les maximales de ce samedi. En samedi, tout gris avec quelques averses possibles dans le courant de l'après-midi. Pour demain, dimanche, de belles éclaircies sont au programme. Rares sont les averses dans le courant de l'après-midi, principalement du côté du pays de Pontivy. Et côté température, de 14 à 16 degrés pour les maximales. Sur nos routes bretonnes, Bison Futé voit orange dans le sens des départs demain. C'est rouge dans le sens des retours avec une circulation très difficile annoncée entre Nantes et Quimper sur la Nationale 165, qu'il vous est recommandé d'éviter d'ailleurs entre 17h et 19h. Quoi qu'il en soit, prudence sur nos routes bretonnes.
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7: Bonsoir à tous. Les années passent, mais les chansons parfois restent, et particulièrement celles des années 80. Allez savoir pourquoi. Bah peut-être parce qu'elles étaient tout simplement bonnes, sympas, originales, émouvantes, drôles. Bon allez, on vérifie. Ce soir, ça commence comme ça.

0: Jean-Jacques Goldman, encore un matin. 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
0: Une chanson phare du faiseur de tubes sortie en 84. Une chanson qui donne envie de chanter, mais aussi de se bouger, de ne pas rester inerte quand l'ennui, le ronron s'installe. Jean-Jacques nous invite à nous remettre en question, à tout faire pour donner un sens à notre vie. Bah, c'est d'ailleurs durant ce genre de vécu personnel que Jean-Jacques Goldman a écrit cette chanson, devenue un tube incontournable. Autre faiseur de tubes incontournable, mais au niveau planétaire. Lionel Richie, tout de suite, avec Hello.
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0: c'était Amoureux solitaire. Après l'énorme succès de Banana Split, Lio a dû se battre contre sa maison de disques pour sortir cette chanson de Jacno, le maître de l'électro. Ses producteurs, comme elle le dit, voulaient qu'elle enregistre un truc du genre citron pressé, pêche Melba. Elle aura tenu tête, elle a bien fait. Amoureux solitaire a été numéro 1 en France et aussi en Italie. Et pour la suite de 100% années 80, c'est dans un instant. Scorpion, Still Loving You.
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1: Il y a 1000 choses à faire dans la région ce week-end. Allons d'abord à Douarnenez. La fête de la Bretagne se poursuit avec le festival Les Oies Sauvages. Samedi et dimanche, plusieurs rendez-vous sont proposés dans différents lieux de la ville autour de la culture bretonne et des musiques actuelles. Concerts, spectacles, animations vont rythmer le week-end avec notamment des propositions en extérieur et également des moments ouverts à tous pour célébrer la Bretagne en musique. Et puis si vous êtes plutôt dans les Côtes d'Armor, je vous donne rendez-vous dimanche matin à Paimpol pour le rassemblement mensuel de véhicules anciens. Comme chaque mois, voitures de collection, motos anciennes, véhicules de caractère seront au rendez-vous, plus brillantes que jamais. Un rendez-vous donc apprécié, surtout des passionnés comme des curieux. Un moment à vivre en famille ou entre amis, idéal pour une balade dominicale en bord de mer.
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0: I'm Still Standing, c'était Elton John.
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0: Si vous êtes fan d'Elton John, vous savez sans doute qu'en plus de la musique, son autre passion, c'est la photo. Il possède l'une des plus grandes collections privées au monde, plus de 7000 tirages. 300 seront exposés à Paris à partir du 12 juin, à Paris au musée du Jeu de Paume et pendant tout l'été. Peut-être qu'il viendra y faire un tour, hein. À bon entendeur. Allez, l'été n'est pas loin, il est là. On part en direct au soleil, sans supplément de bagages. On part aux Antilles, en musique, avec Kassav, Ciebois, succès de l'année 1987.
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0: Bientôt 20h, comme tous les samedis, vous allez retrouver la playlist de l'invité d'Émilie Mazoyer. Ce soir, c'est Philippe Etchebest. Et ce soir, c'est aussi la finale de l'Eurovision. Alors, on croise les doigts pour notre représentante Monroe. Et je vous retrouve demain en direct de Vienne pour commenter les résultats. Entre midi et 13h dans l'émission, Willy vient déjeuner chez vous. Mais avant cela, toujours dans les années 80, U2 arrive avec Pride.
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2: Salut à toutes, salut à tous et bienvenue dans Décibel. Vous le savez, le Décibel du samedi, la programmation musicale est confiée à une personnalité de la musique ou pas. En l'occurrence, ce soir, mon invité, eh bien, il a un groupe. Oui, Philippe Etchebest, il a des cuisines, évidemment, des étoiles Michelin, assurément, des succès télé, on le sait, depuis de nombreuses années, mais également un groupe, Chef and the Gang. On va parler de tout ça et de la playlist parce que, croyez-moi, il va vous soigner ce soir, le chef. Bonsoir Philippe Etchebest.
4: Bonsoir.
2: Comment ça va?
4: Ça va très bien. J'aime bien la présentation.
2: Ah, c'est vrai?
4: Ouais, c'est sympa.
2: Bon, bah écoutez, on démarre alors du bon pied, ça va, on n'est pas dans Cauchemar en cuisine, je suis contente. Alors, Top Chef a recommencé il y a 3 semaines. Vous avez tout bousculé, c'est-à-dire que il y a plus de brigade, il y a plus de cuisine, les
4: il y a plus de candidats,
2: il y a plus rien,
4: il y a
2: plus rien à bouffer.
4: Voilà.
2: On a vu pour le moment le premier épisode à la montagne, le deuxième à la plage, en tout cas c'est comme Martine, donc là c'est Martine à la plage,
4: ouais.
2: Et le prochain épisode donc qui sera dans 4 jours, mercredi, hommage à Paul Bocuse.
4: Ah oui, ah, ouais.
2: Ça va être un grand moment ça.
4: Ouais, alors c'est bien dommage parce que c'est la seule où j'y suis, où je suis pas.
2: Ah, dans celle de Paul
4: Bocuse.
2: Cool. Alors vous n'y étiez pas peut-être parce qu'aussi avec ces nouveaux modes de tournage où il n'y a pas les cuisines de Top Chef et
4: ouais.
2: Un endroit où tout le monde se retrouve,
4: ouais.
2: Ça a dû être un tournage, ça doit être un enfer à organiser si vous changez de lieu toutes
4: alors,
2: les semaines.
4: C'est vrai, c'est un grand bravo à l'équipe de prod, franchement.
2: Ouais.
4: Ils ont fait un travail incroyable parce que déplacer tout ce matériel, tout ce monde comme ça en si peu de temps à chaque fois, c'était une performance pour déjà bien recevoir les candidats,
2: ouais.
4: Puis travailler dans de bonnes conditions, nous recevoir à nous aussi. Enfin, vraiment, ça a été une prouesse technique incroyable.
2: Moi, je trouve que c'est un peu comme une tournée d'AC/DC ou de Metallica.
4: Ah c'est, ouais, mais
2: ça
4: c'est
2: ressemble
4: ça.
2: En vrai.
4: C'est ça. J'avais vu, j'avais été voir Chaka Ponk il y a quelques temps à l'Arena et j'avais fait les arrières avec eux. Ils m'avaient montré leur logistique, tout ça, les camions, comment ça se passait.
2: Ouais.
4: Les semi-remorques. D'ailleurs, c'est pour ça qu'ils avaient arrêté. Parce que bon,
2: c'était pas très bio.
4: C'était pas très écolo.
2: Ouais.
4: Et du coup, mais ce qui était impressionnant, c'est qu'après le concert, tout se démontait, mais en peu de temps, ça fourmillait. Il y avait une centaine de bons hommes qui démontaient, qui chargeaient. C'était un truc de dingue. Une organisation, une logistique assez impressionnante.
2: Moi, je suis contente que vous soyez là ce soir, Philippe Etchebest, pour faire la playlist. Parce que, bon, je le disais, c'est un secret pour personne. Vous êtes un fan de musique. Vous avez votre groupe Chef and the Gang avec 4 camarades. Donc, vous donnez des concerts régulièrement.
4: Ah oui, bien sûr. On en fait 10-12 dans l'année à peu près.
2: C'est ça. Là, le 8 mai, vous serez à Condom. Le 13 juin, à Saint-Prouan. Le 8 août, à Auxy-le-Château. Vous baladez
4: aussi,
2: dans les festivals.
4: Il y a la musique à Bordeaux aussi.
2: Ouais.
4: Enfin, au mois de juin, on a 3 dates, je crois. Non, on se balade un petit peu, c'est sympa.
2: Ouais.
4: Et puis, c'est surtout, je précise à chaque fois, c'est pour les pompiers solidaires. Moi, on joue pour une association et on y tient vraiment. On se fait plaisir et on fait plaisir aussi.
2: Ouais, et je pense que l'amour du rock et la vie d'un rocker, ça ressemble pas mal à la vie d'un chef. Alors, en plus, aujourd'hui, les chefs sont devenus des vrais rockstars. C'est-à-dire qu'avant, les chefs étaient un peu caché dans la cuisine. Là, maintenant, il y a un côté.
4: Il y a plus de visibilité
2: rockstar.
4: Maintenant, c'est vrai.
2: Bah ouais.
4: Maintenant, c'est vrai que la cuisine a pris une grosse part au niveau de la télévision.
2: Ah
4: donc,
2: oui, et vous n'y êtes pas pour rien. C'est un peu votre faute. Bon, hein. Il n'y a pas que vous.
4: Ça a commencé avec Maïté, en fait. C'est vrai, je disais Maïté, où ça a vraiment commencé à devenir très populaire. Puis il y a eu Robuchon avec Bon Appétit.
2: Oui, c'est vrai.
4: Voilà, puis après, ça a pris forcément l'ampleur qu'on connaît aujourd'hui.
2: Et ouais, puis c'est une vie où on voyage pas mal, effectivement, comme les rockers, où aussi il y a un côté vraiment de solitude, en fait, pour concocter, avoir des idées, etc., au début, et puis ensuite se retrouver en groupe ou en brigade pour tout exécuter. Je trouve qu'il y a un parcours quand même qui se ressemble.
4: Oui, c'est un petit peu ça. Après, il y a le moment où... c'est pas tant qu'on s'isole, c'est-à-dire que les idées, elles viennent comme ça. Enfin, ça dépend de chaque personnalité aussi. Hein. Moi, j'aime pas me retrouver seul devant une feuille et dire qu'est-ce que je vais faire. Je ne sais pas faire ça.
2: Donc, vous faites incapable. Déjà avec...
4: Après, ça peut être des inspirations de marché, de produits, de vaisselle même. De penser un plat à travers une assiette, et puis ensuite après c'est un partage que je fais avec mes équipes. Là, j'en viens d'ailleurs. J'étais à Maison Nouvelle avec Camille, et on a réfléchi sur les plats du nouveau menu. Donc on a fait des essais. En tout cas, moi je donne les directives, et on a fait des essais qui étaient plutôt concluants aujourd'hui. Je suis très content d'ailleurs.
2: Bravo.
4: Donc, voilà. Oui, c'est un petit peu comme ça que ça se passe.
2: Et vous écoutiez de la musique ou pas? Ou alors vous vous êtes réservé pour nous là pour ce soir?
4: Non, là pour le coup, non, j'écoutais pas de musique. C'est vrai qu'on est plutôt concentré quand on met au point les plats. La musique, ça vient plus tard.
2: Bon, alors, je sais que c'est la question horrible à vous poser. Choisissez 10 chansons qui représentent ce que vous aimez, votre vie. C'était compliqué.
4: C'était très, très dur. Parce que la musique, elle a bercé, elle berce toujours ma vie, en fait. Ouais. Et elle me sert de référence à chaque fois dans le temps. J'ai pas beaucoup de mémoire. J'oublie, en tout cas, beaucoup de choses. Mais les musiques me rappellent des périodes bien précises de ma vie. Je peux donner, pour ça que je suis très bon en général dans les quiz, parce que j'arrive à donner le nom du groupe, la date souvent, parce que j'ai ces références là.
2: Alors on va commencer avec votre enfance, puisque c'est comme ça que vous avez commencé la liste que vous m'avez envoyée, et on est au Pays Basque. Alors je tente la prononciation, mais tapez-moi sur les doigts à tout moment, Philippe Etchebest. Gaztelu Zahar.
4: Ouais, c'est ça.
2: Et la chanson Zatos Jankoigo. Ouais. Non, là, c'est n'importe quoi. pardon, les Basques.
4: Jankoigo.
2: En tout cas, c'est votre enfance et votre famille aussi.
4: Oui, c'est ma famille. Enfin, mes parents, mon père est basque, forcément. Et quand on faisait les repas de famille, les communions, tout ça, ça se terminait toujours en chant basque. Et même dans la voiture, quand on partait, ça chantait dans la voiture basque, ça chantait tout le temps. Donc, j'ai été bercé aussi par cette culture-là et beaucoup par la musique.
2: Allez, grâce à Philippe Etchebest, on fait tous un tour au Pays Basque. Vous écoutez

0: s'appelle Gaztelu Zahar, et donc c'est une chorale, un groupe de chant basque.
1: Voilà, mon cousin Jean-Bernard chante dans cette chorale, justement.
0: Ah, extra. Et ça, on peut aller les voir en concert,
1: oui, ça ils organisent, oui, c'est ouais. Vrai, parfois il y a des concerts qui se passent. Ils sont déjà venus à Bordeaux aussi, ouais. Il y a quelques années, mais ils tournent de temps en temps, effectivement, ouais.
0: Bon, super, en tout cas il y a plein d'albums qui sont disponibles sur les sites de streaming également. Gaztelu Zahar, premier choix extrêmement intéressant.
1: Qu'on n'entend pas souvent.
0: C'est hors des sentiers battus.
1: Ouais,
0: hein.
1: Ouais, c'est pas le genre de musique qu'on entend souvent sur les radios, mais c'est bien, je trouve, de faire découvrir.
0: C'est très bien. Alors Philippe Etchebest, le premier 45 tours que vous avez acheté, c'est Lesbéton de Renault.
1: Lesbéton de Renault, ouais.
0: Ah, et vous n'avez même pas chippé, parce que franchement, vu les paroles de la chanson, Renault, ça pouvait se voler, hein, à l'aise. Hein.
1: J'avais pas intérêt.
0: C'est vrai. Ah, fallait filer droit.
1: Oup, oup, oup, oup, oup. Non, ça c'était pas. On n'a pas été élevé comme ça à la maison.
0: Non. Donc vous écoutiez des chansons de Loubar, mais vous n'étiez pas du tout un Loubar.
1: Non, pas du tout. Ouais, non. Pas du tout. Non, c'était. Alors là, ça, pour le coup, ça me rappelle vraiment plein de souvenirs. J'étais gamin, j'avais même pas 10 ans. Et j'ai adoré cette chanson. Donc avec mon argent de poche, je me suis acheté ce 45 tours. Il y avait Lesbéton face A et Je suis une bande de jeunes. Face B. Ah,
0: ouais, double raison d'aller chourer des 45 tours, là, franchement. Et alors, est-ce qu'il est venu un jour manger dans un de vos restos, Renaud ?
1: Oui, absolument.
0: Ah, c'est vrai.
1: Je l'ai reçu c'était à Chancelade, au château d'Héréna, à l'époque, quand j'étais. Il est venu dîner et il a dormi au château.
0: Ah, et alors, vous avez osé aller lui parler ?
1: Bien sûr, mais bien sûr, je dis que j'étais fan, j'adorais. je connais plein de ses chansons. J'ai un album qui s'appelle Un Olympia pour moi tout seul. Je connais toutes ses chansons par cœur, pratiquement.
0: Oh là là.
1: Pratiquement toutes. Ouais, franchement, j'adore.
0: Alors, on l'écoute pour le plaisir du chef Etchebest, mais aussi pour le vôtre. Il ne faut jamais perdre une occasion d'entendre Renaud râler un bon coup. Et Lesbéton.
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1: Les amis, j'en suis témoin. Le chef Philippe Etchevest connaît par cœur les paroles de Laisse-Béton de Renaud.
2: Ça faisait longtemps que j'avais pas chanté ça.
1: Oh là là. Ah ouais. Eh, joli brin de voix en plus.
2: Ben ouais, ça va, je vais me déberde.
1: Et alors dans Chef and the Gang, là, votre groupe, vous chantez et vous jouez de la batterie?
2: Ouais. Je chante Comfortably Numb de Pink Floyd. Ouais. On joue en acoustique au départ pour le reprendre après avec tout le monde. Et je chante, c'est un peu moins fin, on va dire. Je chante antisocial. Trust.
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2: tu
1: trop bien.
2: Tu passes toute ta vie en lisant ton journal.
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1: Bravo.
2: Ça aussi, c'est mon adolescence, ça. Trust.
1: Ah, et voilà. On aurait pu faire une liste parallèle avec encore 10 chansons, quoi.
2: Et puis, je les ai rencontrés en plus, que ce soit, Renaud, on en a parlé. Ouais. Trust. J'ai eu la chance et même de jouer avec Nono de Trust. On a joué à la Cigale.
1: Nono, le guitariste. Ouais.
2: Ouais, donc forcément, il est monté en guest sur Antisocial. Il a joué avec nous. Alors quand t'as le mec qui a joué Antisocial, je te dis pas la pression que tu as, quoi.
1: Ah, j'imagine.
2: C'est fabuleux, c'est extraordinaire.
1: Alors ça, c'est plus flippant par exemple de jouer Antisocial sur scène avec Nono Krief de Trust que de servir un repas.
2: parce que je suis moins à l'aise. On va dire sur la scène qu'en cuisine. Hein. Moi, ouais. je découvre ça. Ça fait 7 ans que je joue à la batterie comme ça, un petit peu autodidacte.
1: Ouais.
2: Donc, c'est effectivement beaucoup de pression. Puis comme à chaque fois je fais quelque chose, je suis un petit peu attendu au tournant. Il faut que je sois bon. Et moi, ça me va bien parce que ça m'oblige aussi à travailler et à être performant. Donc, j'adore ça.
1: Ouais.
2: C'est le genre de défi qui me plaît beaucoup.
1: Perfectionniste même dans le rock and roll.
2: Puis on a un groupe de copains, ça joue quoi. Et puis on reprend que des gros standards du rock, que des morceaux que les gens connaissent par cœur pratiquement. Donc le moindre pain, tout le monde entend.
1: Ça s'entend, c'est vrai.
2: Il faut être carré.
1: Allez voir Chef and the Gang s'il passe près de chez vous. Déjà vous verrez Philippe Etchebest et en plus vous ferez une bonne action puisque on le rappelle, hein, vous donnez votre recette.
2: C'est pour les pompiers solidaires.
1: Pour les pompiers solidaires, ça c'est beau. Est-ce que vous faites du Elvis avec Chef and the Gang?
2: Non. Non, on fait pas d'Elvis. Moi, j'adore chanter Elvis aussi. J'aime beaucoup ça. Et j'ai écouté aussi pendant cette période Renaud, Elvis Presley, ça a été un des premiers chanteurs vraiment anglais. Parce qu'à la maison, on écoutait, je suis en basque, beaucoup de chansons françaises. Il n'y a pas de trucs en anglais. Ça n'existait pas. On se demande, c'était n'importe quoi, en fait, en vrai. pourquoi t'écoutes ça? On comprend rien. Enfin, bon, bref.
1: C'était
2: notre époque.
1: Ouais, oui.
2: Et donc, presque j'écoutais Elvis Presley en cachette, quoi.
1: Oh, presque. Et alors, c'est bien parce que vous m'avez choisi une chanson d'Elvis qui n'est pas la plus connue.
2: Non.
1: C'est Guitar Man.
2: Ouais, Guitar Man.
1: C'est parce que vous appréciez justement parce que la performance à la guitare sur cette chanson est incroyable.
2: Et puis ouais, elle est super. Et puis à la basse quand ça démarre. Enfin, j'adore la tonalité, l'intensité de cette chanson. Elle est rythmée, elle est super. J'adore. Mais c'est vrai qu'il y en a Elvis Presley, il y en a tellement d'autres. Alors j'aime Elvis Presley dans la période un petit peu presque un peu vers la fin.
1: Un peu Las Vegas.
2: Ouais, exactement. Ouais, j'aime bien cette période-là. Et ça fait partie justement de Guitar Man de ces chansons-là. Et mais il y en a plein. Il y a Are You Lonesome Tonight, il y a In the Ghetto, Don't
1: Cry
2: Daddy,
1: Gospel, c'est super.
2: Une super belle chanson d'Elvis Presley, quoi. J'adore.
1: Bah celle-là, elle passe jamais à la radio, mais elle passe dans Décibel ce soir grâce à Philippe Etchebest. Elle s'appelle Guitar Man et c'est Elvis Presley, forme de petit vénard.

0: Elvis Presley dans vos oreilles en ce samedi soir, les amis. Vous devez cette régalade au chef Philippe Etchebest. C'est vrai. Eh ben, si vous n'étiez pas là,
1: on n'aurait pas écouté.
0: Voilà, Philippe Etchebest dans la 16e saison de Top Chef, ou la 17e, attendez, je ne sais plus.
1: 17e.
0: Non, il y en a eu 16, c'est
1: 17e,
0: la 17e. Ouais. Oh, c'est incroyable. Ça a recommencé le 4 mars avec un épisode à la montagne, puis un épisode à la plage. Prochain épisode ce mercredi à 21h10 sur M6 autour d'un hommage à Paul Bocuse. Et puis voilà, vous avez rendez-vous comme ça tous les mercredis soirs à 21h. Et dites, vous savez vous déjà qui gagne ou pas? Je ne vais pas vous demander qui c'est, je sais que vous n'avez pas le droit.
1: Non.
0: Mais non, vous ne savez pas encore.
1: Mais non.
0: Non, parce que la fin, c'est en direct.
1: On n'a pas fait le tirage de couteau.
0: Mais oui, bien sûr.
1: Non, on ne sait pas.
0: Oh, non, vous ne savez pas.
1: C'est dingue, hein.
0: C'est
1: bien fait quand même.
0: C'est fou, c'est bien fait cette émission.
1: Ouais.
0: Moi, ça marche à fond en tout cas pour moi. Et quand en plus je me rends compte que vous êtes un fan de rock, on se dit il faudrait caler maintenant les tournages de Top Chef avec une tournée de votre groupe Chef and the Gang. Comme
1: ça, ce serait carrément.
0: Parfait.
1: Je prends là.
0: Dites donc, en parlant de rock, faut qu'on parle de Metallica deux secondes, puisque quand vous nous avez envoyé votre liste de chansons importantes pour vous, vous dites que vos débuts en tant que chef ont été un peu marqués par Metallica et par la chanson Enter Sandman.
1: Ouais.
0: Pourquoi vous associez les deux?
1: Alors, à l'époque, je prenais ma première place de chef à Saint-Émilion et j'avais laissé Dominique, c'était nos débuts tous les deux à Toulouse. Et des fois, quand j'avais fini ce service, je prenais ma moto, j'avais une grosse moto, et je filais à Toulouse de nuit. Et je me mettais Metallica dans les oreilles.
0: Pour retrouver votre amoureuse, mais c'est tellement romantique. Mais c'est génial.
1: Et j'avais l'album de Metallica dans les oreilles.
0: Ah ouais, Black Album.
1: Ouais, ouais, superbe. Et là, je roulais.
0: Allez, tous sur la moto.
1: Ah ouais.
0: Avec le chef Etchebest qui file à 160 km/h vers l'amour.
1: Stop, on ne doit pas le dire 160 km/h.
0: Ah oui.
1: C'est bien plus que ça. Mais bon,
0: 130.
1: Faut surtout pas le dire. Voilà.
0: 130.
1: Voilà. 135, allez.
0: Par là. Voici Metallica.

0: Metallica, Enter Sandman, intact depuis 35 ans cette chanson,
1: ouais,
0: quand
1: ça
0: même.
1: Ça bouge pas. Hein. Et nous, on la joue en concert, on l'a dans notre playlist, et à chaque fois qu'on la démarre, les gens ils sont hystériques.
0: Et alors, est-ce que quand vous n'avez pas votre casquette de batteur-chanteur de Chef and the Gang, mais que vous avez votre casquette de Chef et Chebest en cuisine étoilée, vous pouvez vous permettre, par exemple, au début d'un service, de mettre une chanson comme ça pour motiver tout le monde ou pas?
1: Alors, on le fait pas. Non, on met pas de musique en cuisine.
0: Et puis jamais.
1: Non, parce que alors parfois en mise en place, ils en mettent un petit peu, mais pas pour mon service. Alors, ce qui est drôle, c'est que quand vous m'avez demandé de choisir la setlist,
0: oui,
1: en fait, j'étais au pass, il manquait des chansons, et je mettais sur mon téléphone, je mettais les musiques. Donc il y avait Enter Sandman, il y en avait d'autres. Puis il y a notre assistante maître d'hôtel Inès qui arrive, elle me dit, chef, on entend la musique en salle. Pardon, c'est moi.
0: Trop drôle. Donc c'est formidable, vous allez dîner chez Philippe Etchebest et à un moment vous entendez Enter Sandman, vous savez pas.
1: Mais ceci dit, à Maison Nouvelle, c'est vraiment une expérience immersive.
0: Oui.
1: C'est ma maison, donc mon univers, et quand les gens arrivent, on les amène au bar, et c'est la playlist, c'est les Beatles. Il y a que des Beatles.
0: C'est trop drôle, ça.
1: Que des Beatles.
0: Quelle bonne idée.
1: Ouais.
0: Très bonne idée. Ouais. Maison Nouvelle, donc restaurant bordelais, doublement étoilé.
1: Doublement étoilé, hein, absolument.
0: C'est ça, bravo. Et puis il y a toujours la table d'hôte, le quatrième mur, étoilé Michelin.
1: Oui, une étoile Michelin.
0: 2018.
1: Ouais. Il y a aussi le classique, le petit dernier, il y a quelques mois qu'on a ouvert, là, sur la base des grands classiques de la gastronomie française. Et le service en salle, ce qu'on ne voit plus, le véritable service, parce que c'est un vrai métier, les découpes, les flambages, le travail au chariot.
0: Ah ouais.
1: Ouais, c'est super. Ouais, c'est top. Pour venir, vraiment, c'est super.
0: Rendez-vous à Bordeaux, les amis, avec Philippe Etchebest. Et rendez-vous dans 2 secondes, parce que vous vous demandez peut-être, une fois qu'il avait écouté Enter Sandman sur sa moto pour aller rejoindre sa dulcinée Dominique, qu'est-ce qu'il lui mettait dans les oreilles pour la soirée romantique? C'était pas Metallica.
1: Ben
0: vous allez voir. Vous allez voir. À tout de suite.
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0: Et notre invité, c'est le seul, l'unique, le chef Philippe Etchebest, qui est un grand amateur de rock'n'roll, ça vous l'avez compris depuis le début de l'émission. Ça va chef, ça se passe
1: très
0: bien?
1: Très bien, très très bien. Bon. Ça me rappelle plein de souvenirs, vous voyez.
0: Bah oui.
1: Je suis content.
0: Ça c'est le pouvoir de la musique, hein, ouais, c'est que ça nous remet dans des moments incroyables. Donc, juste avant la petite pause, on vous avait laissé sur votre moto en train de filer entre Saint-Émilion et Toulouse en écoutant Metallica à fond pour aller retrouver votre dulcinée Dominique. Vous n'étiez pas encore marié à l'époque?
1: Pas du tout.
0: Oh là
1: non,
0: là.
1: C'était le début de notre...
0: C'était la drague.
1: De notre idée. Ouais, on avait passé le cap de la drague, mais c'était nos débuts, ouais.
0: Voilà. Et donc, il y avait une chanson d'amour,
1: ouais,
0: que vous écoutiez ensemble et que je ne connaissais pas et que j'ai écouté grâce à vous.
1: Ah.
0: Angel in the Snow du groupe AA.
1: Ouais.
0: Alors bêtement, moi je suis habituée à Take On Me, à les groupes de AA, ces chansons de AA. Mais alors cette chanson-là qui est quand même un slow qui tue, ça vous ramène à...
1: Ouais, c'est une chanson qu'on aimait bien tous les deux, vraiment. Puis c'était une chanson d'amour, tendre, ouais. Voilà. Alors c'est vrai qu'on fait le grand écart là,
0: ah oui,
1: entre Enter Sandman et Angel in the Snow, mais c'est une jolie chanson d'amour, ouais, très bonne.
0: Et est-ce que, alors tout comme Enter Sandman vous ramène sur la moto, si... ce soir, en rentrant, vous mettez Angel in the Snow. Dominique, direct, elle va savoir. Elle va dire, ah, on va danser un slow et tout. Est-ce que c'est une chanson que vous avez encore en commun aujourd'hui?
1: Ça fait longtemps qu'on ne l'a pas entendue. Ah, je crois que... Attends, je ne dis pas de bêtises. Non, ce n'est pas vrai parce qu'on l'a écoutée il n'y a pas si longtemps que ça. Et c'est vrai que là, ça nous replonge dans plein de souvenirs.
0: C'est beau.
1: Ben oui, il y a plus de 30 ans, hein, déjà.
0: C'est beau l'amour, mes amis.
1: C'est beau, oui.
0: Angel in the Snow, AA dans Décibels. Vous écoutez Ici, très bonne chanson de samedi soir. Faites un move si vous êtes assis à côté de quelqu'un qui vous plaît bien. C'est le moment.

0: Snow, signé AA, le slow qui tue, offert par le chef Philippe Etchebest, qui est ce soir l'invité de Décibel. Alors, on n'a pas entendu beaucoup de chansons en français depuis le début de l'émission. Il y a eu Renaud, quand même.
1: Oui, oui, oui.
0: Statut du commandeur, c'est normal. Et là, vous nous avez sorti un petit Michel Delpech derrière les fagots.
1: Exactement.
0: Le chasseur.
1: De la besace, là.
0: Ouais. Alors ça, c'est devenu la chanson non officielle, mais quand même très, très obligatoire des troisième mi-temps de rugby. Ça a un rapport avec ça, chef, peut-être ?
1: À l'époque, non, je ne me rappelle pas qu'on chantait non. Michel Delpech.
0: Mais,
1: je crois que c'est devenu, effectivement, maintenant...
0: Pensais que c'est pour ça que vous l'aviez choisi.
1: Non, pas spécialement. Non. C'est une chanson... pas toute jeune, cette chanson,
0: non
1: plus.
0: Hein, quelques années,
1: mais c'est une chanson que j'aime beaucoup et que... Non, j'aime bien chanter en karaoké.
0: Ça y est, on y arrive. Parce qu'en fait, depuis le début de l'émission, il faut que vous sachiez que, évidemment, pendant les chansons, on coupe les micros, mais le chef, lui, ne s'arrête pas de chanter. Et donc, vous êtes un roi du karaoké. C'est vrai, vous adorez ça.
1: J'adore le karaoké. Je pourrais chanter plein de trucs et ne jamais m'arrêter. Non, mais j'adore ça. C'est vachement bien. Puis c'est une espèce de défouloir aussi un petit peu.
0: Exactement.
1: Karaoké, tout le monde.
0: Je pense que c'est bon pour l'âme aussi. On en sort bien.
1: Oui, absolument. Absolument.
0: Après, il y a des cascades de karaoké. Hein.
1: Oui.
0: Voilà, mais bon.
1: Bien sûr. Non, mais c'est toujours un moment qu'on partage aussi avec des amis. C'est toujours sympa. Tout le monde peut participer, qu'on chante bien ou pas, peu importe. Mais là aussi, c'est un vrai défouloir.
0: Faites ça à la maison. Mettez-vous en mode karaoké pour Le Chasseur de Michel Delpech que vous connaissez forcément par cœur. Après avoir chanté à plein poumon pendant 3 minutes, vous vous sentirez tellement

0: chasseurs. Vous avez bien chanté, les amis.
1: Vous écoutez ici. Et on se fait un karaoké géant du samedi soir avec le chef Philippe Etchebest qui nous a concocté une playlist absolument délicieuse. Et donc, à un moment, il fallait qu'on écoute AC/DC. Ça fait partie des groupes incontournables.
2: Bien sûr.
1: AC/DC, quand on est fan 80, de rock, hard rock.
2: Bien sûr. C'est mon

0: premiers, ça fait partie de mes premiers groupes de hard rock que j'ai écouté avec Iron Maiden.
1: ACDC.
0: Alors, sauf que c'est plus facile quand même de jouer d'ACDC que Iron Maiden en concert.
1: Ouais.
0: Iron Maiden, c'est très technique, c'est très compliqué. Mais on joue beaucoup d'ACDC.
1: Et ouais. Et ça vous a fait aller jusqu'au Hellfest.
0: Oui. Avec,
1: vous avez joué au Hellfest, le festival métal.
0: Improbable. On y était deux fois. C'était une expérience extraordinaire, très rock'n'roll pour le coup, parce qu'on avait fait le Metal Corner sans faire de balance, sans rien. Les groupes s'enchaînaient. Allez, hop, bah, ouf. Allez, 5 minutes pour régler les cymbales, les crashs, les machins.
1: On vous a jeté sur ça.
0: Vas-y, et puis après, tu joues. Puis il y avait 6 ou 7000 gonzes en furie, là, qui. Allez, chef, vas-y. Et en plus, avec des références de cauchemars en cuisine, ils y sortaient. C'était une drôlerie incroyable.
1: Mais ils sont très marrants, le public du Hellfest.
0: Ouais,
1: en
0: non,
1: plus d'être des amateurs de métal.
0: Franchement, oui.
1: Drôle.
0: Et en plus, ouais. Ils sont des amateurs. Donc c'est vrai qu'on avait préparé une setlist quand même spécial Hellfest,
1: ouais.
0: Et on s'était régalé. C'était, alors pour le coup, c'est très rock, quoi. Là, c'était dans le dur, et puis tu vas, tu joues, quoi.
1: Mais quelle vie, chef Etchebest! Allez, on part sur l'autoroute de l'enfer avec ACDC. Philippe Etchebest est aux commandes jusqu'à 21h.

0: Et il continue à chanter, mon invité, Philippe Etchebest.
1: Je ne peux pas m'en empêcher.
0: Irrésistible, Highway to Hell de AC/DC. Alors, on le disait tout à l'heure, pour vous, la musique, elle a vraiment un très fort pouvoir. Un petit peu comme une machine à remonter le temps. Vous écoutez une chanson et elle vous renvoie à un moment de votre vie.
1: C'est ça, ouais.
0: Et il y a un moment très fort dans votre vie, c'est quand vous avez adopté votre fils. Et il y a une chanson qui vous ramène à ce moment-là, c'est une chanson des Beatles.
1: Ouais. The Long and Winding Road, chantée par Paul McCartney. C'est la chanson que j'ai entendue, en fait, quand je suis entré dans le dortoir où il y avait tous les enfants, en fait, dans des lits. Et en fond musical, on avait The Long and Winding Road, mais version philharmonique. Forcément, ça m'a interpellé de suite.
0: Très beau souvenir, ouais. Et peut-être la raison pour laquelle maintenant l'accueil de votre restaurant, parce que les Beatles.
1: Oui, absolument. Et puis les Beatles, c'est un des groupes, je pense que c'est un de mes groupes préférés. J'avais tous les albums, je connaissais toutes les chansons, tous les accords, les machins, imbattable. je pense que je suis encore, parce que à chaque fois que j'écoute, je connais même les enchaînements, la musique qui arrive après sur tous les albums.
0: Ça, c'est un signe.
1: Ouais, c'est un signe, c'est pas bien là.
0: C'est de l'addiction.
1: Ouais.
0: Et celle-là, alors, elle est pour le fiston.

0: rigole parce que jusqu'au dernier
1: Ah, oui,
0: mon invité, le chef Philippe Etchebesti chante.
1: Je suis imbattable.
0: Chaque note. J'adore. Et ben, vous savez quel autre invité a fait ça?
1: Non.
0: Jean-Louis Aubert.
1: Ah ouais?
0: D'accord. Et vous l'avez choisi aussi ce soir, on l'écoutera.
1: Absolument.
0: Terminer l'émission, mais avant, on pouvait pas ne pas passer un moment avec vous à la campagne. Ce que vous m'avez dit dans, quand vous m'avez envoyé votre liste de chansons, quand je suis à la campagne, quand je cuisine pour mes potes, moi c'est Pink Floyd.
1: Ouais, les Pink Floyd. J'aime bien, j'aime beaucoup les Pink Floyd.
0: Ouais. High Hopes, la chanson que vous avez choisie. En plus, c'est pas le Pink Floyd, soit des années 60 ou des années 70, ou même The Wall, etc. C'est un Pink Floyd plus récent.
1: C'est un Pink Floyd. Alors, il y a plusieurs raisons. Je me rappellerai toujours d'un concert qui a eu lieu à Bordeaux. J'avais pas eu les places. C'était Place des Quinconces et j'étais sur ma moto.
0: Ah, encore.
1: J'étais resté dehors, j'étais dehors et j'écoutais le concert et c'était incroyable. Forcément, j'avais le son et je me rappelle de cette chanson qui est très forte, que j'adore. Et bizarrement, on s'est dit avec Dominique, on s'est posé la question, quelle chanson on aimerait avoir le jour de notre enterrement.
0: Cette chanson-là. Oh, wow.
1: Dominique, c'est Shape of My Heart, The Sting.
0: Ouais.
1: Et moi, c'est celle-là.
0: Vous, c'est celle-là. Bon, alors, en vous le souhaitant le plus tard possible.
1: C'est clair.
0: On écoute, c'est rempli, il y a les cloches et tout. Pink Floyd, ouais. High Hopes. Pour le chef, Philippe Etchebest.

0: avec David Gilmour qui a eu 80 ans il y a quelques jours.
1: Ah, il a la forme.
0: Ah oui, toujours beau gosse, hein. Ouais. Incroyable. Et donc c'était l'époque de l'album The Division Bell, High Hopes, énorme chanson de Pink Floyd qui nous amène presque à la fin de l'émission, mais pas vraiment à la fin puisqu'il en reste une. C'est donc Jean-Louis Aubert, mm-hmm, avec vous, mon seul invité du décibel du samedi à chanter par cœur toutes les chansons du début à la fin.
1: Et puis ça pourrait durer longtemps l'histoire. Hein.
0: C'est vrai, c'est clair. Vous l'avez rencontré, Jean-Louis Aubert?
1: Non.
0: Ah, pas
1: non,
0: encore.
1: Non. J'ai rencontré le batteur,
0: Colinka.
1: Ouais. Mais Jean-Louis Aubert, jamais. Et j'ai rencontré
0: Bertignac.
1: Ah, Louis Bertignac. Ouais. On a fait un truc avec lui pendant le Covid. En fait, on a joué, comme ça, vous savez, comme faisait beaucoup à distance. Ouais. Et on avait joué avec lui Bertignac, justement. C'était un Led Zepp. Je sais plus c'est quel morceau, mais on a joué avec lui.
0: Oh, sûrement All Out of Love. Un truc comme ça, non?
1: Oui, je crois que c'était Wallot. Oui, oui, oui. C'était ça, exact.
0: Ah, oui.
1: Exact.
0: Ouais. En tout cas, ça nous fait une très belle chanson de fin. Voilà, c'est fini. Jean-Louis Aubert, chef, merci, c'est fini. Pour ce soir.
1: Dommage, c'était bien.
0: Ouais, c'était bien, je sais. Mais moi, je suis contente parce que je sais que je vais vous revoir tous les mercredis à 21h10 sur M6 dans Top Chef. Et je vous souhaite une excellente 17e saison.
1: Merci.
0: Et puis le meilleur pour vos restaurants.
1: Eh bien, il faudra venir me voir à Bordeaux.
0: Mais grave.
1: Si vous êtes là pour la fête de la musique,
0: Ah oui, hein. Vous jouerez à Bordeaux, quoi, pour la fête de la musique.
1: Tous les ans, devant le restaurant, c'est une tradition.
0: J'adore.
1: Depuis 2017.
0: Merci beaucoup, Philippe Etcheveste.
1: Avec plaisir, merci.
0: C'est fini.

0: Il ne ment pas, Jean-Louis Aubert. Je sais que la chanson n'est pas totalement terminée, mais l'émission est finie. Et les amis, ben oui, il va être 21h. Juste le temps pour moi de vous dire que vraiment, le chef Etchebest, j'étais déjà fan dans Top Chef et dans Cauchemar en cuisine. Mais là, quand je vois le choix de chanson qu'il nous a offert pour ce samedi soir, je suis définitivement conquise. Quel mec super. Merci Philippe Etchebest d'avoir passé ce petit bout de soirée avec nous. Et puis merci à l'équipe de Décibel qui était là aussi ce soir. Il y avait Iris Guitoni, il y avait Iki, Nicolas Bonzon et Franck Moilier. Et puis il y avait vous. C'est là-dessus qu'on se quitte et je vous donne rendez-vous demain à 20h. 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
2: 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La chanson préférée de Jérémy Frérot.
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5: Manu Chao, c'est un artiste qui a été assez important aussi pour moi quand j'étais gamin. Mes parents avaient un club de plage sur le bassin d'Arcachon.

Tous les étés, on se retrouvait sur ce club de plage. Et le soir, mon père faisait tourner cet album avec cette chanson qui s'appelle « Je ne t'aime plus ». C'est une petite Madeleine de Proust aussi, Manu Chao. Je ne t'aime plus.

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0: Saviez-vous que c'est la maman de Mika qui a inspiré le texte de son titre ? Elle me dit...
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0: C'est le premier tube en français de Mika et il est né de reproches. En 2011, alors qu'il bloque en studio, il se souvient de sa mère qui est aussi sa conseillère. Il se souvient quand elle l'accablait de reproches. Tu gâches ta vie, tu ne sors jamais. Avec ses souvenirs, Mika note chaque pic sur son carnet. Il transforme cette engueulade familiale en un dialogue disco-pop irrésistible.

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3: Nous partirons. 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
4: Fallait un jour poser les bases.
3: Originaire du Mans, Klemt porte cette énergie des terres de province. Force tranquille, humilité, texte fort, l'essence de son écriture, l'émotion, la sincérité et le

0: partiront. 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

0: Derrière la douceur du titre Pull Marine d'Isabelle Adjani se cache une œuvre d'une noirceur absolue.
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0: C'est le maître Serge Gainsbourg qui signe ce texte sur mesure en 1983. Et ne vous y trompez pas, le fond de la piscine, c'est le récit d'une dépression profonde, le cri feutré d'une tentative de suicide. Pour rendre cette sensation d'étouffement, Gainsbourg exige un mixage avec énormément d'écho pour que la voix d'Isabelle semble venir du fond de la piscine. Ouais.

0: Pour sublimer ce malaise esthétique, c'est un jeune réalisateur nommé Luc Besson qui filme le clip. Il crée alors cette image ribotée et mélancolique qui va marquer toute une génération. 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
2: 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On écoute ensemble ma nouvelle chanson.
1: Le Petit Pêcheur, le nouveau titre de Manon Lisa.
0: Un coup de cœur ici.
2: C'est l'histoire d'un petit...

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2: Renaud, Mistral gagnant, bon la chanson préférée de Grand Corps Malade.
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4: Est-ce que ce serait pas la plus belle chanson du monde, ça?
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4: C'est mon classique parmi les classiques. Si je devais garder qu'une chanson à écouter en boucle sur une île déserte, ce serait celle-là. Tout est dit dans cette chanson.

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1: Vous écoutez Camille Perrer avec T'as eu vent de nous deux.

0: La chanson parle de la passion pour l'écriture, la musique, le partage. Et la jeune artiste de Romans-sur-Isère s'est inspirée du roman d'Alain Damasio, La Horde du Contrevent. Camille Perrer, t'as eu vent de nous deux. Un coup de cœur ici de Romardèche.
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3: Alors attention, Karine, tu es comme moi, tu as la phobie des araignées.
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3: Tu n'aimes pas les araignées, tu as peur.
5: Oui.
3: Oui, mais alors je vois que avant tu les tuais et maintenant tu essayes de les mettre dehors. Mais comment tu fais pour les mettre dehors?
5: Alors, c'est toute une technique. Hein. C'est un verre, une feuille de papier.
3: Oh là là.
5: Je mets le verre, je glisse la feuille de papier sous le verre.
3: Oui, mais.
5: Et j'essaye de les mettre dehors pour pas les tuer.
3: Mais oui, mais du coup, tu es obligée de t'approcher d'elles?
5: Bah ouais, mais je vieillis, donc je deviens un peu plus sage.
3: Ah, j'ai 60 ans, j'ai toujours pas la feuille et le verre. Hein. Moi, je quitte la pièce. Hein, si l'araignée est dans ma chambre, bien, je dors.
6: 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Mais vraiment, je te jure, il y a une araignée, elle la voit, elle va pas essayer de la choper, elle va la choper, elle prend la patte et elle la remet.
3: D'accord,
6: dehors.
3: Ta femme est folle.
6: Ah, mais...
3: Alors, donc toi.
5: C'est pas possible encore.
3: Ouais, mais enfin, tu t'approches d'elle. Moi, je pourrais jamais. Hein. Ça, c'est pas possible. Alors, il paraît que tu fais aussi, tu regardes beaucoup de tutos et que tu essayes de faire de la couture.
5: Ouais, oui. En fait, quand je sais pas faire quelque chose, je regarde les tutos. Alors, la couture, c'est un exemple, mais oui, pour me lancer, pour avoir des modèles, pour avoir des idées, j'aime bien.
3: Bah, c'est bien, j'adore. Quelle fille curieuse de tout, j'adore. Tu m'expliqueras comment tu fais pour approcher les araignées. On se reparlera après l'émission. Alors, là, c'est le moment où tu peux marquer 3 points d'un coup. C'est la question à choix multiples. Je te pose la question, je te fais des propositions. Et à mon top chrono, tu as 10 secondes pour me donner ton choix. Je te mets une petite chanson de Jojo.
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3: Oh yeah, oh, hey, hey. Voilà, ça, c'était la chanson de Le Cornu, il y a encore 3 secondes. Alors, on va parler de Johnny Hallyday.
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3: Alors, Karine, combien d'albums studio Johnny Hallyday a-t-il publié dans sa carrière? Combien il y a eu d'albums de Johnny Hallyday? 25, 38, 51.